0: la montagne, et puis donc ça m'avait j'avais trouvé ça très bien, donc j'avais fait ça pour 50 personnes.
1: Oh, c'est léger.
2: Ah bah non, mais elle adore. Et Paulette, la reine des paupiettes, c'est pas Paulette, hein, c'est Mireille. Alors, alors tu, contrairement à notre amie Dani qui n'aime pas ce qui encombre, ah là là là là, toi tu es très conservatrice.
0: Ah oui, tout à fait, oui.
2: Toi tu as beaucoup de mal à jeter.
0: Ah oui. Effectivement, oui.
2: Mmh, ça veut dire que tu as gardé, même pendant 40 ans, les vêtements de tes enfants.
0: Oui, tout à fait. Oui, il n'y a pas longtemps, je m'en suis débarrassée.
2: Mais moi, je suis pareil. C'est terrible pour moi. Je ne sais pas faire autrement.
0: Bon, parce que j'ai de la place. Hein. C'est oui. Pour cela aussi. Hein.
2: Oui.
0: Il n'y aurait pas de place. Je pense que le tri se ferait.
1: Elle peut inviter Dany. Hein. Il va tout foutre en l'air. Hein.
2: Alors, on va passer à la question à choix multiple qui peut te faire gagner 3 points. Je te pose une question, je te donne des choix de réponse et bien évidemment, tu auras 10 secondes pour répondre. Tiens, je te fais écouter ça. Ma chanson préférée du tout. Alors, écoute bien. Le nom du groupe de rock U2, hein, U2. Ça fait référence à quoi? Un code utilisé par des radios pirates irlandaises dans les années 70, un sous-marin militaire britannique surnommé U2, un avion espion américain utilisé pendant la guerre froide, ou un tatouage qui se trouve sur l'anatomie d'Éric Bastien. Alors, c'est quoi le U2? C'est quoi? Un code utilisé par des radios pirates, un sous-marin militaire britannique, un avion espion américain ou un tatouage sur les fesses d'Éric Bastien. Top chrono, 10 secondes.
0: Un avion américain.
2: Un avion américain.
1: Est-ce ça se voit que tu ne me connais pas.
2: Ouais, si tu savais, il a un énorme sous-marin. Alors.
1: Oh non.
2: C'est vrai. Bravo. C'est l'espion, l'avion espion américain qui, évidemment, qui s'appelait U2, qui était utilisé pendant la guerre froide. Ça te fait 5 points.
1: Ah, t'es en forme, toi.
2: Je suis en forme. On est prêts à tout, nous.
1: Ah, on est prêts à tout. Dany, avec ici Sud-Lorraine, qui a enfin marqué des points, voilà, parce qu'il était plutôt balèze au quiz musical. Dany, vous l'avez compris, il n'aime pas stocker. Lui, il jette tout ce qui passe par là. Voilà. Alors, il adore voyager, note de. Il a été en Italie, en Espagne, en Slovénie, en Allemagne. Mais tu aimerais aller, Dany, en Grèce. Pourquoi la Grèce?
2: Pour faire du sirtaki.
3: Ah, par rapport à l'antiquité grecque, voilà, c'est une période qui m'intéresse. Il y a de belles choses à voir, ce serait intéressant en fait. Ça me plairait bien.
1: Ben, je te souhaite, je ne suis pas très loin de la France. Et puis tu aimerais aller en Irlande.
2: Ah, c'est bien l'Irlande.
1: Pour une raison particulière, c'est que tu aimes quoi? L'odeur de...
3: L'herbe mouillée.
2: Et voilà. C'est très beau l'Irlande aussi.
1: L'odeur de la pluie. Allez, un mot sur ta rencontre avec Tatiana. On en a parlé. C'est quand même plutôt copain-copain au début. C'est de l'amitié avec Tatiana.
3: Collègue-collègue, ouais.
1: Ah ouais, collègue de travail.
3: Collègue-collègue.
1: Ah, d'accord.
3: Oui, faut croire que le travail rapproche finalement. Attention, hein.
1: J'ai bien compris.
3: Et puis voilà, donc on a été collègues pendant de nombreuses années.
1: Mais dans la police, puis... dans la police, quand tu étais dans la police.
3: En tant qu'aide-soignant.
1: En tant qu'aide-soignant, d'accord.
3: En tant qu'aide-soignant. Voilà.
1: En fait, vous vous retrouvez.
3: Donc on est toujours collègues, mais on a poussé la collaboration un peu plus loin.
1: On a bien compris. Bon. Ça va. Vous étiez tous les deux dans la même équipe de nuit et bah voilà, vous étiez. Alors, faut quand même dire que vous étiez pris chacun de votre côté. Hein. T'es pas disponible à ce moment-là.
3: Oui.
2: Mais ça arrive, hein.
3: Oui.
1: Ah oui, ça
2: arrive. Ça arrive, les coups de foudre comme ça, qui sont des imprévus de la
1: bien
2: vie.
1: Bien sûr, et qui a fait le premier pas? Le premier pas.
2: J'aimerais qu'elle fasse.
3: Le premier pas, c'est moi qui ai fait le premier pas.
1: Ah. Voilà. Mais comment? Comment?
3: Ah, tout simplement, en lui partageant un rêve que j'avais fait la veille. Alors, ça restera un peu. Voilà, mais voilà.
1: Ok, on a compris.
2: J'ai encore rêvé d'elle.
1: On était nus, on était là, on était dans une prairie, il y avait de l'air, c'était beau.
3: Les draps ne sont pas souvenus. Par contre,
1: ça prend des proportions, cette émission.
2: Oui, mais c'est le Dami d'Hollande, les gars.
1: Sûr.
2: Free speech, une Dami d'Hollande.
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1: Et nous sommes au taquet avec Christine qui a 2, Alexandre qui a 4. Ah Christine.
2: Mais alors, moins que l'amour ne s'arrête pas.
1: Bah, hey, tu, ça, ah ben bah, t'attends, c'est ta chanson parce que dis donc, j'ai fait un petit peu longtemps que t'es avec ton patoche.
2: Ah mais bien sûr, ça va faire 25 ans.
1: Et voilà, tu l'as rencontré, il était client dans l'hôtel où tu travaillais. T'avais 38 ans, il en avait 36. Tu discutes ouais. avec lui et... Alors, qu'est-ce qui s'est passé?
2: Il m'invite au restaurant.
1: Oh my God! Et alors?
2: Dans un gastronomique.
1: Oh papa, est-ce que tu te rappelles ce que vous avez mangé?
2: Ah non, absolument pas.
1: Oh bah alors!
2: Et je me rappelle du nom du restaurant.
1: Ah!
2: Loup Bergamoutier.
1: Ah, oui,
2: c'est provençal.
1: Ah oui, bon bah
2: voilà, c'est la bergamote, loup bergamoutier.
1: Eh bah d'accord.
2: Déjà c'est ça. Voilà.
1: Et alors après le dîner, il y a eu bisous, il y a eu quoi? Allez.
2: Rien, pas tout de suite, non, on est rentré. Il était assez réservé. Bon, voilà. Je l'ai invité à venir boire quelque chose quand même dans mon entre guillemets pseudo studio qui faisait chambre en même temps, quoi. Voilà. Ouais. Oh, il m'a dit non et tout. Et puis là, moi, je disais, ah, mais tu peux pas le laisser partir. Donc, je l'ai regardé. Je me suis approchée de lui. Je lui ai dit, toi, t'as vraiment le visage de quelqu'un à qui je ferai tout le temps des bisous.
1: Oh my God!
2: Et je lui ai fait un bisou.
1: Oh là là.
2: J'ai osé, mais je lui ai dit, et 25 ans après, je lui fais toujours plein de bisous d'amour.
1: Alors, voilà. Ce qui, moi, qui me fait rire, c'est que ça fait donc 25 ans que vous êtes ensemble, 10 ans que vous êtes mariés. Il a attendu 15 ans avant de te demander en mariage. Okay. Et alors, la demande en mariage, elle s'est faite un soir d'été. Tout le monde est là. Et... Ça va qu'à ses activités. Toi, t'épluches des carottes. Lui, il passe l'aspirateur. Et alors, qu'est-ce qui s'est passé pendant que t'épluchais les carottes?
2: Ah, mais écoute, tout d'un coup, il a arrêté l'aspirateur. Il est venu vers moi. Il s'est mis à genoux. Et il m'a dit, est-ce que tu veux m'épouser? Et là, j'ai éclaté de rire.
1: Ah bah oui, parce que l'épluchage de carottes et l'aspirateur, c'est hyper...
2: Alors, il me dit, tu veux pas? Mais ça fait tellement longtemps que je t'en parlais que tu voulais pas, ben moi j'y pensais plus.
1: Eh ben voilà.
2: Mais bien sûr que si que je veux, et le jour où on se mariera, mon chéri, ce n'est pas un oui que je dirai devant monsieur le maire, c'est 3 oui.
1: Oh.
2: Et effectivement, ce jour-là, le 16 avril 2016, j'ai dit oui, oui. Oui.
1: Eh ben voilà, comme ça, si on savait pas, hein. Voilà.
3: Et il est retourné passer l'aspirateur juste derrière.
1: Eh ben voilà, elle a dit oui, il est reparti faire l'aspirateur. Et toi, t'as fini tes carottes rapides.
2: Non, c'est pas vrai. On est allé prévenir quand même notre fille qui elle aussi a éclaté de rire.
1: Eh ben voilà.
2: Elle a aussi 12 ans.
1: Alors, ma chérie, il faut que tu marques ces 5 points. Il faut que tu marques un peu de points. Je vais te mettre, c'est un générique de série télé. Alors, si tu reconnais.
2: Générique de série.
3: Je me souviens de celui-là.
1: Là. Jean-Pierre et Samantha. Tu te rappelles de cette série, Ma sorcière bien-aimée?
2: Un peu, Ma sorcière bien-aimée, un peu quand même.
1: Avec Andorra, la belle-mère insupportable. Alors écoute bien. Dans la série Ma sorcière bien-aimée, quelle partie de son corps Samantha doit-elle remuer pour faire de la magie? Dans la série Ma sorcière bien-aimée, quelle partie de son corps Samantha doit-elle remuer pour faire de la magie? Top chrono, 10 secondes.
3: Voilà.
1: Qu'est-ce que t'as dit?
2: Son nez.
1: Ouais.
3: Bon. Elle l'a dit sur le gong, ça va.
1: Allez, je te le prends, ça fait bien sûr que c'est son nez. Tic-tic-tic. 2 plus 5, ça fait 7.
3: Bon, Alexandre, c'est un peu Jean-Pierre, hein, c'est un peu Jean-Pierre dans Ma sorcière bien-aimée, parce que lui, on l'a rappelé, il faut que tout soit propre, que tout soit bien rangé.
1: Ouais, Jean-Pierre, il en branle pas une, je te signale.
3: Il fout rien, Jean-Pierre.
1: Mais Jean-Pierre, c'est le mec des
3: Jean-Pierre
1: années 50.
3: Rien.
1: Mais rien, il rentre, il fait qu'est-ce qu'on mange? C'est Samantha qui fait tout. Il dit Jean-Pierre.
3: J'ai convaincu que d'un coup de baguette de magie,
1: mais
3: quoi,
1: Jean-Pierre ne fait rien du
3: Jean-Pierre
1: tout.
3: Jean-Pierre ne fout rien.
1: Rien.
3: Alexandre, tu n'aurais pas pu jouer dans Ma sorcière bien-aimée. Voilà, je suis désolé parce que toi, voilà, on est d'accord, on est dans l'ordonnerie, dans l'ordonnage. Je sais pas comment ça se dit.

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1: Ici, nous sommes avec Loïc qui a un point, Claudine qui a deux points, et là, la possibilité de marquer deux points grâce au quiz musical. Et Loïc, tu vas inaugurer un jeu musical.
2: Ça reste une nouveauté.
1: C'est la première fois qu'on le fait, donc tu vois, là...
2: Ça nous fait plaisir que ce soit Loïc.
1: Et ça nous fait plaisir que ça soit toi.
3: Bien sûr.
1: Bon, je sais que tu avais un trèfle à quatre feuilles dans le temps, mais que tu l'as perdu. On va essayer de penser que tu l'as, hein, d'accord ?
3: Voilà.
1: Bon, alors, écoute bien.
2: Oui, là,
1: nous allons te passer un extrait d'une chanson, mais... elle ne passe pas à la bonne vitesse.
2: Eh oui.
1: Donc...
2: elle déraille.
1: Elle déraille, ou elle s'accélère, ou elle ralentit. En tout cas, elle n'est pas à la bonne vitesse. Donc, il y en aura deux. Mais la première, tu l'écoutes bien, et c'est à toi de la reconnaître. Écoute bien, premier extrait. Alors, est-ce que c'est Claude François ou pas? Alors, c'est lui, il a dit Claude François. Est-ce que c'est Claude François? Est-ce que ce n'est pas Claude François? Allez, on écoute. Oui, tu parles à l'air. Sur le Nil, voile sur les filles. C'est un premier point pour toi, Loïc.
2: Oh, c'est facile.
3: Ouais.
2: Hein.
1: C'est facile. Hey, tu arrêtes.
2: Parce qu'on écoute quand même un peu la version normale.
1: Oui,
2: ça, c'est pas normal.
1: Bon, mais écoute, c'est vous qui préparez les quiz, débrouillez-vous. Un
2: c'est
1: petit
2: pas
1: peu.
2: Moi qui les ai fabriqués.
1: Hein. Parce que je demande à quelqu'un de faire mes bingos. Non, alors. Bon. Alors écoute bien la deuxième chanson, c'est pareil, on est sur le disque des rails.
3: Dalida.
1: Il veut avoir 18 ans. Alors, est-ce que c'est la belle Dalida? On écoute la version originale.
4: 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Bien sûr, c'est elle.
1: Eh bien, ça te fait deux points. Tu en avais un. Tu en as trois maintenant. Bravo.
2: Claudine qui a déjà deux points. Claudine, ah, ma Claudine.
5: C'était facile, lui. Hein.
2: Ah ouais, je suis d'accord avec toi, Claudine. Ça sera sans doute peut-être le cas pour toi aussi.
1: Claudine, on a pris ta réponse alors que le chrono s'est arrêté.
2: C'est moi aussi.
5: D'accord.
1: Oui.
2: Allez, Claudine.
5: Vous ne dites rien.
2: Avant de jouer, dis-moi un petit peu quand même la cuisine. Parce qu'on s'en est dit un petit mot. On a faim, tu sais, à cette heure-ci. Toi.
1: On a faim.
2: Bah oui, on a tous. T'as pas faim?
1: Pas encore.
2: Avec les 50 longueurs que tu viens de faire, là, à la piscine. Alors, si, tu nous fais du bœuf bourguignon, tu nous fais quoi? Du veau maringot ou de la choucroute? Parle qu'elle est bonne chez toi.
5: Ah, la choucroute, elle est bonne chez moi, oui. Oui.
2: Eh ben, qu'est-ce qu'on fait à midi alors? Qu'est-ce que tu nous prépares quoi dans tes spécialités?
5: À midi, oui, à 13h. Ben, rien du tout. Voilà, je vous attendais donc. Je prépare à manger.
2: Bon, donc il n'y a rien à manger. Super. Enfin, je sais que tu sais faire de bons éclairs, des gâteaux marbrés, les bœufs bourguignons, et que tu as même donné envie de cuisiner à ton filleul Benoît, qui est devenu par la suite, bravo, cuisinier de l'ambassade des États-Unis et d'Angleterre. Bravo, neveu!
1: Bravo!
2: Waouh!
5: Le filleul!
2: Alors, extraordinaire, le filleul, hein. Tu peux être fier de toi.
5: Ouais.
2: Allez, voici ton quiz. L'extrait d'une chanson, tu l'as compris, qui déraille, qui ne se joue pas à la bonne vitesse, tend bien l'oreille. Ça devrait être facile pour toi, tu vas être contente.
5: C'est Charles pour la bohème. On a 20 ans. Charles Aznavour, la bohème.
2: Ah, moi je vais jusqu'au bout quand même. Je félicite les techniciens qui ont fait ce petit travail. Ouais, je dis tu vas être contente parce que c'est un de tes chanteurs préférés, c'est Charles Aznavour.
5: Ah, oui.

0: Heureux.
1: Ah bah ça fait un point de plus, Claudine, on est à 3.
2: Oui.
1: Ah, on entend un de plus. Un de plus. Ouais, alors comme c'est la première fois qu'on fait ce jeu-là, je vous ai fait vraiment du fastoche. Mais si je le refais très bientôt, je vais compliquer. Mmh. Ça sera plus compliqué.
0: Oui, bon,
1: non, mais
0: ça
1: je
0: va.
1: Le dis tout de suite. Hein. Allez, on écoute.
3: Allez, venez, Milan, vous asseoir à madame.
4: Milan.
3: Ici, c'est pour
1: Et on envoie le chrono 10 secondes.
0: Oui.
1: C'est drôle ce truc-là. Alors, qui chante?
4: Edith Piaf, Milord.
1: Alors, pas du tout. Pas du tout, Milord. Franchement, c'est de Lara Fabian, Milord, tout le monde le sait.
0: Ouais, bien sûr.
1: Hein, Claudine, bien sûr, bien sûr, bravo.
3: Allez, venez, Milord.
1: Ah, bah, j'ai bien aimé, moi, ce jeu.
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1: Et ici, nous sommes avec Loïc qui est en tête avec 11 points et Claudine qui en a 9. Loïc qui joue, je vous le rappelle, avec Issy Touraine qui habite à Saint-Laurent en Gâtine. Un petit gâté, mon gâté. Alors, nous sommes avec Loïc et tiens, je vais te mettre cette chanteuse. Tu vas me dire si ça te rappelle des souvenirs.
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1: Avec ta chérie Armelle, vous avez rencontré Zaz lors d'un concert que vous aviez gagné avec Issy Touraine.
3: Voilà, tout à fait. Oui. On a eu cette chance-là de gagner le concert déjà. Et on a été invité avant le concert pour rencontrer Zaz. Et dès qu'elle nous a vus, elle nous a embrassés. Et on a pu parler ensemble. Et c'est une fille vraiment formidable.
1: Ah bah oui, du coup c'est sympa, elle vous accueille bien, Zaz.
3: Ah bah oui.
4: Mais elle est de là-bas, elle, en plus.
3: Super sympa.
1: Bah oui.
4: Elle est de Tours, elle.
1: Je sais pas si elle est de Tours.
4: Je crois que si.
1: Zaz est de Tours.
3: Si, elle est née à Tours. Ouais. Elle est née à Chambray des Tours.
1: Ah bah voilà.
3: À la clinique du parc, mais je peux même vous dire où elle est née.
1: Ouais. Oh,
4: à 14h23. Tout le monde s'en souvient.
1: Alors.
3: Et elle est née un 1er mai.
1: Oh, le jour de la fête du travail.
4: Ça fait un peu psychopathe quand même ton truc, hein. T'as l'air d'être
1: bah,
4: fan. Hein.
1: Non, c'est un fan. Les fans, ils savent tout.
4: Ouais.
1: Alors, pour t'encourager à gagner le bingo, je vais te mettre une chanson que tu adores de Florent Pagny.
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1: Oh, ah là là. Florent Pagny, on adore. Moi, j'adore Florent. Alors, le bingo, il est très simple, mon chat. À mon top chrono, tu vas avoir 10 secondes pour me dire toutes les choses qu'on trouve dans une pharmacie, mais pas les médicaments. Tu me dis pas Doliprane, aspirine ou je sais pas quoi.
4: Pas de marque.
1: Tout, non, pas de marque de médicaments. Je veux toutes les autres choses qu'on peut acheter dans une pharmacie. Tout ce qui se trouve dans une pharmacie, à part des médicaments. Voilà, on y va, top chrono, c'est parti.
3: Alors, dentifrice, savon, produit d'entretien, produit de beauté. Biberon, coton, pansement, brosse à dents.
1: Bon, c'est pas mal, ça fait 7, c'est très bien. Il y avait aussi des petits ciseaux, il y avait des crèmes solaires, des crèmes hydratantes, des couches, des serviettes hygiéniques, une couverture de survie, un thermomètre. Mais tu m'as donné 7 choses et c'est très bien, bravo.
4: Claudine, merci d'avoir été avec nous, c'est pas fini, on va voir ce que tu vas faire pour ton bingo. Je rappelle que tu es avec nous à Frouard, en Meurthe-et-Moselle, avec Issy Sud-Lorraine. Tu t'es montré plutôt calme pendant cette émission et pourtant... Il paraît que tu te mets vite en colère, Claudine, hein. On l'a pas remarqué là. Donc ça va, il est tendu.
6: Je reste calme. Ouais. Je me concentre.
4: J'ai bien l'impression. Alors, tu es calme, surtout quand tu vas voir Charles Aznavour en concert. C'est la chanson pour t'encourager. T'étais au premier rang de son concert et t'étais subjugué par lui.
6: Ouais. C'était quelqu'un.
4: Ben,
6: et j'avais l'impression qu'il chantait que pour moi déjà.
4: Oh, c'est beau,
6: et puis il arrive à un moment donné, il chante une chanson, puis il a une pochette, une petite pochette. Et puis il me tendait sa pochette. Je me disais, mais qu'est-ce qu'il fait. Et il y avait plein de gens qui étaient en bas qui attendaient la pochette.
4: Ouais.
6: Et comme je n'ai pas bougé de mon siège, je savais pas ce que c'était. Mais ma sœur qui était derrière. Vous croyez qu'elle m'aurait poussé parce qu'elle l'avait déjà vu.
4: Je sens que tu t'énerves là.
1: T'énerves pas.
4: T'étais un bol de sangria du truc, quoi.
1: Non, t'étais à ça du bol de sangria.
4: Bah oui,
1: si tu veux faire la vanne, fais-la bien.
4: Ouais, excusez-moi, c'est toujours Jean-Michel à peu près, vous savez. Ben voilà, mais oui, ça m'énerve tout ça. Ça m'énerve.
1: Allez.
4: Ah non, on n'a pas eu la pochette, ça nous énerve. Allez, voici ton. Mais oui, ça nous énerve. Mais oui. Je pense que je t'ai mis dans de bonnes conditions un peu vénère, là. Score à battre, 7. 7 bingo, il vaut 10 points. Hein. Donc si tu fais 8, t'encaisses 10 points, tu reviens vendredi, très clairement. Alors que t'as pas été en tête pendant l'émission. On te demande un maximum de choses. Encore une fois, aucune marque, s'il te plaît. Pas de marque, juste en fait des objets, hein, tu l'auras compris. Maximum de choses que l'on trouve dans un bureau de tabac. Qu'est-ce qu'on trouve dans un bureau de tabac sans marque? Merci. 10 secondes, top chrono.
6: Des cigarettes, des jeux, des grilles de jeux, des livres, des jouets, des...
4: Ouais,
1: bon, de toute façon, ça fait trois. Hein. Même
4: ça
1: si
4: suffira
1: on
4: pas, mais on pense plus à des allumettes, des briquets, des feuilles à rouler, même des timbres fiscaux, des vaporettes aujourd'hui, des bonbons ou encore des chewing-gums. Ah ouais.
1: Bien. Eh bien, bravo quand même, Claudine, tu as très bien joué.
4: Oui, bravo, Claudine.
1: Mais c'est notre petit Loïc qui se qualifie pour la finale de vendredi. Donc, Loïc, si tu veux partir à Marseille, hein, ça sera vendredi, mon chat.
3: Ok, il n'y a pas de souci, ma petite Valou.

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1: Et nous sommes au taquet avec Mireille qui a un point, qui joue avec ici Vaucluse. Elle a un chéri qui s'appelle Alain et elle l'a rencontré parce que elle était avec des copines célibataires. Bon, elle regardait un site de rencontre.
2: Ah ouais.
1: Était tombée sur la photo d'Alain et qu'est-ce que t'as dit ?
3: Mais je le connais.
1: Et tu le connais ? Et alors qu'est-ce que t'as fait ?
3: Eh bien, alors, on est entré en contact et effectivement, je l'avais rencontré dans un magasin.
1: Ah, mais en plus, il bossait dans la même entreprise qu'une amie à toi.
3: Oui.
1: Alors, comme tu es Sherlock Holmes. Oui, Mireille, elle a fait Sherlock Holmes. Elle a appelé sa copine, elle lui dit du dos. Le petit Alain, là, qui est pour moi, le souci. Et puis, t'as fait une petite enquête, ma petite Sherlock Holmes. Qu'est-ce qu'elle t'a dit, ta copine ?
3: Elle m'a dit qu'on était différents.
1: Ah, c'est-à-dire ? Parce qu'il paraît qu'Alain, il est méticuleux, tout ça, que toi, t'es un peu plus...
2: Bordélique, hein, voilà.
3: Oui, oui, moi, je suis un peu l'inverse.
1: T'es un peu fantaisiste, quoi.
3: Alors, voilà.
1: Et bon, ça n'a pas empêché. Ça fait combien de temps que vous êtes ensemble, maintenant ?
3: 7 ans.
1: Oh, mon Dieu. Mais vous êtes mariés ou vous êtes juste ensemble ?
3: Non, on est amis, on n'est pas mariés, non.
1: Alors, tu t'occupes un peu, tu fais un peu de gym douce et un peu de marche. Tu as toujours fait un peu de sport, en fait, hein, pour t'entretenir.
3: Oui, exactement.
1: Mais ça, c'est bien, parce que ça, même moi, je ne le fais pas. Bien, alors, tu as déjà un point. On va essayer d'en marquer un deuxième. Tiens, je te mets un petit extrait. Ange, t'es prêt ? Allez, un petit extrait de Pascal Obispo.
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1: Alors, Pascal Obispo.
2: Qu'on embrasse,
1: bien sûr, je l'adore. Pascal Obispo, il paraît que c'est l'anagramme de Pablo Picasso. Est-ce que c'est vrai ou faux ? Que Pascal Obispo, oui, c'est l'anagramme de Pablo Picasso. Vrai ou faux ?
3: Oui.
1: Vrai ? Mireille, elle est au taquet. Elle attend pas la fin du chrono. Oui, c'est vrai. C'est exactement ça. Voilà.
2: C'est fort, ça.
1: Et oui, bien sûr. Bah, bravo. 2 points pour Mireille.
2: Nathalie. Oh. Merci d'être avec nous, Nathalie. On aime ton prénom, Nathalie. Je vais vous le faire jusqu'à 13h.
1: Tu vas nous foutre du béco jusqu'à la fin de l'émission.
2: Ah oui.
1: Ok, d'accord.
2: C'était quoi le
5: jour ? Moi, ça ne me dérange pas.
1: Oui, ah bah, c'est bien.
2: Si ça te dérange.
1: J'ai envie de te dire, c'est bien d'avoir une chanson à son nom, hein.
2: Ben oui.
1: Ouais.
5: Tout à fait.
1: Oui.
2: Nathalie, alors, on bricole un peu. Oui, on bricole un peu, on sait faire des trous dans le mur et un peu de peinture.
5: C'est ça.
1: Ah, on bricole. Alors,
2: attendez, on nous envoie MacGyver.
5: J'ai été une fervente admiratrice de l'émission de Valérie et donc du coup, je me suis lancée.
1: Merci, ma chérie.
2: Ouais, non, parce que là, je dis, on fait un trou dans le mur. Mais on m'envoie MacGyver, ça veut dire qu'on est quand même sur un level. On est au-dessus, on est cranté.
1: Un level.
2: On est cranté quand même quand on sait faire du MacGyver. On fabrique un frigo avec une allumette. Tu sais qu'elle, tu es capable.
5: Alors, pas à ce point, mais c'est vrai qu'on trouve des petites astuces pour faire tenir une étagère un peu bancale ou.
2: Ah, bien sûr.
5: Voilà.
2: Oui, tu rafistoles.
5: Ça ne demande pas d'essayer. Enfin, voilà, on prépare quelque chose, on trouve toujours une astuce.
2: Mais vous savez, Valérie, je profite de cette occasion que Nathalie évoque une émission, là. Voilà.
1: Émission.
2: Excusez-moi, vous seriez pas dans le feu des projecteurs à la rentrée,
1: mais
2: vous ?
1: Mais si, bien sûr que oui.
2: Vous êtes de retour sur
1: M6 ? Mais oui, je vais encore faire un appel à candidature pour les maisons, vous allez voir.
2: Madame est sur M6 à la rentrée.
1: Elle va bricoler, comme ça.
5: Plus à Montignargues.
1: Eh, mon chat, je t'appellerai pour les conseils.
2: Bon, Nathalie, voilà. Nathalie qui aime beaucoup la réutilisation d'objets. D'ailleurs, tu fais beaucoup de vide-grenier, c'est un point commun avec Valérie, ça aussi, les brocantes, tout ça.
5: J'adore aller chiner.
2: Et puis tu aimes le potager aussi, ça c'est encore autre chose, les pots. Les gouttes, tout ça, quoi. Fait plein de trucs, hein.
1: Bah oui, nos auditeurs sont fantastiques. Ils ont des vies incroyables.
2: Exactement. Alors. Voici ta question, Nathalie. Elle vaut un point, on y va. Et on va parler de girafes. Il existe 40 sortes de girafes. Moi, je l'affirme. Est-ce que c'est vrai? Est-ce que c'est faux? Top chrono, 5 secondes. Il existerait 40 sortes de girafes, Nathalie.
5: 40 sortes?
2: Vite.
5: Non.
2: C'est trop tard. Hein. C'est un peu tard quand même. Qu'est-ce que... Hein, Ah là, Valérie fait des gros yeux. Hein.
1: Bon, vas-y. Ah, allez, je te donne le point parce que je t'aime bien, mais
2: moi, ça m'arrange,
1: Maître Coupez, elle va me donner une fessée, tu vois.
2: Non, mais moi, je veux un candidat qui gagne. Donc, bravo, super réponse. Magnifique. Oui, c'était faux. Oh, qu'est-ce que tu étais rapide dans ta réponse. En plus, 4 espèces distinctes de girafes ont été identifiées seulement au lieu de 40. Il y a la girafe du Nord, la girafe réticulée, la girafe Maasai et la girafe du Sud.

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0: Stéphanie Hackett, Amour charnel. Un coup de cœur ici au Serre.
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2: Salut à toutes, salut à tous et bienvenue dans Décibel. Toujours une joie de vous retrouver le dimanche soir parce que je sais que vous assurez. Vous avez très bon goût en musique. La preuve, vous écoutez ici et vous avez envie de partager les chansons que vous aimez. Alors ça, c'est notre petit rendez-vous du dimanche soir, les auditrices et les auditeurs d'ici qui viennent à l'antenne, par téléphone évidemment, on ne fait pas tous venir dans notre gros studio parisien. Au téléphone, ça va très bien et vous choisissez les chansons et vous nous racontez pourquoi on écoute celle-ci ou celle-là. Ça dure une heure, c'est un délice et vous êtes toutes et tous invités. N'hésitez pas à vous inscrire. Ah oui, là en plus on est le 7 juin, c'est bientôt la fin de l'année et le dernier conseil de classe. Alors, si vous avez envie de participer à cette émission Décibel spéciale du dimanche, il suffit d'envoyer un email. Notre adresse, c'est décibel avec un S, @radiofrance.com. Décibel au pluriel, @radiofrance.com. Dans le mail, vous mettez la chanson que vous avez envie de partager et puis votre numéro de téléphone pour qu'on puisse vous rappeler. C'est ce qu'on va faire tout de suite avec Roland. Dans le sud de la France. Comment ça va, Roland?
3: Ça va plutôt bien, Émilie. Vu la température que l'on a eue, j'ai eu la chance de me faire une petite virée à Lacano Océan.
2: Oh, très bon ça. Ah oui, bah, les sudistes qui sont dans les terres, quand il fait très chaud, effectivement, aller au bord de l'océan, ça fait du bien.
3: Ça fait toujours du bien.
2: Mais alors, il faut faire attention aux baïnes. T'as entendu parler de ce truc-là?
3: Très, très dangereux, les baïnes. Mais je suis toujours catastrophée lorsque je vois qu'il y a des personnes qui ne font pas attention à ça.
2: Parce que
3: nous, dans le sud-ouest, on connaît bien, mais les gens sont imprudents. Les baïnes, surtout, qui ne se voient pas.
2: C'est ça.
3: Lorsque l'océan est à marée haute, et les baïnes, surtout une chose, ne résistez pas.
2: C'est ça, on va expliquer quand même. C'est une vague en fait qui vient vous chercher vraiment au bord de la plage, à l'endroit qui a l'air le plus calme en plus. Il y a des vagues tout autour et puis il y a un endroit calme. Faites gaffe, c'est là où il y a la baïne.
3: C'est dangereux.
2: Voilà. Et en fait, elles vous emportent.
3: Les nageurs sont toujours catastrophées. Ouais.
2: Elles vous emportent vers le large. Et c'est pour ça que Roland vous dit qu'il ne faut pas résister quand vous êtes pris dans une baïne parce que c'est un courant qui est très puissant mais qui va vous ramener après. Donc il faut se laisser faire. Si vous luttez contre, c'est là qu'on s'épuise et que malheureusement on se noie. Mais c'est toujours écrit.
3: Et on ne répétera jamais. Oui, c'est ça. Et on ne répétera jamais assez aux personnes. Et puis surtout, si vous avez de la chance d'avoir des surfeurs à côté qui sont agréés, ils peuvent aider également les maîtres nageurs à ramener les.
2: C'est vrai.
3: Mais là, on s'égare un petit peu quand même.
2: Oui, j'étais
3: là pour présenter un super tube que
2: oui,
3: tu adores toi également.
2: Écoute, on aime nos auditrices et nos auditeurs, donc si on peut faire un petit point prévention de temps en temps, ça ne fait pas de mal.
3: On est sur ici.
2: Voilà, mais tu as raison, mon cher Roland. Revenons à nos moutons, ou plus exactement à nos rockers, à nos punk rockers, puisque tu as décidé de passer une de mes chansons préférées de tous les temps. Je suis ravie. The Clash et Rock the Casbah.
3: Je suis super content.
2: Mais oui.
3: Mais cette chanson, elle a presque 44 ans, puisqu'elle est sortie le 11 juin 1982.
2: Ouais.
3: Et c'est une chanson engagée, comme toutes les chansons punk, qui mélange le ska, qui mélange le reggae, qui mélange le funk. Et c'est vraiment quelque chose d'extraordinaire, où il montre, en fait, des intolérances vis-à-vis de la musique. Et c'est une chanson engagée. Et également, le clip, où on voit deux peuples qui se font en permanence de la guerre au Moyen-Orient, ensemble, en train de rigoler. C'est vraiment une chanson d'amour et de partage que j'ai un grand plaisir à partager ce soir avec tes auditrices et auditeurs.
2: Alors, on y va, ça s'écoute très fort et ça se danse. Rock the Casbah des Clash. Et c'est une des rares chansons, on peut le dire, mon cher Roland, où les guitares et les pianos sont aussi flamboyants.
3: Ah, magnifique, vraiment, c'est un chef-d'œuvre.
2: Eh bien, merci pour ça, Roland. On l'écoute et on t'embrasse.
3: Merci beaucoup, Émilie, à bientôt.
2: Salut, à bientôt.

0: les Clash sur l'album Combat Rock en 1982. Merci à Roland pour ce choix délicieux. On se régale dès le début de l'émission. Et si vous voulez une double dose de régalade autour de cette chanson, n'hésitez pas à écouter la version de Rachid Taha qui met des paroles plutôt couplets en arabe, mais aussi avec des petits mots de français. Et puis bah sa touche de Rachid Taha qu'on adorait. C'est une très très belle version et est disponible sur tous les sites de streaming.
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0: Et Gwen est avec nous. Salut Gwen.
2: Salut Émilie.
0: Comment vas-tu?
2: Eh bien écoute, ça va.
0: Ça va bien.
2: Un petit week-end calme par rapport au week-end dernier, donc ça va, je me repose.
0: Bon, mais c'est très bien, c'est très bien. C'est souvent les meilleurs week-ends, ceux où on recharge un petit peu les batteries et où la canicule s'est fait la malle. Et ça, ouais. Ça fait plaisir. Gwen, tu retournes à tes fondamentaux, toi qui, lors de tes derniers passages dans le Décibel du dimanche, nous avais passé des gros tubes. Là, tu retrouves ta casquette de chercheur d'or et de nouveaux talents. Tu nous as dégoté un gars, là, incroyable, qui s'appelle Montemarco.
2: Ouais, ça fait maintenant, je crois, à peu près 2 ans que je le suis.
0: Ah d'accord, là, j'adore Gwen. J'ai appris il y a 5 minutes que le mec existait. Gwen te glisse l'air de rien qu'en fait, ça fait 2 ans et que t'es un peu à la bourre. Je t'adore Gwen, vas-y, raconte.
2: Non, mais c'est ça que j'aime aussi, tu vois, c'est de voir l'évolution des artistes. Ben, j'adore, quoi.
0: Oui,
2: c'est,
0: bien sûr.
2: Tu te dis, bon, bah ouais, ok, c'est cool pour eux. Et puis, du coup, bah, y a plein d'oreilles qui vont aller découvrir. Donc, c'est tout ce que j'aime, c'est le partage. Donc, voilà.
0: Alors, ce soir, il y a plein d'oreilles. Ouais. Alors, Montemarco, c'est en un seul mot. Hein. Montemarco. C'est qui?
2: Alors, c'est un artiste qui est originaire de Marseille, qui vient d'une famille de mélomanes, donc ça chantait beaucoup à la maison. Ouais. Il a fait du piano, il a commencé le piano, je crois, à son adolescence, il devait avoir 14 ans. Ouais. Et il faisait de la musique, mais en parallèle de son métier, ce qui était comme, moi j'ai été prof de maths. Donc tu vois, il cumule les bons points vis-à-vis de moi, prof de maths et musique, bon bah voilà, déjà, il partait bien. Puis en plus, c'est un artiste queer. Allez, troisième case, donc comment tu dis?
0: Il était fait pour toi, ce gars.
2: Bah totalement. Et puis, bah quand j'ai entendu son premier titre, j'étais touché par ses textes. Il a une plume qui est assez fine, une voix un peu singulière. Et puis, il a une présence à la fois pudique, mais en même temps, il est très charismatique, marquante. Et sa pop, elle est, je trouve, à la fois douce et puissante. Donc j'ai dit, bah tiens, ça, c'est une petite découverte que j'aimerais bien programmer chez Émilie.
0: Eh ben, bienvenue l'ami, et merci d'avoir pensé à nous. Montemarco, la chanson que tu as choisie s'appelle Poupée.
2: Ouais.
0: C'est bien ça.
2: Ça parle de l'effacement de soi quand on est dans une relation un petit peu toxique et qu'on s'oublie et que bah, après il faut se reconstruire émotionnellement et se remettre de tout ça quoi.
0: Eh ben ça va parler à tout le monde, c'est l'avantage. Ça nous est tous arrivé, non hein, les amis, de tomber sur une planche un peu pourrie et ça fait des belles chansons et c'est ça qui est important et ça donne de l'espoir. Après Gwen, je rappelle ton compte Instagram indispensable qui s'appelle Inclusique, voilà, avec des cas dans lesquels tu partages tout un tas de nouveautés, dont j'imagine Montemarco.
2: Bon, oui, parce qu'il a sorti son EP là, qui s'appelle 1, 2, 3, fin avril.
0: Donc, et ben voilà.
2: Il est parti des sélections.
0: Alors, nous, on écoute Poupée, et puis si ça vous plaît, n'hésitez pas à donner de la force et à Gwen et à Montemarco, parce que les jeunes artistes, c'est important pour eux qu'on les suive sur les réseaux sociaux et qu'on mette des petits cœurs sous leurs publications. Ça n'a l'air de rien comme ça, mais croyez-moi, ça change beaucoup de choses pour eux.
2: Et allez les voir en concert.
0: Aussi, évidemment. Merci, Gwen. Je t'embrasse.
2: Des gros bisous.
0: À bientôt. Voici Poupée.
2: À bientôt.

0: nouveau, ça vient de sortir. La chanson s'appelle Poupée et l'artiste, c'est Monte Marco.
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0: Allez, je vous emmène faire un petit tour en 2021. Et non, c'était pas avant-hier, puisque c'était il y a 5 ans. Oh mon Dieu, les jours passent comme les voitures sur l'autoroute de la vie. Ah oui, ça file. Alors, il y a 5 ans, qu'est-ce qui s'est passé au niveau musique? Bon, déjà, on a perdu Philippe Châtel, le papa d'Émilie Jolie. On a perdu Patrick Juvet, monsieur Où sont les femmes? Et on a perdu Tonton David.

0: 2021, l'Eurovision avait son petit scandale car tout le monde pensait que le groupe Maneskin, les rockers italiens qui avaient gagné, avaient pris de la cocaïne en direct à la télévision devant 200 millions de téléspectateurs. On ne sait pas. Est-ce qu'on s'en fout? Oui, peut-être, parce qu'en 2021, on était surtout très très contents d'être pour la troisième ou quatrième fois déconfinés. 2021, c'est l'année de l'après-Covid et c'est l'année des chansons qui, justement, nous redonnent un petit peu d'élan et le sourire. C'est l'année du deuxième album d'Angèle.
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0: Et l'année de la chanson du déconfinement respire encore, Clara Luciani.

respirer encore, réapprendre à boire ensemble dans les bars, à faire la fête. Le clip de Clara aussi donnait un petit peu des frissons à l'époque. Voilà, tout ça c'était en 2021. Et puis Feu Chatterton nous proposait un truc assez fou, un monde nouveau. On en rêvait tous. C'est ce qu'il chante, Feu Chatterton, monde nouveau, pour se reconnecter à 2021. C'est la chanson idéale.

0: j'ai oublié quelqu'un qu'on a perdu en 2021, mais qu'on aimait très fort quand même. C'est Charlie Watts, le batteur des Stones. Bah ouais, c'était il y a 5 ans aussi qu'il nous a quitté, ce bon vieux Charlie. Allez, à tout de suite dans Décibel. Laurent va arriver pour vous faire écouter une chanson que vous adorez. Oui, je le sais d'avance. À tout de suite.
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0: J'espère que tout le monde passe un bon dimanche soir. Nous, on s'occupe de vos petites oreilles dans Décibel, avec les choix musicaux toujours avisés et tellement réjouissants des auditrices et des auditeurs. Et c'est Laurent qui débarque. Bonsoir Laurent.
3: Bonsoir Émilie.
0: Comment ça va ?
3: Super bien.
0: Ah bah oui, avec des...
3: Ça va bien.
0: Et puis avec des bagnoles et des filles, tout va toujours bien. Cars and Girls, c'est le nom de la chanson que tu partages avec nous ce soir. C'est un hymne des années 80, ça.
3: Ouais, ouais, c'est les années 80. C'est sorti en 88, mais ça avait été écrit en 85.
0: Ah, intéressant. Oui, donc c'est vraiment en plein cœur des 80s, en fait.
3: Ouais, c'est la chanson de mes 18... Enfin, c'était la chanson de mes 20 ans. Ouais.
0: Oh, mais trop bien. Et alors, le nom du groupe, quand même, il faut le dire, c'est Prefab Sprout, qui veut donc dire shoot Bruxelles préfabriqué.
3: Préfabriqué.
0: C'est très étrange. Ça m'a toujours... mais bon, chacun s'appelle comme il veut, mais quand même, shoot Bruxelles préfabriqué, fallait le trouver, ce nom.
3: Oui, oui, bah, je pense que Paddy McEdwin a fait exprès de... C'est le leader du groupe, hein.
0: Ouais.
3: A fait exprès de trouver un nom qui voulait rien dire.
0: Ah, ces Anglais.
3: Parce que je pense qu'il avait un caractère... un petit peu trempé.
0: D'accord.
3: Qui se sent dans ses chansons. Et je pense que c'est allé jusqu'au nom du groupe.
0: Mais alors, ce qui est très intéressant, c'est qu'en réécoutant la chanson, tu vois, puisque quand tu l'as proposée, évidemment, je l'ai réécoutée. Et je me suis dit, ça a très, très bien vieilli par rapport à d'autres choses très marquées années 80. Tu trouves aussi ?
3: Et ouais, c'est ce que je pensais la semaine passée en écoutant Liane Folie au fur et à mesure.
0: Oui.
3: Vous avez des chansons qui vieillissent bien. Parce que, au niveau des enregistrements, de la production sonore, c'est des trucs qui sont presque un peu ouatés, qui ne sont pas marqués trop années 80 ouais. ou 90, et ça résiste bien autant.
0: Et donc toi, quand tu dis que c'est la chanson de ta jeunesse, genre tu l'écoutais toute la journée, tu la chantais ?
3: Toute la journée, mais bon, à l'époque, Prefab Sprout, c'était un petit peu le chouchou des Unrock,
0: oui.
3: première version.
0: Oui, c'est vrai.
3: C'était un peu le chouchou de tous les, de tous les magazines de rock, le NME, le Melody Maker aussi, côté anglais. Je pense qu'ils avaient plus de fans chez les critiques de rock
0: que dans le public. C'est drôle. Et est-ce que tu crois aussi que ce côté très, parce que c'est très riche la musique de Prefab Sprout, est-ce que c'est aussi une espèce de réaction à des sons qui avaient été un peu fauchés, un peu maigrichons parfois avec les groupes de punk?
3: Ah, je sais même pas si c'est une réaction ou si c'est son naturel profond. Hein.
0: Oui, oui, remarque. Oui.
3: Parce que j'écoutais aussi When Love Breaks Down, enfin, qui était son du gros tube du groupe.
0: Ouais.
3: Et là aussi, c'est un peu le départ. Je pense que c'est une question de caractère, et puis de ne pas faire comme les autres, et de faire... Et surtout, ben, par rapport aux paroles,
0: ouais.
3: globalement du groupe, enfin de Paddy McAleen, hein, je pense que des trucs plus secs et autres ne fonctionnaient pas, et qu'il fallait... Il fallait des choses un petit peu plus travaillées
0: oui.
3: pour s'exprimer. Et là encore, bon, cette chanson-là, Cars and Girls, est encore une petite exception parce que c'est beaucoup plus pop et léger que ce qu'il fait habituellement. Et c'est marrant parce que c'est une chanson en réaction à Springsteen. C'est pour ça que c'était écrit en 85, je pense. Juste quand Springsteen était en train de finir sa grosse tournée après Born in the USA. Je pense qu'il en avait un petit peu marre de Springsteen et de ses chansons.
0: C'est vrai que si Springsteen, ça parle que de bagnoles et de gonzesses et un peu du paysage. Mais ah, c'est drôle, voilà. Je ne savais pas que c'était pour ça.
3: Et il avait envie de... Bah, écoute, le début de la chanson. Bruce in Dreams, Life's Highway.
0: Ah, mais oui.
3: Springsteen, dès le départ, il le nomme.
0: C'est génial. Et on sait si Springsteen, il a réagi. On sait si Springsteen, il a dit quelque chose là-dessus. Je suis sûr que non, Springsteen, il a dû faire...
3: Non, je crois pas. Bon, ouais. Bon, je pense qu'il faut en discret sur ce genre de truc. Et voilà, donc, Tally McKinnon, c'était son façon de dire, bah, ces histoires de bagnole et de gonzesses, nous, ça nous touche pas spécialement. Et il y a sûrement des choses qui sont plus importantes, qui nous touchent plus que ces trucs-là, quoi.
0: Ok.
3: Et toute la chanson est ça. Enfin, il faut y croire, écouter les paroles en entier. Bah, ça va être l'occasion, pour ceux qui...
0: Exactement.
3: Peuvent entendre un peu l'anglais, pour voir vraiment, il parle de ça en disant, c'est pas notre truc à nous, et c'est un rêve de Springsteen, mais c'est pas la vraie vie, quoi.
0: Allez.
3: Et en gros, ces métaphores ne parlent pas. Alors que toi, je vois que pour parler tout à l'heure, tu parlais déjà d'une métaphore sur l'autoroute.
0: Oui, c'est vrai, l'autoroute de la vie. Là, c'est l'autoroute de l'émission et on prend la sortie Prefab Sprout grâce à toi, mon cher Laurent, qui est au volant. Hein, je file la métaphore. Merci beaucoup, pilote.
3: Merci beaucoup.
0: À la prochaine. Voici Prefab Sprout. Donc, Cars and Girls. C'est bien, mais c'est pas la vraie vie, quoi.

0: Proud Cars and Girls. Un bonheur de réécouter cette chanson. Merci à Laurent.
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0: Mylène Farmer est de retour. Son dernier album date d'il y a 4 ans. La chanson C'est à qui le tour? On va l'écouter maintenant. Mais alors, j'ai mené mon enquête sur DJ Lewis, cet artiste électro qui a fait la prod avec elle. En fait, c'est le fils de Hervé Lewis. Il n'y a que les vieux comme moi qui connaissent Hervé Lewis. C'était le coach de Johnny, le mec qui faisait faire des jogging à Johnny Hallyday et tout. Et donc, j'ai appris qu'il est aussi le préparateur physique de Mylène Farmer depuis le début des années 90. Donc voilà, c'est la relève. DJ Lewis qui apporte sa patte à cette chanson de Mylène Farmer. C'est à qui le tour, c'est nouveau et c'est déjà dans Décibels.

0: C'est à qui le tour ? Mylène Farmer, l'album arrivera et la tournée aussi. Je sais que ça fait plaisir aux fans. On vous tient informés hein, dès qu'on a des petites indiscrétions qui tombent.
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0: Jean-Maurice est avec nous, un habitué du dimanche soir. Salut Jean-Maurice.
2: Oui, salut Émilie, salut.
0: Comment vas-tu ?
2: Eh ben ça va, merci, oui. Et ça va d'autant plus que c'est un de mes artistes internationaux favoris que je présente. Hein.
0: Ah, alors Mika, alors moi aussi j'ai une passion pour ce garçon. J'avais découvert avec Grace Kelly, j'imagine toi aussi.
2: Oui, j'avais adoré Cacher. Oui.
0: Et alors, il est formidable, hein, parce que bah, déjà, il chante quand même comme un petit oiseau, ce qui est une bonne qualité quand on est chanteur.
2: Oui.
0: Mais en plus, moi, j'aime bien tout l'univers visuel. Il fait très attention à ça, autour de sa musique. Moi, ça me touche beaucoup.
2: Oui. Enfin, il y a eu un petit bémol par rapport à ce qu'il a sorti dernièrement. Là.
0: Ouais.
2: Je n'accroche pas encore vraiment.
0: Ah, le tout nouveau titre, là le duo avec Stilto.
2: Oui, c'est ça. Il y a Stiletto, ça, j'ai remarqué. Bon, ça sent un peu de l'ordinaire. Mais par contre, j'adore l'ancien album.
0: Okay.
2: Alors, je ne l'ai pas.
0: L'album où il y a la chanson que tu as choisie ce soir ?
2: Oui, ce soir.
0: Alors,
2: il y avait aussi C'est la vie, et voilà.
0: Ok, alors l'album, il s'appelait Que ta tête fleurisse toujours. Et c'était pour la première fois pour Mika, un album tout en français. Parce que, comme tu l'as dit, Jean-Maurice, c'est un artiste international. Mika, il est un peu libanais, un peu anglais, il parle très bien français, puis il vit un peu en Italie. Enfin bon, voilà, c'était un enfant du monde, comme on dit. Et il avait toujours fait des albums en anglais, il avait sorti déjà des chansons en français, mais de manière isolée. Là, tout l'album était en français. C'est peut-être ça qui t'a touché aussi, Jean-Mo, c'est qu'il chante dans notre langue.
2: Beaucoup, parce que c'est vrai que les chanteurs multilingues, il y a aussi beaucoup de succès en Italie, au passage.
0: Oui, c'est vrai.
2: La Sanremo, enfin bon, son titre d'ailleurs, Sanremo était très très bien aussi.
0: Oui.
2: Mais celui-là, donc c'est un hommage à Jane Birkin. Et c'est tout à fait les mots qui correspondent aux attitudes de Jane Birkin au tout début.
0: C'est vrai, c'est très joliment écrit. Il a écrit l'album avec un garçon qui s'appelle Dorian, qui travaille pas mal avec Kerenan. Dorian, il a travaillé aussi avec les L5, toutes les femmes de ta vie. C'est lui qui a écrit ses paroles. Génial.
2: Et donc,
0: Mika, donc ça, c'était son album, son avant-dernier album. Et le dernier en date qui s'appelle Hyperloft, un peu moins accroché.
2: Exactement. Ouais, tu as très bien résumé.
0: Ça reviendra.
2: C'est un peu trop. Oui, bien sûr. C'est un peu trop électro pour moi.
0: Bon.
2: Mais franchement, celui-là est très très bien.
0: Une chanson qui s'appelle Jane Birkin, hommage évident donc. C'est Mika et c'est choisi par toi. Merci Jean-Mo.
2: De rien. À bientôt.
0: À bientôt.
2: Au revoir.
0: Salut.
2: Au revoir.

0: Jane Birkin sur l'avant-dernier album de Mika, un album tout en français qui s'intitule « Que ta tête fleurisse toujours », un album qui était en hommage à sa maman. Et Mika, je le sais grâce à notre auditeur programmateur régulier Stéphane qui bosse au musée Grévin, Mika, il a sa statue au musée Grévin et il est plutôt réussi. Alors vous pouvez aller le voir.
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0: David, maintenant avec nous. Oui, ce soir, on a beaucoup de gars ce soir, dites donc. Non, il y aura une fille tout à l'heure à la fin de l'émission, c'est promis. Ouais. Comment ça va, David?
2: Salut, Émilie. Oui, non, mais il y a beaucoup de gars, mais j'ai eu problème à une fille quand même.
0: C'est vrai.
2: Attends.
0: Et une fille qui compte double, hein, parce qu'alors, c'est la boss lady.
2: Exactement.
0: T'as choisi d'écouter ce soir Théodora, qui est, alors pour certains, une nouvelle idole, pour d'autres, un phénomène un peu inexpliqué. Théodora qui a raflé 4 victoires de la musique. Toi, à quel moment est-ce que tu t'es mis à accrocher à la musique de Théodora?
2: Alors attends, parce que moi je te fais mon kéké en disant la boss lady, mais il y a un an, je ne savais pas qui c'était.
0: Ah, et voilà.
2: Et en fait, j'ai rencontré par hasard dans les couloirs de la maison de la radio.
0: Oh, excellent.
2: Il y avait du monde autour d'elle, j'ai dit c'est qui? On m'a dit c'est Théodora. J'ai dit c'est qui Théodora? On m'a dit c'est une chanteuse. Et donc du coup, bon, je me suis pris un coup de pelle.
0: T'avais l'air vieux, hein.
2: J'avais l'air vieux.
0: T'as googlé Théodora, quoi.
2: J'ai googlé Théodora. Et puis je suis tombé sur le titre qu'on va écouter ce soir. Hein. Mais en fait, j'aime tout d'elle. Enfin, déjà, elle écrit, et c'est ça qui est important.
0: Oui.
2: Et donc là, on va écouter. Mais il y a une rythmique, parce que j'ai essayé de chanter le texte. Ouais. Et il y a une rythmique, il y a un phrasé qui est particulier. Et moi, j'y arrive, j'y arrive pas. Mais c'est vachement bien. En tout cas, je trouve le titre très bien. C'est pour ça qu'il se passe ce soir. Et donc, c'est comme ça que je... Voilà.
0: Bon, alors la liaison est pas bonne, David, mais on a compris que la chanson, c'est « Ils me rient tous au nez » et que c'est grâce à cette chanson-là que t'es un peu tombé amoureux du style de Théodora.
2: Exactement.
0: C'est celle-là, hein, ouais. « Ils me rient tous au nez ». Et alors, ce qu'il faut dire aussi, c'est que la réédition de son album « Méga BBL » apportait son lot de bonnes surprises et notamment un duo avec Juliette Armanet. Comme quoi, elle est plutôt ouverte aussi, Théodora.
2: C'est vrai.
0: Ouais, on a perdu David, mais c'est pas grave, on l'embrasse fort et on va écouter de sa part la boss lady, bah oui, la patronne, c'est son surnom à Théodora. 4 victoires de la musique et un premier concert au Zénith de Paris. Je sais pas si vous vous souvenez, si vous avez vu passer la vidéo sur les réseaux sociaux où elle avait invité Christophe Willem qui avait chanté avec elle Double Jeu sur scène. Donc voilà, c'est une fille qui a pas peur de la chanson française à la Juliette Armanet ou encore de la variette super rythmée à la Christophe Willem. Elle a en plus très bonne réputation. On me dit qu'elle est très sympa. Vous pourrez peut-être la voir au festival We Love Green ce soir. Vous trouviez... Ah bah non, c'était hier. Oh, elle était hier à We Love Green. Bon bah vous l'avez raté, les Parisiens. En revanche, les Nîmois, c'est bon, c'est jeudi prochain au festival de Nîmes. Et puis pour les Marseillais, au parc Borély, festival Mars Attack, Théodora y sera le samedi 13 juin.

0: rit tous au nez. Merci à David pour ce choix audacieux et Théodora qui cartonne pour sa saison de festival. Je vous ai donné que les premières dates tout à l'heure, mais sachez que Europa Vox à Clermont-Ferrand, le printemps de Pérouge, Garo Rock à Marmande, également le festival Beauregard à Hérouville-Saint-Clair en Normandie, également les déferlantes sud de France à Port-Barcarès, le festival de Poupée, le Paléo Festival, le festival du Roi Arthur et le Cabaret Vert à Charleville-Mézières. Tous ces festivals accueilleront cet été Théodora. N'hésitez pas.
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0: Je passe ma vie sur Instagram et je suis tombée sur la vidéo d'une petite fille, 8 ans et demi, 9 ans, à tout casser, allez 10 ans peut-être, qui au piano reprenait un homme.

0: sa voix, les paroles, la basse, à chaque fois super soignée, la basse sur les morceaux de William Scheller. Et puis il y a plein de chansons qu'on adore, Je cours tout seul, Dans un vieux rock'n'roll, Fier et fou de vous.
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0: Là on la basse, écoutez la basse.
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0: Elle danse, quoi. Et le piano, évidemment, puisque William Scheller est aussi un merveilleux pianiste. William Scheller, donc, qui avait eu un petit creux de carrière, hein, ça arrive à des gens très très bien, avant les années 90, et qui avait sorti en 1991 Scheller en solitaire. Il n'était pas exactement tout seul, il y avait un tout petit public de 200 personnes à Paris, au studio Davou. Et il a enregistré son concert, et il l'a sorti. Et dessus, il y avait cette chanson incroyable, Un homme heureux. Et ça a été, figurez-vous, le plus grand tube de sa carrière. Un comeback un peu à la Nougaro avec Nouga York. On l'attendait pas et il est revenu. Et c'était tellement beau qu'on va y retourner en courant en 1991. Un homme heureux, Scheller, en solitaire.
1: Pourquoi

0: William Scheller, ce génie. Il va avoir 80 ans cet été. On lui envoie des bisous d'anniversaire par avance.
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0: C'est la dernière de la soirée et pas les moindres. Bienvenue, Ève.
2: Bonsoir.
0: Comment ça va?
2: Ah ben, je suis une femme heureuse.

0: Je veux être une femme heureuse. En même temps, est-ce
1: que je suis en fait.
0: Tu es une femme heureuse.
1: C'est encore mieux.
0: Mais ça s'entend dans ta voix, Ève.
1: Je suis tellement contente de te parler de la chanson qu'on va écouter ensemble,
0: ah,
1: que personne ne connaît en France,
0: non,
1: je pense.
0: Personne. Je te confirme.
1: Mais même tu connais la chanteuse.
0: Alors, moi je connais très bien la chanteuse Paloma Faith, pour la simple et bonne raison, donc c'est une chanteuse anglaise absolument spectaculaire, et je la connais parce qu'elle sortait avec un copain à moi dans les années 2006-2007, un truc comme ça. Un chanteur anglais qui était un pote à moi qui s'appelle Josh Weller, et donc ils étaient ensemble, et donc, ma chère Ève, non seulement je vois qui est cette chanteuse, Paloma Faith, mais je peux même te dire qu'elle a dormi sur mon canapé à Paris.
1: En
0: 2007, parce que elle faisait des allers-retours à Paris, mais à l'époque, voilà, elle vendait pas encore de disques, et donc sa maison de disques ne payait pas d'hôtel, et donc elle était venue squatter dans mon salon. Voilà.
1: J'adore.
0: Mais je te laisse la priorité pour présenter son talent artistique, parce que je trouve qu'on devrait mieux la connaître en France.
1: Ah mais oui, parce que vraiment c'est une artiste complète. Moi je l'ai découverte totalement par hasard dans une série, tu vois,
0: Pennywise,
1: donc elle est aussi actrice. Et puis bon, quand un truc me plaît, j'aime bien regarder un peu ce qu'ont fait les gens, tout ça, et je fais « Ah mais elle est chanteuse
0: !»
1: Allons écouter ça. Oh, ah mais le coup de cœur, le coup de foudre, l'amour, vraiment. J'adore sa personnalité, enfin, c'est une femme qui est très engagée, notamment voilà, pour les droits des femmes, etc. Mais je la trouve tellement drôle, tellement pétillante. Elle a quand même un style bien à elle aussi sur un plan
0: vestimentaire. Ah oui, elle ressemble à personne d'autre en fait. Paloma Faith, je vous mets au défi de trouver quelqu'un qui lui ressemble. Elle est incroyable.
1: Et la voix qu'elle a, et alors la chanson en question, Me Time, moi ça me parle tellement, ce côté de... Foutez-moi la paix, laissez-moi du temps pour moi, il y a trop de bruit autour, laissez-moi tranquille, j'ai besoin de rêver, de fermer la porte et de hurler aussi parfois.
0: Oui, oui.
1: Et franchement, si on se penche un peu sur les paroles, je pense que ça peut vraiment, vraiment résonner en beaucoup, beaucoup de monde. Peut-être des parents, jeunes parents, je ne sais
0: pas. Des jeunes parents qui dorment plus, qui n'ont même plus le temps de se laver les cheveux. Oui.
1: D'ailleurs, elle vient d'avoir son 3e enfant, hein, donc beaucoup de bonheur et de bise à elle, et de courage,
0: oui.
1: Pas trop de sommeil. Mais vraiment, j'aime tous ses albums. À chaque fois, je me dis, mais il y a des pépites dedans. Alors, elle est très, très connue et reconnue dans son pays, hein,
0: ah oui.
1: Mais c'est pas arrivé jusque chez nous. Alors, je le regrette un petit peu pour nous. Enfin, moi, je m'en fiche, j'écoute beaucoup. Hein.
0: Ouais.
1: Et elle vient aussi de sortir un livre, enfin, l'année dernière. Elle fait tout. Elle a tous les talents, vraiment. Si un jour la vie te mène sur son chemin, dis-lui qu'elle a une très, très grande fan en France.
0: Je vais lui dire, je vais lui parler de toi, Eve, si je la recroise. Mais en tout cas, je te remercie parce que je suis hyper contente d'entendre sa voix grâce à toi ce soir à la radio. Merci, Eve.
1: Mais de rien, gros bisous.
0: Bisous. Voici Paloma Faith, Me Time.

0: le disait avec Eve avant le début de la chanson, Paloma Faith n'est pas assez connue en France, mais bon, bah, maintenant vous la connaissez. Et ça, c'est une bonne chose, grâce à Décibel. Allez, c'est terminé pour ce soir. Merci à l'équipe de l'émission. Il y avait Iris Guitoni, Christophe Hulens, Elodie Bianca Maria, Franck Moilier et notre stagiaire, Stéphane Silla. À demain.
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4: Bonjour, bon dimanche, sous vos applaudissements, c'est Willy vient déjeuner chez vous, numéro 1060.
5: Oh là là, ça filoche.
4: Bonjour la tribu.
5: Bonjour.
4: Alors qui est là aujourd'hui? Nicolas Malabeuf, votre enfant de la télé. Bonjour mon bon Nicolas.
5: Bonjour Willy, bonjour tout le monde.
4: Et Fabien Hugo, notre geek. Bonjour mon Fabinou.
6: Bonjour Willy, bonjour à tous.
4: Et bienvenue à tous mes amis. Merci d'avoir choisi votre émission utile sur votre radio utile. 55 minutes qui arrivent là pour apprendre, comprendre et s'amuser de l'actu avec nos invités, nos chroniques, notre musique, nos cadeaux. Notez bien les dossiers du jour. Dans un instant, on va revenir sur cette histoire complètement dingue. Mardi soir sur M6, un prêtre raconte en direct qu'il a recueilli en 2022 les confessions de Xavier Dupont de Ligonnès, qui lui aurait avoué les meurtres de sa famille. C'est une onde de choc, sauf que le gars n'était pas prêtre et que cette histoire a vite senti l'arnaque. S'en est suivi donc un débat sur le secret de la confession. Un prêtre doit-il dire, quoi qu'il arrive, ne jamais jouer, jamais rien dévoiler? Ça m'a intéressé, ça nous a intéressé tous. On va en parler dans une minute. Et à 12h30, vous connaissez ces lunettes. Matt Lesguy de l'émission E égale M6 sera avec nous. C'est une spéciale M6 aujourd'hui.
5: Ah oui,
4: E égale M6 sera avec nous. Il a sorti un livre, Toutes les vérités scientifiques sont bonnes à dire. Alors, le manque de sommeil fait-il grossir? Pourquoi le froid ne provoque pas le rhume? Faut-il choisir entre manger une entrecôte ou sauver la planète? Pour moi,
5: on a fait notre choix.
4: Voilà, moi j'ai fait mon choix. On va en parler avec Mac donc dans 20 minutes. Et bien sûr, vous le savez, on fait cette émission tous ensemble. Vous faites partie de cette tribu, mes amis. C'est la plus grande émission de radio du monde. Vous êtes tous des chroniqueurs. Venez nous rejoindre d'abord sur le groupe Facebook.
5: Oui, si vous appelez Xavier Dupont de Ligonnès, vous pouvez. Vous pouvez vous abonner sur le groupe Facebook.
4: Mais oui, Xavier, alors.
5: Il faut taper Youpi la vie avec Willy Rovelli. Vous tombez sur nous. Et la question du dimanche, Bernadette Chirac avait interdit à son mari de la tutoyer. Oui. Et vous, qu'avez-vous déjà interdit à votre partenaire? Ça nous intéresse. Alors, on a déjà pas mal de messages. Christophe, je lui ai interdit de coucher avec un autre. Et Francis, de parler trop pour rien dire, je l'adore. C'est sympa, Francis. Donc continuez à réagir, c'est complètement gratuit. Pour nous retrouver, vous allez sur Facebook et vous tapez Youpi la vie avec Willy Rovelli.
4: Voilà, si vous voulez réagir sur tout ce que vous entendez dans l'émission ou juste nous passer, nous faire un petit coucou, venez, c'est la libre antenne du week-end, vous le savez, 0810 055 056. Appelez, hier c'était mou, j'aime pas quand c'est mou. Alors appelez, il y a Oumaïma qui est là, qui vous attend, 0810 055 056. Et
5: alors on a un tel respect pour elle que la carte cadeau, on ne la tutoie pas, on la vouvoie.
4: Ah oui,
5: on a trop de respect. Elle vaut 100 euros et on vous l'offre en fin d'émission.
4: Merci mon bon ami. On l'a tout dit.
5: On l'a tout dit.
4: Allez, démarrons. Allez.
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4: Allez, ouvrons notre premier dossier. Bonjour Arnaud Alibert.
7: Bonjour.
4: Bienvenue ici. Vous êtes prêtre et rédacteur en chef du journal La Croix. Vous avez séché la messe aujourd'hui, non? Vous y étiez là? Vous l'avez faite?
7: J'y étais, je suis sorti simplement deux petites minutes avant pour prendre l'antenne avec
4: ça
7: vous.
4: Ça c'est gentil, quel grand professionnel. Merci d'être avec nous pour évoquer cette histoire complètement folle qui a eu lieu cette semaine. Je vais en rappeler les grandes lignes pour ceux qui n'avaient pas suivi. Un homme qui s'est fait passer pour un prêtre appelle en direct une émission de Julien Courbet sur M6. Il raconte qu'en 2022, il aurait confessé Xavier Dupont de Ligonnès, qui lui aurait avoué donc les meurtres de sa famille. Le prêtre dit voilà, je parle et l'évêque de Carcassonne m'a donné l'accord pour que je puisse parler. Bon, dès le lendemain, on a compris que tout ça, c'était n'importe quoi. Mais voilà, il y a eu tout un débat toute cette semaine, du coup, et un peu même des fantasmes liés à la confession. Est-ce que vous pouvez nous dire, mon père, voilà, que si on vient vous voir et qu'on vous raconte ce genre d'histoire, vous, en tant que prêtre, par rapport à la confession, il se passerait quoi? Est-ce que vous nous confirmez qu'effectivement, il y a le secret, quoi qu'il arrive?
7: Alors, je vous confirme d'abord qu'il y a beaucoup de fantasmes.
4: Ah, certains, voilà.
7: Puisque, ça fait 21 ans que je suis prêtre, et on m'a jamais posé de questions sur comment je fais pour l'Eucharistie ou pour les baptêmes.
4: Ouais.
7: Et on me pose toujours
4: sur la confession.
7: Alors, il se trouve que je suis aussi aumônier en prison. quand je confesse un criminel ou prétendu tel en prison et qu'il m'avoue ce pourquoi il est là, il y a aucune raison que je prenne la parole auprès de n'importe qui. Il est déjà pris en charge par la société. Ouais. Donc, la question de ce, il y a ni une question de droit, ni une question de morale. Ouais. Les choses sont en place. À l'extérieur, voilà. Un criminel qui viendrait me dire qu'il a commis un crime ou qu'il est en train de commettre un crime, c'est une vue de l'esprit. Ça fait, comme je vous l'ai dit, plus de 20 ans que je suis prêtre. Je n'ai jamais reçu ni entendu aucun de mes confrères dire cela. Mmh. Il faut même rajouter, même inverser. C'est-à-dire que si le criminel, par définition quelqu'un de pervers, savait que le secret pourrait être levé, au contraire, peut-être il jouerait là-dessus pour avoir une stratégie de communication qui lui permettrait peut-être de brouiller les cartes. Donc vous voyez, on est vraiment dans le, ouais, dans le fantasmagorique. Voilà. Mais c'est la première chose qu'il faut dire. Ouais. Après toute cette affaire de M6, et on aurait d'autres choses à dire, évidemment.
4: Ouais, ouais. Mais là, pour en revenir sur le secret de la confession, admettons, moi, je viens vous voir cet après-midi ou demain matin, mon père, et puis je viens vous dire, voilà, je viens vous avouer un truc très, très grave que j'ai fait. Qu'est-ce que vous me diriez?
7: Alors là, c'est là où il faut entendre que le secret en fait qui va lier le pénitent et le prêtre, il est sur ce que le pénitent va dire, ouais, il est aussi sur ce que le prêtre va dire au pénitent,
4: c'est-à-dire
7: qu'il va y avoir un dialogue en vérité, ouais, et qui va dire où la personne en fait elle vient parler à Dieu en fait. C'est quand elle va voir le prêtre qu'elle est sincère, elle vient parler à Dieu, donc le prêtre il aide la personne à s'adresser à Dieu et à recevoir une parole de vérité qui peut la remettre en place sur le bon chemin. Ouais. Mais ce genre de situation donc qui est très courante parce que les gens se confessent, pas beaucoup mais quand même ils se confessent, n'entraîne aucun désordre public. En fait, c'est comme je vous dis, c'est une vue de l'esprit de penser que la justice ou la police pourrait avoir dans les prêtres des auxiliaires de leur travail. Ça, c'est complètement faux. Mmh. Ce qui ou invraisemblable, si vous voulez fantasmer. Ce qui arrive, ce sont souvent des fautes morales. Mmh. Donc, par exemple, j'ai dit un gros mot à l'antenne de ici radio.
4: Oh non,
6: ça n'arrive jamais.
4: C'est pas notre genre, mon père. Alors là, mon père, ça n'arrive jamais. Alors dis-nous, s'il faut que je me confesse à chaque fois que je dis un gros mot, on va se voir souvent, Arnaud. Mais bon, voilà. D'accord. Mais sinon, pardon, j'insiste un petit peu là-dessus, mais oui, le secret de la confession, voilà, c'est quelque chose qui est, j'allais dire, gravé dans le marbre, de toute façon, chez vous?
7: Non, alors, ce qu'il faut avoir en tête, c'est que dans l'affaire de M6, quand le prêtre dit « j'ai l'autorisation de l'évêque de parler », ça c'est complètement faux, c'est invraisemblable, c'est impossible.
4: D'accord.
7: En revanche, un prêtre qui recevrait en confession une donnée extrêmement grave,
4: oui,
7: et qui donc serait tenu par le secret, mais il irait auprès d'un ami, d'un confrère, d'un évêque, pour essayer de lui faire comprendre qu'il a reçu quelque chose qui est très grave, pour lequel il est en grande tension intérieure, etc. Donc ça, c'est tout à fait possible pour essayer pour lui de mettre en place un partage, si c'est vous voulez, d'une vérité qui serait trop lourde.
4: Ouais. D'accord, donc
7: si au cours de ce dialogue, il devait lâcher un morceau de la vérité qu'il aurait entendu et donc il serait donc en contravention avec le secret de confession, alors il pourrait voir un évêque réexpliquer sa démarche et dire voilà, j'ai commis cette faute et donc le prêtre ne serait pas excommunié jusqu'à la fin de ses jours, il pourrait retrouver son poste de prêtre. Ce qui compte beaucoup, c'est l'intention.
4: C'est l'intention.
7: C'est-à-dire, si le prêtre a l'intention de nuire au pénitent en révélant la vérité, là, c'est gravissime. S'il a l'intention d'essayer de sortir d'une situation où il y a quand même un danger pour lui ou pour autrui, alors là, il y a une manière d'accompagner le prêtre pour qu'il soit pas écrasé par le secret et qu'il puisse mettre en place une forme de dialogue ou une parole qui le libère.
4: Bon, merci beaucoup mon père, je voulais avoir ces petites informations parce que ça m'a intrigué tout au long de cette semaine. Merci beaucoup d'être sorti quelques minutes comme ça pour venir nous parler, merci infiniment. Donc Arnaud Alibert, prêtre et rédacteur en chef du journal La Croix. Je ne vous promets pas de garder le secret de tout ce que vous venez de dire, car il n'y a pas plus commère que moi.
5: Moi, pour rien me confier.
4: Moi, dès qu'on me dit un truc, alors tu le dis pas. Je vous jure, dans les deux minutes, je le dis.
5: Il le dit. Ouais. Vous n'avez pas gardé un secret.
4: Rien. Merci beaucoup, mon père. Passez un bon dimanche. On parle de quoi avec toi dans un instant, mon Fabinou?
5: L'actu web. Un jeune de 23 ans a créé une application pour vous aider à faire des économies. C'est nouveau, ça vient de sortir. Présentation dans un instant.
4: Merci beaucoup. Et appelez-nous, hein, 0810 055 056. Vous réagissez avec nous sur tout ce que vous entendez. C'est chez vous. Cette radio est à vous, mes amis. Voici Alain Bashung et les vertiges de l'amour. Ouais.

0: C'était bien sûr Alain Bachung et les Vertiges de l'amour.
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0: Ah, je les aime, les deux bébés. Ça, c'est mes deux bébés. C'est Nicolas et Fabien. C'est vraiment mes deux enfants.
3: On vous aime aussi.
0: Bah, appelez-moi mon père aussi.
3: Oui. Hein? D'accord, mon père.
0: Allez-y, mon fils.
3: Mon daron.
0: Ouais, appelez-moi daron.
3: Daron. Toute l'actu web de la semaine, j'ai repéré une toute nouvelle application qui va vous permettre de faire des économies sur votre plein de carburant.
0: Ah. C'est bien.
3: Non, c'est toujours un sujet qui préoccupe hein, les Français.
0: Le nom J'espère qu'il a raccroché le vrai père qu'on a. Parce qu'il va se dire qu'est-ce que c'est merdier. Bon, alors, allez-y, continue.
3: Le nom de cette appli, Mon Plein Écho. Toute nouvelle appli créée par un Nantais de 23 ans. C'est chez vous, moi. Nico. Il y a vraiment un vivier de talent là-bas, non?
0: Talent.
3: Il s'appelle Jordan Baumard, étudiant en école d'ingénieur en informatique. Et il vient de sortir donc Mon Plein Écho. C'est complètement gratuit. Cette appli va vous aider à trouver une station-service près de chez vous avec le carburant au meilleur prix. Explication avec Jordan, le créateur de Mon Plein Écho.
4: Mon Plein Écho, c'est une application qui va vous permettre de localiser les stations essence les moins chères tout autour de vous, mais également sur votre trajet. Par exemple, vous partez en vacances, il y a énormément de petites villes sur votre chemin qui vont avoir des prix beaucoup moins chers sur l'essence. L'application va vous proposer les stations les plus optimisées avec le temps de détour le plus faible.
3: Donc ça s'appelle Mon Plein Écho, le petit truc en plus de l'appli. Le prix du carburant est mis à jour en temps réel et on vous informe si le carburant est bien disponible à la station service souhaitée, ce qui vous évite de faire un petit détour. Merci à Jordan pour la création de Mon Plein Écho. Jordan a seulement 23 ans quand même, je souligne. Grâce à son appli, on va faire des économies. Autre sujet tiens, qui fait parler depuis quelques jours.
5: Toutes les semaines.
3: Mais oui, mais c'est toujours Céline Dion. Céline a annoncé des nouvelles dates de concert à Paris pour l'année prochaine. Les fans sont en feu et elle inspire les internautes, Céline.
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3: Les pompiers de la caserne de Toulouse-Atlanta ont posté une vidéo cette semaine sur TikTok sur cette musique pour annoncer leur traditionnel bal des pompiers du mois de juillet. Et petit détail, dans la vidéo, un sapeur-pompier de Toulouse s'est déguisé en Céline Dion. J'ai jamais vu Céline avec autant de poils. C'est plus qu'on ne chita vu.
0: On ne sait pas, on ne la connaît pas. Hein. On ne la connaît pas plus que ça.
3: Non, mais elle n'a pas de barbe. Ça se voit qu'elle n'a pas de barbe.
0: En temps normal, tu l'as déjà vu avec en robe de chambre.
3: Alors,
0: le matin en se levant.
3: Bon, bref, dans cette vidéo, on voit les pompiers de Toulouse dans une chorégraphie endiablée. Une nacelle a été mobilisée et le clip se termine avec une pluie de confettis. Voilà, c'est très festif. Et donc, la vidéo se termine avec ce texte. Oui. Pas d'inquiétude, notre Céline vous attend donc le vendredi 3 juillet 2026. Donc, eh bien, rendez-vous à la caserne de Toulouse pour voir une Céline Dion qui devrait mettre le feu au bal des pompiers.
0: Le feu.
3: On termine l'actu web avec un artiste que j'ai découvert sur TikTok. C'est un musicien brésilien. Ça m'a fait la semaine, ça. Le gars, en fait de la musique avec tout ce qu'il trouve. Par exemple, des jouets en plastique en forme de poulet qui font pouet-pouet. J'aime bien. Non?
0: On entend pire.
3: Bon, plus fort encore. Il a fait un duo avec sa machine à laver. Ça, c'est pas banal. En fait, sa machine, elle fait des bip-bip. Du coup, il a eu l'idée d'installer son piano dans sa buanderie pour un duo pas comme les autres. Donc ça, c'est les bip-bip de sa machine à laver.
7: Original.
3: Voilà le premier duo machine à laver piano. Tout le monde s'en fout. Merci Internet d'exister pour ce genre de moment. Moi je vous laisse car ce morceau m'a lessivé.
0: Merci beaucoup. C'est un peu Rémi Bricard.
3: Ah oui. C'est un petit peu Rémi Bricard. Bon, pas pareil.
0: Parfois on parle sur ces jingles. De toute façon, il y aura bien un jour, on arrêtera.
3: On découvre l'émission.
7: On ne respecte rien.
0: J'espère qu'ils n'ont pas payé quelqu'un pour les faire, ces jingles, parce qu'on ne les entend jamais.
3: C'est pas grave. L'essentiel, c'est qu'on vous entend. Et
0: voilà,
3: c'est l'essentiel.
0: Merci, mon bon Fabiou. Oui. Allez, dans un instant, on va vous présenter un invité pas banal, parce qu'on aime vous présenter des invités
8: pas banaux.
0: Mais d'abord, tiens, on va écouter Pascal Obispo et Francis Cabrel. Ils sont deux. Avec Il faudrait que pleuve l'amour. Disons, c'est très amour aujourd'hui.

0: Pascal Obispo et Francis Cabrel.
1: Je les adore.
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0: 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Oui. Allez, comme promis, place à la personne pas banale du dimanche. Bonjour Gauthier de Ginestet.
4: Bonjour. Oui.
0: Bienvenue ici, mon cher Gauthier. Alors, vous êtes de Castres. Vous êtes castré et moi castré, c'est marrant.
5: Oh là
0: c'est
5: là.
0: Vraiment très drôle. Très, très
5: bien préparé, c'est ouais, formidable.
0: Et vous venez de lancer une application pas bête qui s'appelle Pete Meter. P-E-T-M-E-E-T-E-R. Alors, de quoi s'agit-il, mon cher Gauthier?
4: Alors, il s'agit d'une application de rencontre pour animaux de compagnie. On s'adresse essentiellement aux chiens, aux chats, aux nacs, donc tout ce qui est hamster, lapin,
0: ouais.
4: Et puis éventuellement également les oiseaux. Et puis donc on a quelques originalités qui nous ont rejoints donc ces derniers temps, à savoir des reptiles, par exemple des lézards, des serpents, et on a même des chevaux.
0: Ah voilà. Oui, des chevaux. Donc c'est quoi? C'est une application de rencontre pour des animaux, c'est ça?
4: C'est tout à fait ça. Voilà. C'est une application de rencontre pour animaux.
0: Voilà.
4: Vous inscrivez votre animal, vous inscrivez votre profil propriétaire, votre animal, et vous swipez donc la liste de profils qu'on vous propose à proximité de votre lieu de résidence.
0: Trop bien. Donc alors l'idée c'est quoi? C'est pas de dire par exemple voilà, moi j'ai mon chien Pupus là il bat de la queue pas bien en ce moment. Il a la queue molle.
5: Il a pas le moral.
0: Il a pas le moral. C'est la queue élevée. Voilà, ça le bon. Voilà. Donc je sens qu'il a pas le moral. Et là je me dit, il faut qu'il se trouve une pote, tu vois, ou un pote, ou même un pote. C'est pas un truc amoureux, hein, c'est un truc de rencontre.
5: Après, ils font ce qu'ils veulent, les
0: animaux. Après, ils font ce qu'ils veulent, exactement.
4: Voilà, c'est ça.
0: Voilà, donc je remplis son profil et puis je mets son petit caractère, tout ça, c'est ça, hein.
4: Alors voilà, on demande toute une liste de caractéristiques en fonction de votre animal.
0: Voilà.
4: Ça passe par les notes de santé, savoir justement s'il est castré ou non, son caractère en général, s'il est sociable, etc. etc. Et en fait, toutes ces caractéristiques permettent vraiment de savoir si votre animal va être compatible avec celui que vous allez swiper.
0: Voilà, par exemple, je sais que je vais me promener à tel endroit, je me dis tiens, ça serait bien qu'il joue avec quelqu'un, et on fait comme ça. Et du coup, ce qui est bien aussi, c'est que même les propriétaires, ils discutent entre eux, ils se rencontrent
5: aussi. C'est surtout ça, je pense, non?
0: Bah oui.
4: C'est une éventualité, on peut pas l'exclure.
0: J'aime bien Gauthier. Vous êtes politique aussi, Gauthier. On dirait un homme politique.
5: Oui, oui.
0: Et c'est une éventualité. donc c'est vachement bien. Et donc c'est pour tous les animaux, là, parce que je crois qu'il y a une majorité de chiens pour le moment sur l'appli. Parce qu'il démarre, mais voilà, c'est ça, c'est pour tous les animaux.
4: On reste ça reste entre 85 et 90% de chiens, environ 5% de chats, même si la communauté des chats s'élargit de plus en plus.
0: Ah, voilà.
4: Et puis ensuite, donc, tous les 5% restants, comme je vous le disais, ce sont les chevaux, les reptiles, etc.
0: C'est ça. Et alors, pourquoi cette idée, mon cher Gauthier, c'est venu d'où ça alors?
4: C'est en discutant avec des amis, parce que j'ai des amis qui résident dans des appartements et qui se retrouvent avec des chiens et des chats qui ne sont pas, qui ont quelques difficultés justement à être sociabilisés. Ces animaux restent enfermés dans ces appartements. Et en fait, donc, ces discussions que j'ai pu avoir avec mes amis me disaient justement comment je peux faire pour sociabiliser mon animal. Et c'est à partir de là que l'idée m'est venue et que j'ai créé Pet Meter.
0: Et donc, c'est disponible partout en France ou c'est que à Castres?
4: C'est disponible partout en France et dans le monde.
0: Ah, dans le monde.
4: Et l'application est traduite en français et en anglais.
0: Et c'est gratuit? C'est tout gratuit ou?
4: C'est 100% gratuit et ça restera gratuit quoi qu'il en soit.
0: Bravo Gauthier. Voilà, grâce à Gauthier, tu vois, mon chien, il s'emmerdera plus. Puis c'est plus. Il est mou.
5: Oui, il est un petit peu mou.
0: J'aime pas. Gauthier, oui, moi j'aime pas. C'est mon chien qui me siffle tout le temps. Merci Gauthier de Ginestet, créateur de l'application Pet Meter. P-E-T-M-E-E-T-E-R. Pet Meter. Le Tinder des animaux. Merci infiniment Gauthier. Passez un beau dimanche. Voilà une belle idée.
5: C'est une belle idée.
0: Très bien. Vous aimez Tristan. Vous aimez la pub.
5: Bien pour ça.
0: Tant mieux, elle arrive. Et juste après, c'est les infos pratiques près de chez vous. Avec le SIX.

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2: Partons gaiement vers la deuxième demi-heure de votre talk show du dimanche. Alors ici, c'est comme la messe du dimanche.
3: Mais on va pareil
2: hein, ça, non. Dans un instant, on va parler de la science au secours de notre quotidien avec Mac Lesguy.
3: Ah, on l'adore.
2: On l'adore, Mac Lesguy. Et votre tribu là, notre enfant de la télé, Nicolas Malabeuf. J'ai appris tout à l'heure que tu as fait une licence de quoi?
3: Oui, bah, j'ai fait quelques études. Quand même.
2: Alors, tu as fait le bac et après le bac?
3: Une licence information communication du côté de Nantes. Ça se voit pas, mais j'ai des années d'études.
2: Mais ça, c'est fou comme ça. Ne s'entend pas, mais à aucun moment. Et puis, notre spécialiste de web.
3: Aucune étude, hein.
4: Licence 4.
2: Et c'est déjà pas mal.
3: Et vous
2: Rien, moi rien.
4: Non, j'ai fait des études.
2: L'école
3: du rire.
4: L'école du rire, mais oui, on est plus en 90.
2: J'ai fait l'école des fans, ça c'est vrai, j'ai présenté.
4: Ah oui, c'est vrai.
2: Et voilà, c'est déjà pas mal. Et puis, alors vous qui nous écoutez, vous êtes ici chez vous.
3: Réagissez.
2: Vous pouvez réagir sur le groupe. Alors
3: ça, c'est complètement gratuit sur Facebook. Vous tapez Youpi la vie avec Willy Revelli. On vous a posé une question, parce qu'en fait, Bernadette Chirac avait interdit à son mari de la tutoyer. Et vous, qu'avez-vous déjà interdit à votre partenaire? Alors, on a beaucoup de messages.
2: Ah.
3: Corinne a posté interdit de commenter les résultats de mon régime.
2: Ah ouais.
3: Ça c'est pas mal. Et il y a Laurence, je lui ai interdit de ronchonner, mais quand je lui dis ça, il ronchonne.
2: Bah voilà, c'est un mec.
3: Donc continuez à réagir, c'est gratuit. Le groupe Facebook pour nous retrouver, vous tapez Youpi la vie avec Willy Revelli.
2: Et appelez-nous aussi parce que c'est mou là. Qu'est-ce que vous avez depuis hier? J'aime pas
3: mais
2: ça. J'ai l'impression que personne nous écoute.
3: Oh. Non,
2: 0810 055 056. Allez appeler, même juste pour dire bonjour. Allez pap pap. En plus vous allez pas repartir les mains vides parce que.
3: Et oui, une carte carburant qui ne tombe pas après-demain, qui ne tombe pas demain, qui tombe en fin d'émission.
2: T'imagines, 100 euros de carburant, c'est pas rien en ce moment. 0810 055 056, appelez-nous, pitié. Mais d'abord, si vous n'avez pas suivi l'actu, pas de panique, l'actu vous suit. Il est temps pour moi de mettre
5: les points sur les i. Willy Revelli.
0: Mais les points sur les i.
2: Et on commence avec un point Patrick Bruel. Regarde ma bite.
3: Oh.
2: La plaque au nom de Patrick Bruel a disparu de la grande plage de Dinard. Et là, du coup, c'est plus la plage des grands hommes. Mais bon, tel qu'on connaît Bruel, cette plaque devrait vite réapparaître sur la plage de Nibar. Sacre du PSG, Jordan Bardella bat son record de popularité dans les sondages à la suite des émeutes. Allez les gars, c'est bien. Jeudi, il y a le mondial qui démarre. Continue à bien tout péter. Hein. Bardella président, on y est presque, on ne lâche rien. Allez, c'est bien, on y va. Violence PSG Arsenal toujours à Pau. Un jeune condamné pour avoir jeté un saucisson dans l'œil d'un policier. C'est le fameux saucisson à l'ail. Habituellement, on se fait arrêter pour port d'armes prohibées, mais pas pour armes de porc prohibées. Le porc. Bernadette Chirac est morte. Bon, bah, rip, rest in pièce jaune. Patrick Poivre d'Arvor, PPDA, visé cette semaine par deux nouvelles plaintes. C'est PPD rap. Il va finir par avoir une EQTF, hein, une obligation de quitter le tanga des femmes. À Los Angeles, la chanteuse Britney Spears a plaidé coupable après une arrestation pour conduite en état d'ivresse. C'est Britney Spritz. Britney Spears qui avait sorti il y a peu une autobiographie, La femme en moi, à ne pas confondre avec celle de PPDA, Moi en la femme.
3: Oh non.
2: Télévision, dans Mask Singer, le chanteur Danny Briand a été trouvé dans le masque du caillou.
3: Ah.
2: Dis donc, il a beau s'appeler Briand, le caillou, vu qu'il n'est pas allé en finale, c'est pas une pierre précieuse. L'éléphant, c'était Patrick Bruel, mais bon, c'était trop facile, il avait la braguette ouverte, ça comptait pas. Les données de 100 000 clients, dont les coordonnées bancaires piratées chez Basic Fit. C'est Basic Fit. Netflix annonce que la saison 6 de Emily in Paris sera la dernière. Bah tant mieux, cette série c'était n'importe quoi. J'ai vu une scène où Emily met moins de 10 minutes à commander un café dans un bar et en plus le serveur lui a répondu avec plaisir.
3: Ouais.
2: Et en souriant avec ça. Non mais n'importe quoi, c'est exagéré. Enfin la question du jour. Tiens, bah si on fait un crossover entre Emily in Paris et Faites entrer l'accusé, est-ce qu'on pourra l'appeler Emily Louis in Paris? Eh ben vous avez 2 ans. Alors heureusement dans 207 jours c'est fini 2026.
3: Bravo. Il va falloir vous confesser là.
2: Oui.
4: Il y a des choses à dire là.
3: On rappelle mon père.
2: Oui, on va rappeler. On est là pour 3-4 heures. Alors allons-y vite. Allez, mes amis, si vous n'avez pas le moral,
4: on n'est pas bien.
2: Mais on a la solution.
4: Non.
2: Quoi que vous fassiez, vous arrêtez tout. Vous vous levez. Et quand je vous dis à vous, vous allez me faire un palabapapaba.
4: D'accord.
2: Alors là, ça va pas.
4: On
2: a un coup de mou. Un coup de mou.
0: Actu locale, musique et pognon.
2: À vous. Et voilà, ça va mieux. Voilà, ça va beaucoup mieux. Voici KOD avec Chacun sa route sur votre radio ici. Merci d'être avec nous, mes amis. À tout de suite, juste après ça, avec Mac Lesguy.

0: ferai plaisir de réécouter ça. Merci Bulle. Bulle, c'est celle qui programme les missions. Merci ma Bulette. C'était fini, effectivement, KOD avec chacun sa route. Oui.
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0: Celui qui arrive maintenant, je l'adore. Ouvrons notre nouveau dossier. Bonjour Mac Lesguy.
3: Bonjour Willy.
0: Bienvenue ici mon cher Mac. Alors on vous voit chaque dimanche soir sur M6 depuis 102 ans dans E égale M6. Et Mac,
4: ça cartonne.
0: Mais ça cartonne.
4: Depuis 35 ans.
0: Non mais t'imagines, et je vous adore Mac, mais comment vous faites, moi qui suis le roi des crétins, je comprends tout quand vous expliquez les choses. Comment est-ce que vous arrivez à le faire ça, dites-moi déjà.
3: Eh bien écoute Willy, c'est très simple. J'imagine que tu es derrière ta télé, ouais. Tu dis on va faire simple, pas trop compliqué pour que tu comprennes.
0: Et, bah voilà.
3: Et on essaie de s'y coller. Voilà.
0: Et bah voilà. Mais j'adore, je vous adore, Mac. Alors, donc là, le livre qui vient de sortir s'appelle « Toutes les vérités scientifiques sont bonnes à dire ». C'est un livre qui bouscule les idées reçues sur la science. Quelles idées reçues, par exemple, mon cher Mac ?
3: Oh, des idées reçues sur les produits détox, sur la manière de bien s'endormir, sur les liens entre notre sommeil et notre poids.
0: Le poids.
3: On parle aussi du danger des chats, parce qu'on a beaucoup de chats et ça tue beaucoup d'oiseaux.
0: Ouais,
3: bref,
0: exactement.
3: C'est tout notre quotidien.
0: Voilà.
3: Est-ce qu'il faut économiser l'eau du robinet pour sauver la planète ? Est-ce qu'on peut continuer à manger de la viande ?
0: C'est
3: tout notre quotidien décrypté par la science.
0: Voilà, et justement, on va s'arrêter deux petites secondes là sur cette histoire de d'eau là, du robinet, parce que vous dites, bah, évidemment couper l'eau du robinet, évidemment, voilà, on se lave les dents, on le coupe, c'est bien logique, mais vous nous dites quoi en fait, si on fait des petits trucs aussi simples chacun de notre côté, bon, on va pas aller loin avec ça quoi.
3: Non, on va pas aller très loin en fait, parce que ce dont on se rend pas compte, c'est que l'eau c'est un produit qui est très lourd. L'eau de Paris, si vous l'économisez, il n'ira jamais à Lyon ou il n'ira jamais à Perpignan, là où il peut y avoir des sécheresses ponctuelles. Il faut vraiment faire très attention. Donc, les petits gestes ont des petits effets, en fait. Et ce que j'explique, c'est qu'il faut toujours avoir le sens des ordres de grandeur.
0: Ouais.
3: Il ne s'agit pas de gaspiller l'eau.
0: Bien sûr
3: mais en revanche, économiser litre par litre l'eau pendant que vous arrosez votre jardin ne sert à rien.
0: Ouais.
3: Si, d'ailleurs, vous voulez faire des économies, ce n'est pas l'eau qu'il faut éviter de gaspiller ou faire attention, c'est l'eau chaude. Parce que pour le coup, pour l'eau chaude, si vous la chauffez avec du gaz, ça a une répercussion humble sur votre portefeuille, et deux, ça émet beaucoup de carbone, beaucoup plus que votre litre d'eau froide. Donc, soyez attentif à votre eau chaude, très certainement, c'est pour ça que préférer des douches au bain, par exemple, c'est utile pour votre porte-monnaie et peut-être un peu pour la planète. En revanche, si vous êtes dans une région où il n'y a pas de problème d'eau, pas la peine de vous mettre martel en tête en essayant d'économiser chaque dixième de litre d'eau.
0: Voilà. Donc dans ce livre, voilà, donc vous évoquez, donc on l'a entendu, enfin des sujets légers comme effectivement l'alimentation des animaux ou le sommeil, mais donc des questions plus sensibles comme le nucléaire ou le bio. Tiens, par exemple sur la clim. Alors vous êtes exactement comme moi ou je suis comme vous. On est pro clim. Non mais il a fait très chaud là, la semaine dernière, il faisait super chaud.
3: Alors,
0: il y a encore tout un débat qui est arrivé sur la clim. Et on a l'impression qu'en France, dès qu'on emploie le mot clim, c'est le diable.
3: Alors la clim jusqu'à présent c'était le diable. Et vous savez, beaucoup de gens disaient bon, la clim c'est très mauvais pour la planète, etc. Bon, avec la dernière canicule, évidemment qui est provoquée par le changement climatique, on sait bien qu'il va faire de plus en plus chaud l'été. Donc il va falloir climatiser pour protéger les personnes les plus fragiles. Le débat est en train de s'éteindre. Enfin, les fameux contributeurs du GIEC, vous savez, ceux qui nous disent depuis toujours, faut faire très attention, etc., disent, bah oui, il faut s'adapter au changement. S'adapter au changement climatique, au réchauffement, ça veut dire commencer par climatiser les personnes les plus fragiles, car vous aurez beau dire et beau faire, essayer d'atténuer le changement climatique, etc., on aura toujours des canicules, et il va y en avoir à répétition, plus intense, plus grave. Et si on veut éviter les surmortalités qu'on compte toujours à la fin des vagues de chaleur, il faut évidemment climatiser, à commencer par les personnes plus âgées.
0: Voilà, parce qu'effectivement, le fait qu'il n'y ait pas de clim dans les écoles, qu'il n'y ait pas de clim pour les plus âgés, enfin voilà.
3: Alors, on a vu, rappelez-vous, cette école à Mont-de-Marsan, où il a fait 50 degrés au mois de mai, et où, pour caricaturer, on disait les élèves tombent comme des mouches.
0: Bah oui.
3: Non seulement la clim permet de sauver des vies dans les EHPAD, dans les maisons de retraite, dans les hôpitaux, mais en plus, chez tous les jeunes, tous les étudiants, tous les écoliers, tous les gens qui ont besoin de travailler, au-delà de 30, 35 degrés...
0: On ne travaille plus, on n'a plus envie.
3: On ne travaille plus, on travaille plus mal.
0: Voilà.
3: Et puis on a des problèmes.
0: Voilà.
3: Donc il faut repenser en profondeur tout ça, en se disant, il faut qu'en période de clim, imaginez ça, en période de canicule, si ça commence en mai, en juin, on ne va pas raccourcir les lignes scolaires. Donc il faut commencer à se préoccuper de ce problème.
0: Voilà. Et quand on dit que ça provoque des îlots de chaleur, là, que ça rejette de la chaleur,
3: c'est tout à fait vrai que dans une rue étroite où tout est climatisé, ben, au lieu qu'il fasse 35 degrés dans la rue, il fera peut-être 35 et demi. 36, ah oui. 20 degrés de plus. Okay. Mais en attendant, dans vos intérieurs, au lieu de faire 35, voire 40, si vous êtes exposé en plein soleil, il fera 22 ou 23 degrés. Ah oui. C'est ça qui sauve les vies, vous voyez.
0: Voilà.
3: Donc, c'est un petit réchauffement à l'extérieur, mais un gros refroidissement, une grosse climatisation à l'intérieur, et c'est ça qu'on veut.
0: Bon, en tout cas, voilà, c'est toujours des débats qui sont passionnants. Alors, vous parlez entre autres de ça dans votre livre. Il y a plein de sujets. Vraiment, c'est issu de chroniques que vous avez faites sur notre radio il y a quelques temps.
3: Il y a plein de sujets. Alors, voilà, beaucoup d'idées reçues. Alors, donc, évidemment, ça fait débat. Et beaucoup de critiques. Je renvoie, parce qu'évidemment, c'est vraiment ce que le consensus scientifique dit aujourd'hui en 2026. J'ai mis toute une biblio à la fin.
0: Exactement.
3: Je ne dis rien d'ailleurs. Moi, je m'appuie sur ce que dit la science et je le vulgarise.
0: Voilà.
3: Et donc, je reste droit dans mes bottes. On a tellement d'idées reçues, de croyances, vous n'avez pas idée. Un lecteur me disait, mais je suis allé dans votre livre de surprise en surprise.
0: Exactement.
3: Avec de vraies applications sur notre quotidien.
0: Voilà, c'est exactement ça. Vous irez de surprise en surprise. Pour terminer, Mac, en un mot, est-ce que c'est plus dur d'expliquer la science aujourd'hui que quand vous avez démarré il y a 35 ans avec E égale MC? Est-ce que c'est plus compliqué? Est-ce que, avec les réseaux sociaux, tout ça?
3: Ouais. Exactement. Ouais. Un scientifique me disait, il y a 35 ans, on était en train de mettre au point les premiers OGM en France. On était en pointe dans le domaine et tout le monde trouvait ça très bien. Aujourd'hui, on est en train d'expliquer sur les réseaux sociaux que non, la Terre n'est pas plate, mais qu'elle est sphérique, que c'est une boule. Oui, on a un peu régressé. La science est devenue un discours parmi d'autres, un peu noyé dans le flux des réseaux sociaux. Raison de plus pour continuer, pour écrire des livres, pour faire des émissions de télé, de radio, pour expliquer ce que dit la science aujourd'hui au niveau mondial, international.
0: Et ben voilà, toute la science au niveau mondial, international. Bravo. Dans le livre de Mac Lesguy, toutes les vérités scientifiques sont bonnes à dire, aux éditions du Rocher. Merci infiniment d'être passé nous voir, Mac. Je vous aime, mais vraiment, je l'aime. Quand je l'aime pas, je dis je vous aime pas. Au revoir, merci, bon dimanche. Ah, ça, c'est
1: bien. 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
0: On va faire un petit coucou à Joël. Ça va, Jojo?
4: Salut, Willy.
0: Ah, ça va, mon Jojo? Tu nous appelles d'où?
4: Je t'appelle de Frouzens. C'est à côté de Toulouse.
0: J'aime bien. Moi, j'aime bien là-bas. Qu'est-ce que tu fais de beau dans la vie, mon Jojo?
4: Je suis à la retraite.
0: Très bien, mais avant.
4: Le plus beau métier du monde.
0: Ah, oui, c'est pas mal. Et avant, tu faisais quoi?
4: Après 42 ans de travail,
0: tu te reposes. C'est très bien. Repose-toi bien. Tu voulais nous faire un petit coucou, mon Jojo?
4: Ah oui, je voulais faire un petit coucou. J'étais en train de faire les grillades dehors. Et je vous adore, vous êtes complètement déjantés, mais je vous
0: adore. On ne le trouve pas. On est plutôt sains de corps et d'esprit, dis donc.
4: Oui, mais ça fait plaisir, par les temps qui courent, tout ce qui se passe. On passe un bon moment.
0: C'est gentil.
4: J'ai un petit message personnel.
0: Vas-y.
4: Voilà, je fais un gros bisou à mon épouse, 40 ans de mariage cette année.
0: Oh là là.
5: Bravo.
0: Et pour rebondir là-dessus,
4: mon fils, à ma fille.
0: Ouais. Voilà. Et pour rebondir, sur le sondage qu'on a mis sur le groupe Facebook, tu sais, il y a Bernadette Chirac qui interdisait à son mari de la vouvoyer. Est-ce que ta chérie, en 40 ans, elle t'a interdit des choses?
4: Non.
0: Très bien.
4: Non, mais sérieux. Sérieux. Et en plus, on adore, le rugby, tout ça. On se fait plaisir. On a passé des moments difficiles. On a surmonté toutes les épreuves.
0: Bravo.
4: Et on est ensemble.
0: Belle
5: déclaration. Là, il fait ses petites grillades.
0: Jojo, il est amoureux, bonne grillade. Tu embrasses bien ta chérie de notre part. Comment elle s'appelle, mon Jojo, ta chérie?
4: Sylvie. Et il y a notre fils aussi, Florian, qui mange avec nous à midi.
0: Bon appétit, Flofo.
4: Et notre Juju, qui travaille en Suisse.
0: On embrasse tout le monde.
5: Bisous, tout le monde.
0: Très jolie famille, mon Joël. Merci d'être passé nous voir.
6: Et on te rappelle peut-être 10 minutes pour la carte carburant.
0: Raccroche quand même. Ah non plus.
5: C'est les grillades vont cramer.
0: Ça coûte, téléphone, il est con, lui. Au revoir, merci beaucoup. Je parle de quoi avec toi, mon
6: Eh bien, on va rendre hommage à une ancienne première dame.
0: On se demande bien laquelle. Mais d'abord, Amel Bent avec Pourquoi

0: C'est Amel Bent avec Pourquoi tu restes. Bah, elle s'en va.
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0: Allez, quand il y en a mal, il y a Malabeuf. Nicolas Malabeuf, on doit prendre la télé, alors mon Nico.
3: Eh bien, on l'a appris hier, l'ancienne première dame Bernadette Chirac nous a quittés à l'âge de 93 ans, de son vrai nom Bernadette Chaudron de Courcelles, qui rencontre Jacques Chirac sur les bancs de Sciences Po en 1951. Ils étaient tous les deux jeunes étudiants, et alors ils devaient faire un exposé. Bernadette lui avait prêté sa feuille de lecture et ses cours parce qu'il était souvent absent. Elle allait même les déposer chez lui, elle était sympa. Et résultat des courses, à l'exposé, Jacques avait eu une meilleure note qu'elle. La vie est injuste, mais c'est comme ça. Il tombe tout de même amoureux, il se marie 5 ans plus tard, même si la famille de Bernadette était contre ce mariage, qui voyait en Chirac un homme sans fortune, sans foi religieuse et avec un orgueil excessif. Ça démarrait bien. Et alors pendant 36 ans, Madame Chirac fut conseillère régionale de Corrèze. Pour faire campagne, elle s'était acheté une Peugeot 205 rouge avec laquelle elle sillonnait le département. Et alors lors d'un discours, son mari ne peut pas s'empêcher de l'interrompre. Voici la réaction de Bernadette.
4: Mesdames, messieurs les conseillers généraux, qui sont si nombreux que je ne vais peut-être pas les citer.
5: Oui, mais attendez.
4: Vous voyez l'ambiguïté de ma situation. Je suis à la fois conseiller général de Corrèze.

0: durait 30 mois à l'époque, et lors de sa permission, il rentre à Paris, il demande à Bernadette de lui faire une omelette, sauf que c'était une piètre cuisinière. Elle raconte cette anecdote devant Jean-Pierre Coff.
1: Comme toute épouse, j'avais mis quelques provisions dans le frigidaire et il me dit, bah, faites donc une omelette. Alors je tasse les œufs, mais malheur, avec les coquilles. Je bats les œufs avec les coquilles.
2: Ah oui, effectivement.
1: Alors évidemment, quand je les ai mis dans la poêle, j'ai tout de suite vu qu'il y avait quelque chose qui ne fonctionnait pas normalement.
0: Et alors, en 1998, Bernadette invite la première dame américaine en Corrèze. Hillary Clinton arrive en limousine avec un tailleur jaune tapant en Corrèze. Voici les réactions étonnées des Corréziens.
3: On n'aurait pas eu Madame Chirac, elle ne serait pas venue se perdre en Corrèze. Hein.
4: La future présidente des États-Unis qui remplacera son mari. C'est tout ce que j'en pense.
5: C'est bien, on ne peut pas la voir tous les jours. C'est une occasion exceptionnelle.
6: Nous avons beaucoup de chance parce que nous lui avons commandé le beau temps. Et la Corrèze, je crois, montre son sens de l'hospitalité aujourd'hui.
0: Et alors en 2000, pour faire plus branché, Bernadette demande même à être relookée par Karl Lagerfeld.
7: Celle-là, elle est plus excentrique, je ne pense pas que vous pouvez la mettre autant.
8: Mon mari, comme vous le savez, est très grand, et comme il est très rapide et qu'il ne peut pas s'empêcher de marcher très vite, alors c'est grotesque quand je suis à côté, parce que je marche à tout petit pas, comme
7: horrible.
8: Ça.
7: Vous avez une guicha presque, non?
8: Une chose qui est terrible, c'est qu'il y a, de plus en plus de messieurs mal élevés qui marchent sur les traînes.
7: Parce qu'ils n'ont plus l'habitude, il faut leur dire.
8: Mais je leur dis.
7: Eh oui.
8: Je leur dis, si vous voulez bien me rendre ma robe, je leur dis carrément, voulez-vous me rendre ma robe?
0: Et de petit potin, eh bien Bernadette et Jacques Chirac, on l'a dit, se sont toujours vouvoyés, et ils faisaient même chambre à part.
9: Ah, bah c'est peut-être ça la réussite du couple, on ne sait pas, voilà, effectivement.
0: Et la tromperie.
9: Et là, évidemment, c'est la base de l'amour, se tromper. Eh bien écoutez, vous savez quoi? On va revenir juste après ça. Ah.

0: ensemble le samedi et le dimanche en direct entre midi et 13h. Mais vite, vite, vite, faisons le 5 dernières minutes.
1: Bah déjà.
0: Ah bah si, place à la bonne initiative du dimanche. Bonjour Elina Martins.
2: Bonjour, bonjour à tous, bonjour Willy.
0: Bonjour Elina, bienvenue ici. Vous êtes directrice du pôle insertion à l'association pour adultes et jeunes handicapés de Loire-Atlantique. Et avec vous, je voulais évoquer ce midi cette formation unique en France d'assistants beauté et bien-être qui va ouvrir à la rentrée à Saint-Herblain. Est-ce que vous pouvez nous expliquer de quoi il s'agit, s'il vous plaît ?
2: Oui, tout à fait. En fait, je travaille au sein de cette association, la page 44, qui accompagne des jeunes en situation de handicap, des enfants, des jeunes, des adultes. Et comme tout le monde, les jeunes en situation de handicap, ils ont envie de pouvoir avoir accès à l'ensemble des formations qui peuvent s'offrir à eux.
0: Ouais.
2: Et malheureusement, dans notre paysage aujourd'hui encore, ça peut être compliqué d'accéder à certaines formations, notamment dans le secteur de la coiffure et de la beauté. On a rencontré il y a quelques mois le CFA Coiffure Esthétique de Saint-Herblain, qui a eu envie de travailler avec nous pour créer une formation inclusive, pour créer une formation qui soit adaptée et qui leur permette d'accéder réellement à ces métiers de la coiffure. Et donc, on s'est rencontrés et on a commencé à construire ce projet.
0: Trop bien. Unique en France, hein, pour l'instant, ce projet-là.
2: C'est unique en France, effectivement. Voilà. C'est un nouveau démarrage et puis on espère que ça va donner envie à plein d'autres CFA de construire avec nous des formations inclusives.
0: Donc l'idée, c'est de former des petites mains, entre guillemets, hein, je mets plein de guillemets, hein, des petites mains des salons de coiffure, c'est ça, hein ?
2: Voilà, l'idée, c'est de créer un nouveau titre professionnel qui n'existe pas encore, qui s'appelle assistant beauté bien-être et qui permette à ces jeunes-là de faire des métiers dont le secteur de la coiffure a besoin. Donc, par exemple, vous accueillir dans le salon de coiffure, faire les shampoings, préparer les petits papiers aluminium pour faire ses mèches, ce genre de choses. Voilà.
0: Voilà, parce que vous l'avez dit, les jeunes handicapés galèrent encore aujourd'hui, en 2026 en France, à trouver du boulot. Et ou en tout cas, quand ils trouvent du boulot, c'est toujours dans les mêmes secteurs, c'est ça, hein ?
2: C'est un peu toujours dans les mêmes secteurs aujourd'hui, mais pour autant, nos jeunes, ils ont envie, comme les autres, de faire le métier qui soit leur rêve, quoi. Bah donc, c'est ce qu'ils recherchent.
0: Voilà. Et donc là, c'est une initiative entre vous et le CFA Coiffure de Saint-Herblain, qui proposera donc une formation sur mesure.
2: Voilà, en fait, ce qu'on souhaite, c'est faire une formation qui puisse leur permettre d'avoir accès à un vrai titre professionnel, que la formation elle soit qualifiante, qu'elle soit reconnue, que ça soit pas un petit système interne qu'on mette en place, et que ça leur permette du coup d'ouvrir des nouveaux métiers dans le secteur de la coiffure. Mais pour pouvoir faire ça, pour pouvoir lancer cette formation et qu'elle soit reconnue nationalement comme un titre professionnel, on a besoin de l'expérimenter pendant 2 ans. Ouais. Et donc on lance cette expérimentation, et c'est sur ça qu'on a besoin d'aide et de soutien. Pouvoir la lancer, cette formation.
0: Justement, j'allais y venir. Elle est bien, Elina, bravo. Il paraît que vous lancez justement donc un appel aux dons pour financer cette formation, c'est ça ?
2: Voilà, c'est ça. En fait, on a lancé un appel aux dons grâce à la fondation BPGO qui nous soutient pour ce projet. Et l'idée, c'est de pouvoir favoriser des participations, soit de particuliers, soit d'entreprises.
0: Ouais.
2: On a atteint déjà, depuis le démarrage de notre communication autour de ce projet, on a atteint un premier palier de 6 000 euros. Quasiment 7 000 qui nous permet de lancer déjà un premier jeune dans la formation en septembre. Et maintenant, on va absolument atteindre le deuxième palier qui est à 22 000 euros qui nous permettra que 4 jeunes entrent en formation en septembre.
0: Voilà, parce que l'idée, c'est que vous en ayez quoi, une petite dizaine dans l'idéal, c'est ça ?
2: L'idée, c'est d'avoir effectivement une petite dizaine de jeunes qui entrent en formation en septembre.
3: Et comment on peut faire pour vous aider alors ?
0: Alors oui.
2: Eh ben, il faut aller sur le site internet de la fondation BPGO. Vous trouverez notre projet qui s'appelle Soutenez la formation coiffure, assistant coiffure inclusive.
0: Ouais.
2: Et vous pouvez abonder dans le projet 10 euros, 100 euros, 1000 euros, tout ce que vous voulez, que vous soyez particulier ou entreprise. Et vraiment, tout ça, ça nous aidera énormément pour pouvoir permettre à ces jeunes-là d'entrer en formation.
0: Bon, bah, c'est super. Bravo. C'est une très, très bonne idée. Bravo, Elina Martins. Vraiment, on vous soutient pour cette belle initiative. Donc, l'idée, vous l'avez entendu, c'est de permettre à des jeunes porteurs de handicap de travailler dans un salon de coiffure. Ils ont bien le droit aussi, si c'est leur rêve, mais il faut une formation pour ça. Et donc, elle va exister pour la première fois en France, donc à partir du mois de septembre, à Saint-Herblain. Et il est né où, Nicolas Malabeuf ?
3: À Saint-Herblain.
0: Et voilà, t'as vu ? C'est pour ça. C'est pour ça, là-bas, qu'ils ont le cœur sur la main, tu vois. Bravo, Elina Martin, donc directrice du pôle insertion à l'association pour adultes et jeunes handicapés de Loire-Atlantique. Donc, on peut leur donner un petit coup de main si on a envie. Et en tout cas, bravo pour cette belle initiative.
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4: C'est le tirage au sort.
0: C'est le tirage.
3: 100 euros de carburant sont en jeu.
4: On appelle en direct.
0: On rappelle, ah oui, tout, bah évidemment, c'est du direct. C'était enregistré, je ne serais pas là.
4: Hein. Non.
0: Ah, c'est vrai, non plus. Je ne viens pas. J'ai autre chose à faire un dimanche, tu vois.
4: Ah bon, quoi?
0: Ah ben, je ne sais pas.
5: Allô?
0: Ah, mais c'est encore Joël.
3: C'est Joël.
0: Oh, mon Jojo. Attends, mon Jojo.
3: C'est pas gagné encore.
0: Attends, Jojo, c'est pas encore gagné, là. Là, il faut que... Là, t'es au milieu du jardin, là, t'es à côté des grillades.
5: Non, je suis en train de manger les grillades avec mon épouse et
0: Florian. Alors, mon Jojo, tu vas vite à l'oreille de ton épouse. Tu vas vite à l'oreille de ton épouse. Et je veux que tu lui susurres un petit peu sensuellement, comme ça. Je veux que tu lui dises, oh, ma chérie, ici.
3: Avec la merguez.
0: Oui, avec... Oui, non. Pas trop la merguez.
5: Écoute, vas-y, vas-y. Oh, ma chérie, ici.
0: Oh, oui, oh,
4: c'est gagné.
0: Ah, là,
4: Jojo.
0: Allez, il va y avoir des choses avec la merguez. Merci, mon Jojo. Bravo.
4: 100 euros de carburant.
0: 100 euros de carburant. Merci pour votre fidélité. Passez une bonne grillade et un bon dimanche. Merguez. On t'embrasse fort, mon Jojo. Voilà, c'est fini.
4: Oh non, non.
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3: Bonjour et bienvenue dans votre magazine Ma France, par ici les économies. Alors notre objectif, chaque semaine, c'est toujours le même, hein, vous redonner du pouvoir d'achat. Et aujourd'hui, on va déménager ensemble, mode de transport, frais cachés, assurance, carton, outils, on va tout vous dire avec notre invité. Bonjour Timour Ajuri.
4: Bonjour Valère.
3: Vous êtes journaliste pour Merci pour l'info, c'est un média en ligne hein, notamment, mercipourlinfo.fr. Et puis c'est aussi un média dans les kiosques d'ailleurs, on trouve, c'est un magazine.
4: C'est un magazine, oui.
3: Voilà, je vous propose pour commencer de répondre à cette première question de Daniel qui m'a écrit sur mon mail parici-les-économies@radiofrance.com. Pour vous la poser à vous, Timour, cette question, quelles sont les aides pour les personnes âgées qui veulent ou doivent déménager?
4: Alors, la bonne nouvelle, c'est qu'il y a beaucoup d'aides.
3: Ah.
4: Votre caisse de retraite, par exemple, peut vous accorder une aide. Il y a beaucoup de caisses de retraite qui peuvent verser des aides au déménagement. Il y a des aides de collectivité aussi, par exemple, votre mairie, votre conseil communal d'action sociale, par exemple, vous pouvez aller le voir. Le fonds de solidarité pour le logement de votre département aussi peut vous verser une aide au déménagement. Alors, tout ça, c'est soumis à condition, donc faut se renseigner.
3: Bien sûr.
4: Et faut chercher.
3: Oui, c'est souvent d'ailleurs le cas pour les aides, on va refaire le point tout à l'heure, il faut chercher, il faut se renseigner, mais là on a noté, il y a quand même des options pour Daniel. Alors Timour Ajuri, vous êtes journaliste pour Merci pour l'info, on va évoquer tous les sujets en utile autour du déménagement, le transport, les professionnels, les assurances, les cartons, les arnaques, les abonnements, aussi en commençant peut-être par le vrai coût d'un déménagement en 2026. Est-ce que vous pouvez nous dire si ça coûte cher, si on prend tout en compte, hein, le départ, l'arrivée, les équipements, transport, abonnement, tout ça, combien ça coûte de déménager?
4: Alors, évidemment, tout dépend si vous faites le déménagement tout seul avec des amis, si vous louez un véhicule, si vous faites appel à une entreprise. Après, Merci pour l'info, on a essayé de faire des estimations. Par exemple, si vous déménagez donc d'un 2 pièces de 40 mètres carrés à moins de 20 km. Donc si vous déménagez avec des amis et vous louez un véhicule, ça vous coûtera juste 100 à 300 euros. Un peu plus si vous louez un camion avec un chauffeur et un manutentionnaire et faites appel à un manutentionnaire. Et là, si vous choisissez une entreprise de déménagement, là, ça pourra monter jusqu'à 1200 euros en fonction de la formule. Donc vous voyez, c'est assez large, quelques centaines, un peu plus de 1000 euros pour un deux pièces.
3: On va commencer par le commencement. Timour, comment on transporte nos meubles justement d'un point A à un point B? Soi-même ou avec un professionnel pour faire vraiment le moins cher possible?
4: Alors évidemment, le moins cher, c'est quand on fait tout soi-même et avec l'aide de proches. Vous pouvez louer un véhicule aussi, ou faire prêter un véhicule. Si vous devez vous louer un véhicule, donc vous pouvez aller voir un loueur, vous pouvez voir une grande surface, vous pouvez utiliser certaines applis aussi de covoiturage de colis. Donc il y a plusieurs solutions. Après, faire appel à une entreprise, c'est la solution la plus chère aussi, c'est la solution qui vous, a priori, vous causera le moins de tracas.
3: C'est ça, parce que parfois on veut tout faire soi-même, mais enfin on prend aussi le risque d'abîmer, de ne pas faire ça dans les règles de l'art, et à la fin ça peut coûter cher.
4: C'est ça. Donc ouais. Finalement, c'est peut-être une bonne solution de faire appel à un professionnel, à choisir évidemment avec attention. La clé dans le déménagement, c'est de s'y prendre suffisamment à l'avance, dans l'idéal évidemment,
3: ouais.
4: Et puis d'y consacrer du temps à la préparation, Valère.
3: Ouais, bien sûr. Peut-être revenir sur les aides au déménagement, vous en avez cité quelques-unes. J'avais découvert d'ailleurs sur votre site que la CAF aussi pouvait nous aider.
4: Oui, alors la CAF peut vous aider, votre caisse de mutualité sociale agricole aussi, si vous êtes affilié à la MSA. Après, ce sont des aides assez dont les conditions sont assez strictes.
3: Oui.
4: Par exemple, il faut percevoir l'aide personnalisée au logement. Il y a aussi une aide d'Action Logement pour les salariés. Il y a la prestation de compensation du handicap pour les personnes qui ont certains handicaps qui nécessitent des aménagements chez eux. Il y a les collectivités, il y a les caisses de retraite. Donc tout ça, c'est à regarder suffisamment à l'avance.
3: C'est là l'intérêt d'anticiper, c'est ce que vous nous disiez tout à l'heure, à la fois pour l'organisation, mais aussi pour le financement, hein, en
4: voilà.
3: Définitive. Est-ce que c'est vrai qu'on peut aussi se tourner vers... vers son entreprise pour essayer d'obtenir un soutien dans ce déménagement?
4: Oui, oui, alors c'est possible. Donc certaines entreprises versent des aides à leurs salariés, en particulier si le déménagement a un motif professionnel, ça peut être même prévu par votre convention collective. Et puis certaines entreprises même ont des partenariats avec des déménageurs ou avec des loueurs de véhicules, donc ça, ça peut être intéressant pour avoir un rabais sur le prix de leurs prestations. Donc tout ça, vous pouvez regarder, vous renseigner auprès de votre direction, de votre service RH. Et puis, des conventions collectives aussi imposent des jours de congé spécifiques au profit des salariés qui déménagent.
3: Okay.
4: Donc ça, c'est une bonne chose. Ça s'ajoute à vos congés payés.
3: Donc on va voir son employeur, on dit voilà, là je vais déménager à telle date. J'imagine qu'on peut fournir une preuve, ancien domicile, nouveau domicile par exemple. Et là, on peut avoir 1, 2, 3, 4 jours de congé en plus de nos congés payés.
4: Voilà, c'est super. Et si vous voulez donc vous faire une longue période pour avoir tout le temps déménagé, vous pouvez ajouter des congés payés et c'est super.
3: Alors si on décide de faire le déménagement soi-même, vous l'avez dit, il faut bien se préparer, Timon. Et puis il y a aussi la question du camion, si on veut se débrouiller. Première question, comment définir la bonne taille du camion? Parce que alors à chaque fois on entend 9 mètres cubes, 12 mètres cubes, moi j'y comprends rien. Et j'ai beaucoup de mal surtout à me dire, bah là j'ai tant de mètres cubes de meubles chez moi. C'est très difficile, je trouve.
4: Oui. Bah alors, un véhicule, en fait, la contenance d'un véhicule, comment ça se calcule? C'est en mètres cubes. Et il y a une méthode toute simple pour calculer le volume dont vous avez besoin. C'est de diviser par deux la surface de votre logement actuel. Donc, par exemple, si vous avez un 50 mètres carrés, vous avez besoin, a priori, d'un camion de 25 mètres cubes. Après, c'est pas une règle absolue. Si vous avez plus ou moins d'objets, vous pouvez ajuster. Mais disons que c'est un bon point de départ.
3: Et pour trouver le camion, alors, parce qu'on en a évidemment pas tous un, qu'est-ce que vous nous conseillez de faire pour avoir un camion sur un jour, deux jours, sans se ruiner?
4: Oui. Alors, vous avez évidemment donc les loueurs habituels, les grandes surfaces, et puis il y a des applications qui vous permettent de trouver donc des services de covoiturage, des covoiturages de colis. Donc par exemple cocoli.fr, bring4you.com. Donc le principe, il est tout simple, vous publiez votre demande et puis il y a un particulier ou une entreprise de transport qui fait le trajet pour vous.
3: Et d'ailleurs, il faut être bien entouré, avoir de vrais amis en forme si possible. Et puis si on n'en a pas, il y a des plateformes collaboratives pour se faire aider pour pas trop cher.
4: Oui, donc il y a des applications de mise en relation, donc par exemple Allo Voisin, TaskRabbit.com, NeedHelp.com. Alors il peut s'agir simplement d'une aide pour porter vos meubles, vos affaires. Il peut aussi s'agir d'un chauffeur pour un camion. Donc après, donc faut bien vérifier que toutes les prestations que vous souhaitez avoir prises en charge sont prévues. Discuter avec les personnes. Après, je note que cette solution, donc c'est pas l'idéal, parce que si les personnes se blessent ou créent des dégâts, vous pouvez être considéré comme responsable. Pareil, si vous trouvez des annonces en ligne avec des personnes qui proposent leurs services sur le Bon Coin, par exemple, faut faire attention et faire attention aussi aux personnes avec qui vous échangez. Donc, dans l'idéal, parler de vive voix avec elles et surtout ne verser aucune somme d'argent avant de l'avoir rencontré et si possible avant la prestation.
3: On parle déménagement aujourd'hui avec Timour Ajouri, journaliste pour le média Merci pour l'info. Timour, est-ce qu'il vaut mieux privilégier certaines périodes pour déménager si on peut choisir?
4: Oui. Alors, l'idéal, c'est mieux de faire un déménagement l'automne et l'hiver. Inversement, déménager le week-end, c'est pas forcément une très bonne idée. En les fins et les débuts de mois. Et puis l'été et les vacances scolaires aussi, c'est pas l'idéal, même si dans la pratique, peut-être que vous avez besoin de déménager dans les prochaines semaines, Valère.
3: On est bien d'accord. Et puis les cartons aussi, ça peut vite faire un budget. Est-ce que vous avez des bons plans pour trouver des cartons pas chers, voire gratuitement? Qu'est-ce que vous nous conseillez?
4: Oui, vous avez une solution gratuite toute simple, c'est d'aller voir les supermarchés près de chez vous, les petits commerces, les centres commerciaux pour récupérer des camions des cartons gratuits. Et puis vous pouvez demander à des proches d'en faire de même. Vous pouvez aussi récupérer les emballages des objets justement que vous voulez déménager.
3: En tout cas, c'est important de bien emballer, de bien ranger, parce qu'encore une fois, il peut y avoir de la casse, et là, quand on fait soi-même, c'est de l'argent jeté par les fenêtres.
4: Oui, tout à fait. Oui.
3: Comment choisir un professionnel si on décide de passer par des professionnels, notamment parce qu'on a des meubles qui ont une certaine valeur, parce que tout simplement, on n'est pas entouré, qu'on n'a pas la forme, la force pour le faire soi-même. Comment est-ce qu'on choisit un bon déménageur ?
4: Alors, déjà, il faut savoir que le métier de déménageur, c'est un métier, c'est une profession réglementée.
3: D'accord.
4: Donc, vous devez vérifier que les déménageurs que vous sollicitez sont bien inscrits dans différents registres. Dans l'idéal, alors ça, ils n'ont pas l'obligation de le faire, mais vous pouvez regarder s'ils sont bien inscrits à la chambre syndicale du déménagement ou à l'organisation des transporteurs routiers européens. Mmh. Et puis, pour trouver les meilleurs prix et les services qui vous conviennent le mieux, regardez bien les devis que les déménageurs doivent vous proposer.
3: On en demande plusieurs déjà, on compare.
4: Oui, voilà, c'est bien de comparer, ils ont l'obligation de vous en proposer gratuitement. Et puis vous pouvez aussi comparer en utilisant des outils en ligne. Par exemple, à Merci pour l'info, on a vu que un courtier en déménagement, Next Tourist, propose des outils assez simples d'utilisation pour pouvoir comparer très facilement.
3: Donc comparateur en ligne, ça c'est pas mal. On demande plusieurs devis, on les compare, éventuellement on questionne le professionnel s'il y a quelque chose qu'on ne comprend pas. Est-ce que l'assurance est forcément inclus dans la prestation ?
4: Alors, si c'est un professionnel, a priori il vous proposera une assurance. Après il peut y avoir une assurance basique ou une assurance un peu plus large. C'est à vous de voir. Après, si vous faites le déménagement vous-même avec des amis, je vous conseille de bien regarder votre assurance multirisque habitation. Et s'il y a des exclusions, vous pouvez appeler votre assureur et puis voir si vous pouvez ajouter une extension.
3: Et puis, bien penser à faire l'état des lieux avant et puis à bien vérifier une fois que les meubles ont été déposés par le professionnel, parce que c'est là que ça joue, c'est là qu'il faut déclarer s'il y a eu un sinistre.
4: Absolument, absolument. Ouais. Donc, n'oubliez pas, une fois que les meubles sont livrés, de bien regarder si éventuellement il y a des dégâts, si des objets manquent. Vous pouvez faire des réserves tout de suite et après faire une contestation. Envoyer des recommandés éventuellement, mais avant vous pouvez contacter le service client. Oh, voilà.
3: En tout cas, le faire dans les temps. Et puis déménager, c'est parfois gagner en place, hein, changer de configuration. Alors il faut s'équiper aussi parfois, et quand on a un budget très serré, c'est pas évident. Bonjour Hakim Baka.
2: Bonjour.
3: Vous êtes cofondateur de Give, c'est give.com. Give, c'est G-E-E-V. Présentez-nous ce site internet, s'il vous plaît.
2: Give, c'est une application de don d'objets entre particuliers. Donc le principe est très simple, c'est de pouvoir donner une seconde vie localement, facilement, via le don. Donner une seconde vie à tous les objets dont on ne se sert plus. Et évidemment, pendant le déménagement, on découvre plein d'objets dont on ne se sert pas.
3: Vous appelez donc au réflexe de donner plutôt que jeter, recevoir plutôt qu'acheter. On n'est plus trop habitué à tout ça. Hein.
2: Alors, on n'y est plus trop. Exactement, on n'est plus trop habitué. Alors que finalement, on revient à l'essentiel. On revient à des usages qui sont millénaires. On n'invente pas le don, on le digitalise à la limite. Nous, en fait, on vient vraiment avec le don digitalisé, du coup, avec Give, dans un complément de plein d'usages qui sont maintenant très populaire, en complément de la vente, en complément du don aux assos. Voilà, tout ce qu'on veut éviter, nous, c'est que des objets qui puissent être utilisés finissent aux encombrants, dans les déchetteries ou dans nos caves et greniers.
3: On fait une spéciale déménagement aujourd'hui. Qu'est-ce qu'on peut trouver de sympa en ce moment, alors, sur l'application Give, si on a besoin on a prévu de déménager et c'est un petit peu plus grand que le point de départ?
2: Alors, en fait, ça fonctionne dans les deux sens. C'est-à-dire que c'est bien de se désencombrer au moment d'un déménagement. Ouais. En fait, ce qu'il faut éviter, c'est toujours cette petite phrase qui trente dans notre tête qui est « ça peut toujours servir » ou alors « je verrai quand je verrai dans le nouvel appartement ou dans la nouvelle maison ». Donc quand on déménage, il faut faire très attention, parce que emporter des objets qu'on n'utilise plus, ça a de l'argent, c'est aussi de l'énergie. Des fois on loue une camionnette et finalement, il vaut mieux économiser un peu la force de ses bras. Et après, pour l'emménagement, y a plein d'objets sur Give. C'est-à-dire on retrouve vraiment tous les objets qu'on peut retrouver dans un habitat français typique, hein, des meubles, de l'électroménager, du petit électro, des vêtements, enfin beaucoup, des jouets, beaucoup de choses. Vraiment beaucoup, exactement ce qu'on pourrait retrouver d'ailleurs sur un site de vente. Et ça peut être effectivement à la fois de la conso responsable. D'ailleurs, j'emménage dans un nouveau logement, je dois m'équiper d'une commode, pourquoi ne pas la récupérer en seconde vie gratuitement plutôt que de l'acheter. Et voilà, finalement on est sur une conso aussi bon plan, parce que voilà, on est tous au courant de toutes les difficultés de pouvoir d'achat qu'on a tous. Donc voilà, donc ce petit bonus de pouvoir d'achat à l'emménagement qui coûte en général très cher, ça fait toujours du bien.
3: Give.com pour en savoir plus. Merci beaucoup Hakim Baka, vous êtes le cofondateur donc de cette application, et puis dans les solutions pour trouver du matériel, que ce soit la remise en état, les aménagements, le déménagement lui-même. Il y a les Bricotech, c'est comme une bibliothèque mais pour les outils. On va vous expliquer ça dans un instant.
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3: En version magazine, le thème aujourd'hui, on déménage ensemble, mode de transport, frais cachés, assurance, carton, outils, avec notre invité Timur Ajouri, journaliste pour le média Merci pour l'info, qu'on retrouve sur mercipourlinfo.fr. Et J'ai le vent, chargé de lien social pour la régie de quartier du 19e arrondissement de Paris, vient de nous rejoindre. Bonjour.
5: Bonjour.
3: Alors, on vous a invité parce que vous êtes, j'allais dire à la tête, en tout cas, vous êtes en responsabilité sur un projet qui est très intéressant et qui n'est pas singulier et seulement, qui n'existe pas que sur Paris. C'est une bricothèque. Mais qu'est-ce que c'est une bricothèque ?
5: Alors, la bricothèque, en fait, c'est comme une bibliothèque, sauf qu'au lieu d'emprunter des livres, on va emprunter des outils. Nous, par exemple, on va avoir une variété d'outils, des perceuses, visseuses, des décapeurs thermiques, des ponceuses, et puis aussi des petits outils comme des clés à molette, des tournevis, voilà. Ça fonctionne chez nous. C'est un emprunt qui est gratuit. En adhérant juste à la régie de quartier du 19e.
3: Pour avoir regardé les bricothèques un peu partout en France, c'est à peu près toujours le même principe. Soit c'est la gratuité, soit c'est vraiment de la location quasi à un prix symbolique. On est d'accord, J'ai le vent, c'est un bon plan pouvoir d'achat, évidemment, il n'y a pas mieux, mais c'est aussi un bon plan écologique.
5: Oui, bien sûr, parce qu'en fait, ça va permettre de limiter son impact sur l'environnement en n'achetant pas des outils qui seront a priori peu utilisés, car on sait que les travaux dont on a besoin lors d'un déménagement, on n'en aura sûrement pas besoin à d'autres moments.
3: Et est-ce que ces outils sont tous en bon état de marche ? Il y a une vérification qui est faite par l'équipe ? Parce que c'est vrai que parfois on peut se dire, oui, mais bon, si c'est pour avoir des outils de seconde zone, non, moi je veux du bon matos.
5: Oui, bien sûr. Nous, on a effectivement notre chargé d'accueil qui s'occupe de vérifier que tout marche bien. C'est d'ailleurs pour ça qu'on a un dépôt de caution lors de l'emprunt et qui va vérifier si le matériel est en bon état avant de le passer aux nouvelles personnes. Je me permets de dire aussi que chez nous, c'est réservé aux habitants du 19e arrondissement de Paris, mais que bien sûr, il y a beaucoup d'autres bricothèques, comme vous l'avez dit, qui existent en France et il y en a sûrement près d'où habitent les auditeurs.
3: Oui, il y en a un petit peu partout en France, alors pas suffisamment, mais enfin, il faut bien que ça se développe, mais ça vaut le coup d'aller faire une petite recherche sur Internet et de voir s'il y en a une autour de chez vous. Une dernière question, J'ai le vent, d'où viennent les outils ?
5: Alors, chez nous, les outils sont achetés à la bricothèque. Après, il y a des possibilités de dons, je pense, à d'autres endroits. Nous, on a aussi un espace de don qui fonctionne, mais qui est plutôt séparé. Généralement, nous, c'est des achats.
3: Voilà, ça s'appelle donc une bricothèque, et vous l'avez très justement dit, c'est comme une bibliothèque, mais avec des outils. Merci beaucoup, J'ai le vent, chargé de lien social pour la régie de quartier donc du 19e arrondissement de Paris. Et puis, pour vous qui nous écoutez, faites un petit tour, allez faire un petit tour sur Internet, regardez, il y en a peut-être une autour de chez vous. Juste un mot, Timur Ajouri, journaliste pour Merci pour l'info, sur ce thème du déménagement. Là, j'y repensais, on n'a pas eu le temps d'en parler. Mais très vite, la réexpédition du courrier, vous avez un bon plan pour ça ?
4: Oui, alors il y a la poste qui peut vous réexpédier le courrier.
3: Voilà, ça c'est une cinquantaine d'euros.
4: Voilà, et puis vous pouvez avoir d'autres solutions moins chères. C'est vrai que c'est important la réexpédition du courrier, Valère.
3: Voilà, et la solution la moins chère, c'est qu'il y a un service public de réexpédition du courrier. Tapez sur Internet, c'est gratuit, et vous pouvez l'envoyer comme ça. Je donne la réponse à votre place. On peut pas tout savoir, Timur, hein, ça
4: alors,
3: c'est la vie. Hein.
4: Alors oui, Valère, je me permets juste d'ajouter donc ce service, ça permet d'indiquer à l'administration votre changement d'adresse. Par exemple, au fisc, à France Travail.
3: Exactement.
4: Après la réexpédition, vous pouvez le signaler à la poste, mais c'est indépendant, en fait. C'est deux choses indépendantes.
3: Vous avez raison, mais ça permet de contacter pas mal d'administrations. Timur Ajouri, vous êtes journaliste pour Merci pour l'info. Et avant de nous quitter, vous allez vous prêter au jeu de notre quiz, le vrai-faux, pour finir avec les idées claires sur ce thème du déménagement. Vrai ou faux, on peut bénéficier d'aide financière pour déménager, même quand on n'a pas un petit revenu.
4: Alors, vrai, vous pouvez bénéficier d'aide financière. Après, la plupart, c'est vrai, sont quand même réservés aux personnes qui ont les plus faibles revenus.
3: Et vous nous l'avez dit, il faut chercher pour trouver.
4: Oui.
3: Vrai ou faux, les déménageurs professionnels ont l'obligation de proposer une assurance de base.
4: Oui, c'est vrai. Après, il peut y avoir des services d'une couverture plus ou moins étendue.
3: Vrai ou faux, les cartons de supermarché sont toujours gratuits et autorisés à être récupérés.
4: Alors oui, en général, on va vous les proposer. Enfin, vous pourrez les récupérer gratuitement et vous aurez le droit de les prendre. Oui.
3: Vrai ou faux, on peut obtenir des jours de congé pour un déménagement?
4: Oui, oui, après tout dépend de votre secteur, de votre entreprise. Et puis n'oubliez pas de préparer un justificatif pour votre employeur.
3: Et ça, est-ce que c'est vrai ou faux? Il est interdit, j'ai bien dit interdit, de déménager seul un frigo couché dans un camion.
4: Alors, je ne sais pas si la loi l'interdit expressément, je ne crois pas. Mais en tout cas, c'est fort imprudent, sans vouloir jeter un froid, Valère.
3: Vrai ou faux, Timour? Les plateformes collaboratives permettent parfois de louer un camion bien moins cher, et notamment à plusieurs.
4: Vrai, oui, oui, ça peut être une bonne solution économique.
3: Un devis de déménagement peut augmenter le jour J sans explication, c'est vrai ou c'est faux?
4: Ah, ça, c'est faux. En tout cas, c'est interdit. Une fois signé par le client, le devis engage le professionnel.
3: Timour Ajoury, journaliste, pour merci pour l'info. Merci beaucoup pour vos éclairages. Alors, je rappelle le site qui est une mine d'informations, mercipourlinfo.fr. J'espère que vous y voyez plus clair, vous qui nous avez écoutés sur votre radio locale ici. Alors, pour réécouter l'émission, mais aussi toutes les autres, et c'est vrai qu'il commence à y en avoir quelques-unes, c'est sur ici.fr. La semaine prochaine, on va voir comment bien vieillir en restant chez soi, même avec un budget serré. Pensez à nous envoyer vos questions. Mon mail, c'est parisilleséconomies@radiofrance.com.

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1: Bonjour à tous et bienvenue dans votre émission Cinéma. Ça tourne avec aujourd'hui l'équipe d'Anna et les enfants. Une comédie pas banale qui se penche sur une phobie assez méconnue. Alors ce n'est pas la phobie des araignées, ni des serpents, de la foule ou des clowns. Il s'agit de la phobie des enfants et on appelle ça la pédophobie. Bonjour Camille Chamouf.
2: Bonjour.
1: C'est vous qui interprétez la pédophobique du film. Vous connaissiez cette pathologie?
2: Pas du tout, mais je sais que tout existe. Et je sais que les phobies existent, se portent sur à peu près n'importe quel objet, comme on dit en psychanalyse. Donc voilà, ça ne m'a pas étonnée du tout.
1: À vos côtés, justement, la réalisatrice du film, dont c'est le premier long métrage. Bonjour Diane Clavier.
3: Bonjour.
1: Et notre métier de l'ombre du jour, un poste indispensable à la fabrication d'un film, déterminant notamment dans le registre de la comédie, celui de monteuse. Bonjour Sarah Terna.
4: Bonjour.
1: Vous allez nous révéler les secrets de votre métier. Mais d'abord, un mot de l'histoire, Camille Chamou. Vous n'êtes pas synopsiphobique?
2: Non, pas du tout. Alors, je suis synopsiphile.
1: Alors, faites-nous le synopsis en deux phrases et puis on envoie la bande-annonce.
2: Ah ouais, je crois que je suis capable. C'est une femme, Anna, donc, qui est phobique des enfants. Elle a développé une phobie irrépressible des enfants et elle retrouve son amour de jeunesse qui a deux enfants.
1: Et là, c'est le drame. Bande-annonce.
5: C'est sa semaine. Est-ce que juste le temps que la voisine arrive, tu pourrais les garder?
6: Qui ça?
5: Les enfants.
6: C'est un cauchemar, Betty.
7: C'est l'occasion rêvée de soigner le mal par le mal. T'as tout essayé, sauf te confronter à ta peur.
8: Et attendez!
9: Mais pourquoi t'as peur de nous? On t'a rien fait!
10: J'ai pas peur de vous, j'ai peur de tous les enfants.
1: Anna et les enfants, un film ici avec Camille Chamou dans le rôle titre, un film tourné en Belgique. Camille, en vous replongeant dans vos souvenirs de l'été dernier à Bruxelles, là où vous avez tourné pendant 6 semaines, quelle est la première image qui vous revient, là sans réfléchir?
2: C'est dans la rue dans laquelle on a tourné la scène où je grimpe dans un arbre pour échapper aux enfants de ma sœur. Et on a énormément ri parce qu'il y avait quelqu'un de l'équipe technique qui venait régulièrement nous voir pour nous faire visiter Waterloo ou je ne sais plus quel.
1: Absolument. Un fou rire mémorable.
2: Oui, voilà. On a eu un fou rire très très long parce qu'il y a quelqu'un de l'équipe technique qui nous a dit si on finit pas trop tard ce soir, on peut aller voir le musée des arts guerriers de la Belgique. Et le champ de bataille de Waterloo. Et on était là, avec plaisir, oui, bien sûr, pourquoi pas.
1: Vous êtes allé?
2: Non, bah évidemment.
3: Non, on a fait des heures sup.
2: T'imagines bien qu'on a fait des heures sup.
1: Et donc, vous êtes vraiment dans un arbre à ce moment-là, sur les plans serrés vous êtes...
2: Oui, bien sûr, je suis dans un arbre perché.
1: Non, vous avez fait vos cascades vous-même, donc, sur Anna et les enfants.
2: Oula,
3: elle a vraiment fait sa cascade elle-même. Ouais, c'était pas hyper confortable, c'était long, c'était une scène où il y avait beaucoup de dialogue, donc elle devait tenir en équilibre sur l'arbre, c'était pas simple.
1: Diane Clavier, ça a été un de vos choix de tourner en Belgique et pas en France, parce que, je vous cite, les Belges se prennent moins la tête.
3: J'embrasse les Français quand même. Mais
1: est-ce que vous pouvez développer sur
3: non. Alors après, c'est des choix qui se résument pas à ça, parce que c'est aussi des choix de production, de temps de travail des enfants qui sont plus souples en Belgique.
1: Donc d'accord. C'est ça la vérité. Oui, parce qu'il y a beaucoup de comédiens enfants, évidemment.
3: Oui, puis ils ont le droit de travailler plus longtemps, un petit peu plus longtemps en Belgique qu'en France. Il n'y avait pas vraiment de hiérarchie. C'était très très agréable.
2: C'est un tournage horizontal.
1: Ah oui. Exactement. À la différence des tournages
2: verticaux où tu as vraiment une notion de caste qui existe, qui est folle parfois, qui est aristocratique, enfin, il y a un truc très étrange. Et là, c'était le contraire, c'était un tournage horizontal, quoi. Sur un tournage, il y a énormément de petits métiers qui sont essentiels à un film, mais qui ne sont pas réputés ou même connus, tout simplement, et qui sont troisième assistant, enfin, des
3: énormément accessoiriste,
2: le weatherman, le type qui s'occupe de savoir s'il va faire beau ou pas beau.
1: Le weatherman, alors ça, je connaissais pas. On a reçu accessoiriste, troisième assistant, il y a un
2: weatherman.
1: Il y a un gars qui
2: alors, travaille généralement là-dessus. Il est aussi machinot.
3: Il fait aussi partie de l'équipe.
2: C'est quelqu'un qui.
3: C'est lui qui a mis la meilleure appli météo, quoi.
1: Camille Chamou, qu'est-ce que ça représente pour vous le métier de monteur au cinéma en tant que comédienne?
2: C'est notre principal agent. Monteur, parce que en fait, nous, on propose beaucoup de choses, et il y a des choses, évidemment, on est cadré par la réalisatrice, en l'occurrence, et dirigé, etc. Mais il y a des moments où on se plante, il y a des moments où on se trompe, il y a des moments où on propose des choses raté. Et en fait, évidemment, le ou la réalisatrice est pour beaucoup dans le choix, mais le premier travail de la monteuse, en l'occurrence, de délaguer, d'essayer de percevoir votre drôlerie ou votre originalité, moi, je trouve que on leur doit toutes les récompenses qu'on peut avoir dans la vie.
1: Ah oui. Monteur.
2: Ah ouais.
1: Ça peut sauver.
2: Moi, j'ai déjà vu. En fait, moi, j'ai un exemple récent d'un film de quelqu'un que je connais très bien. Et en première version de montage, c'était, enfin, en première version, le premier montage, même pas une première version, mais le premier montage me semblait catastrophique et le deuxième montage m'a semblé génial.
1: Ça peut changer une prestation.
2: Mais totalement. Ça change le jeu.
1: Comment ça se passe justement? Vous commencez à faire le travail du montage pendant le tournage? Enfin, c'est pas systématique, mais en l'occurrence là, c'était le cas.
4: Ouais, quasiment tous les films, en fait. Il y a quelques exceptions. Mais en fait, en fiction, c'est très différent évidemment en documentaire, mais en fiction, souvent on commence en fait pendant le tournage, tout simplement pour un peu rattraper le retard de connaissance d'une réalisatrice ou d'un réalisateur qui souvent a écrit le film et qui en fait travaille sur le film depuis parfois 3, 4 ans, etc. Et donc le fait de pouvoir travailler en même temps, en fait on s'approprie entre guillemets les images, on fait beaucoup d'essais ratés, pour arriver à quelque chose. Et quand le réalisateur ou la réalisatrice sort du tournage, on a une première version à montrer, qui n'est pas du tout, évidemment, la version définitive, mais qui est une sorte de mise à plat des propositions qu'on peut faire, des intuitions qu'on a, comme ça, de ce qui peut marcher.
1: Ça prend combien de temps de faire un montage d'un film d'une heure et demie, là, en l'occurrence?
4: Eh ben, en général, ça dépend du budget du film. Ça dépend du temps de tournage, ça dépend de beaucoup de choses. Mais en gros, là, on a 16 semaines,
3: 16 semaines, ouais.
4: On a eu 16 semaines, qui est à peu près une sorte de moyenne. On va dire qu'on est, sur ce genre de film, on est entre 12 et 18. Et voilà.
1: Donc 6 semaines de tournage et 16 semaines de montage. Est-ce que vous êtes déjà allé, Camille Chamou, dans l'antre d'un monteur du cinéma? Vous voyez à quoi ça ressemble?
2: Oui, tout à fait. Oui, j'ai même déjà fait des montages, mais pas de longs métrages. J'ai fait des montages de sketch. Donc je vois très bien ce que c'est et je vois très bien comment on peut faire raconter beaucoup de choses très différentes à des images, à des rushs, comme on l'appelle.
1: Oui, c'est ça.
2: Ça s'appelle des rushs, la matière brute. Et ouais, je suis très très admirative de la faculté de concentration des monteureuses.
1: Sarah Terna, qu'est-ce qu'un monteur voit que nous, spectateurs, ne verrons jamais?
4: Alors, si on parle donc des jeux des comédiens, tous les comédiens ont un peu des petits tics, par exemple, des petites choses comme ça. Et alors ça, c'est aussi c'est de la matière première. Donc souvent, il y a des choses qu'on essaye de garder, qui racontent des choses du personnage, d'une sorte de fragilité, etc. On va essayer, par exemple, de gommer des petits systématismes de comédiens. Qu'est-ce qu'on va enlever? On va enlever évidemment tout ce qui peut se passer pendant un tournage. Je sais pas moi, des fous rires.
3: Oui, des fous rires, un problème de texte, un problème de son.
4: Exactement.
3: Toutes les prises qu'on peut pas garder, qu'on peut pas monter.
4: Évidemment.
2: Toi, quand tu vas voir un film, tu vois le montage?
4: En fait, quand je suis lancée dans un film qui me plaît, j'oublie le montage. J'oublie le montage, sauf quand c'est un montage qui est très visible, mais qui est au service comme ça de la narration. Donc où là, je peux prendre plaisir à le voir, mais sans le voir. Et quand je m'ennuie un peu, là, je commence à voir les plans, à voir les axes. Je me dis mais pourquoi ils ont fait ça? Mais ils auraient dû couper là. Ils auraient dû inverser cette séquence. Ils auraient dû, voilà.
1: Des formations professionnelles.
4: Quand je commence à réfléchir, c'est qu'on m'a perdu.
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1: Et avec nous, l'équipe du film Anna et les enfants, une comédie ici, avec Camille Chamou. Gardez votre micro bien en face.
2: Merci, Philippe.
1: Notre invitée ce dimanche en compagnie de la réalisatrice Diane Clavier et de la monteuse Sarah Terna. Et c'est l'heure donc de la séquence souvenir sensoriel de tournage. On remonte le temps à l'été 2025 à Bruxelles. Camille Chamou, en vous replongeant sur les lieux de tournage, si vous pouvez fermer les yeux, quelle odeur reviendrait en tête?
2: Quelle odeur? Personne n'avait d'odeur corporelle.
3: C'est une odeur de crème,
2: forte, des frites, bien sûr.
1: C'était en Belgique.
2: Exactement.
1: Par contre, il y a un son qui vous a marqué pendant le tournage, Diane Clavier.
3: Mais c'est plus parce que c'était un son, c'était une contrainte. En fait, on a beaucoup Bruxelles est foutu d'une telle manière qu'en fait, vraiment, tous les avions qui décollent de l'aéroport passent au-dessus de la ville et de tous les quartiers de la ville, où que vous soyez, vous les entendez. Et c'est vrai que ce son d'avion nous a beaucoup enquiquiné, pour être poli, quand nous étions en extérieur. Et je me souviens beaucoup de nous qui disions « Ah, avion !» Et donc les comédiens devaient s'arrêter, on devait reprendre et tout ça. Et il y a eu un jour où c'était vraiment, vraiment redondant. Et c'est déjà insupportable quand on essaye de faire une séquence. Et après, vraiment, c'est presque un gimmick en fait.
1: Ouais. Vous confirmez, Camille, vous vous souvenez de cette
2: séquence? Oui, bien sûr. C'était même héroïque pour eux d'arriver à garder. Effectivement, il y avait beaucoup d'interruptions pour cause d'avion. Non, moi, j'ai cherché un son. C'est un son que j'ai émis ou créé, je sais pas comment dire, parce que quand je viens chercher les enfants à l'école, j'ai très très peur.
1: Ah oui.
2: Et je veux pas qu'ils me voient, et en même temps, je veux pas que les autres enfants me voient. Donc j'ai peur, je voudrais pas qu'ils me ratent, mais je veux qu'ils me suivent de loin et pas que les autres enfants viennent me voir. Donc du coup, je peux pas dire salut les enfants ou un truc normal. Et donc je me disais, qu'est-ce que je peux inventer comme son? Et j'ai proposé à Diane une sorte de pan effaré.
3: Oui, un pan effaré. Mais c'était du génie.
1: Ah oui, voilà.
2: Mais comment je fais?
1: C'est un truc comme ça.
2: Pour que les enfants, les deux que je connaisse, retournent et que les autres comprennent pas que c'est une personne. Et donc voilà, on a un peu cherché autour de ce.
3: Ouais, mais c'est surtout toi qui l'as amené. Et j'avoue que le premier moment où on fait la première prise, où elle sort, personne n'a tenu sur le plateau. C'était irrésistiblement.
1: Ah, vous avez surpris tout le monde.
3: Ah bah oui, puis elle le faisait très fort. Et nous, au montage, c'est quelque chose qui nous a beaucoup amusé parce qu'on l'a presque redoublé en plus. On l'a doublé tellement on trouvait ça drôle. Et ça, c'est vraiment des propositions de génie. Parce que ça, c'est pas écrit.
1: Entre deux avions, du coup.
3: Entre deux avions, elle faisait le pan.
1: Mais ça, le problème avec les avions, c'est aussi une problématique qui revient souvent dans cette émission et dont on parle.
3: Ah oui.
1: On ne peut pas donc tourner avec des avions au-dessus, c'est par rapport au son.
3: C'est par rapport au son, ouais, en fait. Oui, ça fait beaucoup de bruit. Et ça
2: puis à un moment donné, un jour, il y avait moins d'avions, mais soudain, il y a eu un accident ou un problème, il y a eu des hélicoptères.
3: Des hélicoptères.
1: Ah, génial.
2: Mais alors, toute la journée, on était morts de rire. On se disait, mais qu'est-ce qui se passe?
3: Parce que les micros sont hyper puissants, donc ils captent tout. Et le chien aussi. On avait un chien qui aboyait beaucoup dans l'appartement, le décor appartement d'Alexandre. Et dont on n'arrive pas à trouver où il était.
2: Ah oui, c'est vrai.
1: Diane Clavier, avec quoi avez-vous envie que les spectateurs repartent après avoir vu votre film?
3: Avec l'envie d'y retourner dès le lendemain.
1: De voir deux fois le film.
3: Non, avec l'envie de... Oh bah de quand même d'une petite discussion, parce que je trouve que c'est au-delà du sujet effectivement très comédie, cette femme qui a peur des enfants, voilà, mais c'est un... C'est aussi un fond de tarte, ce sujet très comédie. J'ai l'impression qu'on aborde aussi des sujets un petit peu plus... moi, en tout cas, qui m'intéressent, de notre rapport à tous avec les enfants, de la parentalité, d'une femme qui n'en a pas...
1: Comment elle est perçue
3: et tout ça. Donc, pourquoi pas un peu de discussion, et même des discussions avec ses propres enfants. Ça peut être assez marrant.
1: Camille Chamou, avec quoi repartez-vous de ce film et de cette expérience?
2: Je repars avec le plaisir d'avoir assumé ce merveilleux rôle proposé par Diane, qui est un rôle très atypique, puisque je crois qu'elles ont réussi à en faire un personnage attachant, alors que toute la société rejette sur le papier une femme qui aurait un problème, c'est pas qu'elle les aime pas, c'est qu'elle en a peur, mais en l'occurrence, qui aurait un problème avec l'enfance. Donc, je trouve que c'est novateur et que c'est très agréable d'avoir fait ça. Et ne serait-ce que, d'ailleurs, la proposition de situation burlesque pour une comédienne femme, c'est très rare.
1: Oui.
2: On connaît très bien, dans toute l'histoire du cinéma, de Buster Keaton à Charlie Chaplin, en passant par les Marx Brothers, la passion qu'ont les gens, jusqu'à Louis de Funès et Pierre Richard, enfin, la passion qu'ont les gens pour l'homme burlesque. Il n'y a pas du tout d'historique de la femme burlesque. Les quelques-unes ont été assez effacées. Et pour moi, l'une des premières femmes burlesques en France, c'était la scénariste qu'a choisi Diane et
3: Olivia
2: actrice,
3: Cotte.
2: Olivia Cotte.
3: Formidable, Olivia
2: Cotte. Qui a effectivement un peu...
3: Complètement, dans ce programme court, vous les femmes qui passaient sur Teva, qui a vraiment fait, pour moi, pour la première fois, je voyais une comédienne femme jouer avec son corps, les jambes en l'air, et ça tombe, et
2: est-ce
3: ça se pète la gueule, et ça se... Et tout, et en même temps... Avec
2: le gag
3: des, le gag, et en même temps avec des dialogues affûtés.
2: Et ça, c'est le plaisir de jouer du gag visuel, de jouer avec son corps. C'est extrêmement rare d'avoir l'occasion de le faire, donc de repartir avec ça.
1: Merci beaucoup, Camille Chamou. Anna et les enfants, c'est au cinéma depuis ce mercredi. C'est un film ici et c'est avec Alban Lenoir, Olivia Cotte, Esteban, Marie Papillon, Maria Maguey et Camille Chamou dans le rôle principal. Merci beaucoup encore d'avoir été avec nous, Camille.
2: Merci.
1: Merci Diane Clavier. Bravo pour ce tout premier métrage. On espère qu'il y en aura d'autres. Et merci Sarah Ternat de nous avoir révélé les secrets de votre métier de monteuse pour le cinéma.
3: Merci.

0: aujourd'hui, en 2026, elle respire la nostalgie, mais à sa sortie en 1990, cette chanson s'imposait comme une jolie projection sur ce qu'allait être l'an 2001. Ce matin, vous réécoutiez Pierre Bachelet, ici.
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0: Ici dès 6h, ça commence avec vous, bien entendu. Merci d'en rester fidèle. Votre équipe du dimanche matin est en place. Fabien à la rédaction en chef et Laurie à la technique au standard. C'est Dylan qui vous accueille et Valentine Letesse pour l'actualité. Bonjour Valentine.
3: Bonjour François-Xavier, bonjour à tous.
0: L'info du jour, c'est la journée mondiale des donneurs de sang.
3: Avant l'été, peu de donneurs sont disponibles. C'est le moment de faire du stock pour les humains. Et pour les animaux, votre chien aussi peut donner son sang. Reportage dans une demi-heure.
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0: Dimanche 14 juin, très beau réveil ici. Il est 6h, bienvenue à vous. Info Valentine et à la une, l'arrivée d'une nouvelle vague de chaleur.
3: D'après le calendrier, nous ne sommes pas encore en été, mais la météo n'est pas du même avis. À partir d'après-demain, mardi, des températures jusqu'à 35 degrés sont annoncées par Météo France sur tout le pays. Cette masse de chaleur arrivera par le sud, où il fait déjà très chaud ce week-end, Sarah Kélifi. Aix-en-Provence notamment, habitants et touristes se réfugient déjà à l'ombre au parc de la Torse.
4: Oui, et je rencontre Florence avec son chapeau de paille.
5: Recherchons la fraîcheur.
4: Et je comprends tout de suite pourquoi elle est venue ici, dès qu'on passe du soleil à l'ombre.
5: Là, on a perdu en mode 10 degrés, là.
4: Et je peux dire, vous avez presque amené votre arbre artificiel, puisque vous avez un parasol.
5: Nous allons nous mettre dessous.
4: Et on passe devant un parc à jeux où je m'arrête pour rencontrer des mamans venues avec leurs enfants. Il faisait combien chez vous quand vous êtes partie?
6: À 10h, il faisait déjà 25.
7: Chez moi, j'étais torse nu, j'avais chaud.
6: Ça fait du bien de se mettre à l'abri.
8: C'est vraiment pour éviter la grosse chaleur, risque d'insolation, déshydratation.
4: D'ailleurs, je vois des familles au bord de la Torse. Il faut juste passer sous les barrières.
9: Ah, bonjour madame.
4: Ah, vous êtes carrément les pieds dans l'eau pour me rejoindre.
9: Ça fait du bien. Ça sent vraiment plus frais. En profiter de la nature.
4: Ah bébé.
7: J'ai attrapé des petits poissons.
4: Et en face, il y a des arbres, des grands cercles d'ombre où piquent ces Anglais.
10: We just wanted somewhere to eat.
11: On voulait un endroit où manger notre repas qui ne soit pas quelque part en plein soleil en ville. Quelque part où il fait frais, il y a de l'ombre et de la nature. On a cherché et on a trouvé ça compliqué de trouver un endroit comme celui-ci.
4: Alors pour la suite de leur séjour, ils ont bien enregistré l'adresse.
3: Et ces températures donnent lieu aussi à des scènes pour le moins surprenantes. À Toulouse, deux jeunes femmes ont trouvé une couleuvre d'1,50 m dans le tiroir de leur bureau où le serpent totalement inoffensif a choisi de s'installer pour se protéger de la chaleur. Vous avez les images sur ici.fr.
0: 6h02 sur votre radio ici. Les arrêts de travail seront bientôt limités.
3: Le décret a été publié cette nuit au journal officiel. C'est l'une des mesures décidées en fin d'année dernière dans la fameuse loi de financement de la sécurité sociale. Bonjour Fabien Fourel.
12: Bonjour Valentine, bonjour à tous.
3: À partir du 1er septembre donc, les arrêts maladie seront donc plafonnés.
12: Oui, ces plafonds sont fixés à 31 jours pour une première prescription et à 62 jours pour une prolongation de l'arrêt maladie. Cela concerne les arrêts prescrits par votre médecin, votre chirurgien dentiste ou votre sage-femme. Les soignants conservent une marge de manœuvre. Ils peuvent prescrire un arrêt plus long si la situation du patient le nécessite. Dans ce cas, ils doivent le justifier sur la prescription en s'appuyant, si elles existent, sur les recommandations de la Haute Autorité de Santé. Autre limite qui ne change pas pour les arrêts maladie, la Sécurité sociale ne verse pas d'indemnité plus de 360 jours sur 3 ans. Et pour les accidents du travail ou maladies professionnelles, un décret fixe à 4 ans la durée maximale de versement des indemnités journalières à compter du 1er janvier 2027. Le gouvernement prévoit aussi un renforcement de la prévention, de l'accompagnement et des contrôles des arrêts maladie, alors que leur nombre a augmenté de 10% en seulement 5 ans.
3: Mais pour les syndicats, la CGT comme la CFDT, la mesure ne s'attaque pas, je cite, aux causes réelles de cette augmentation des arrêts maladie. La mise en examen d'une jeune femme de 19 ans hier en Alsace pour tentative de meurtre sur son nouveau-né. Un bébé de quelques heures, abandonné à la lisière d'une forêt dans le Haut-Rhin la semaine dernière, est retrouvé très vite, puisqu'un témoin a vu la jeune femme courir, une couette à la main, les jambes nues et en sang. Des milliers de manifestants attendus ce dimanche à Genève, en Suisse, pour dénoncer la politique fasciste et impérialiste du G7. Le sommet international des plus grandes économies démocratiques du monde se tient à partir de demain à quelques kilomètres à Évian en Haute-Savoie. À l'issue de ce G7, le président des États-Unis se rendra à Versailles pour dîner au château avec Emmanuel Macron. Ce sera mercredi, à l'occasion du 250e anniversaire de l'indépendance des États-Unis, précise l'Élysée.
0: Direction l'Amérique, justement, Valentine, pour une soixantaine de supporters de l'équipe de France de football.
3: Les membres des Corsaires Dunkerquois, association de supporters du Nord, certains s'envolent dès aujourd'hui pour être aux États-Unis mardi, Charlotte Schumacher, et encourager les Bleus pour leur premier match.
13: Martine, 71 ans, emmène avec elle le kit du parfait supporter des Bleus.
14: Dans ma valise, il y a déjà les maillots de l'équipe de France. Bon, les nouveaux, les anciens, ceux de l'année dernière. Bon, après, il y a les écharpes.
13: Le grand départ approche, enfin.
14: Ah bah oui, là oui, maintenant oui. Hein. On est tous impatients, je pense.
13: La Coupe du Monde, ça reste une compétition très importante.
14: C'est l'apothéose, c'est le triomphe d'une équipe, d'un pays.
15: La Coupe du Monde, c'est super festif.
13: Dominique, un autre fan des Bleus, se remémore des souvenirs. Lui qui suit l'équipe de France dans presque tous ses déplacements.
15: On peut croiser des gens de tous les peuples, mais du monde. J'ai souvenir de ça en Russie, où on avait croisé des Péruviens, où on a croisé des gens qu'on n'a pas l'habitude de voir. Quoi. Enfin, c'est l'union sacrée derrière le football, je pense.
13: Les Corsaires sont prêts à mettre l'ambiance dans les stades, même si...
15: Là, ça va être peut-être un petit peu plus compliqué aux États-Unis parce qu'on va se retrouver plus près du ciel que du terrain. Mais c'est le prix à payer pour être avec eux là-bas. Quoi.
13: Et cette équipe de France 2026, alors ?
15: C'est la famille, c'est la famille.
13: Et Martine, elle en pense quoi ?
14: Oui, elle m'inspire. Mais il y a encore des petites lacunes, je trouve.
16: C'est vrai ? Pourquoi ?
14: Je trouve que le ballon, il va pas assez vite. Il n'y a pas assez d'appels devant. Pas des joueurs qui arrivent à bien se démarquer.
13: Bon, et bien Didier Deschamps, si vous passez par là, la troisième étoile, on l'aura peut-être grâce au conseil de Martine. Qui sait ?
3: Qui sait ? France-Sénégal, c'est mardi, après-demain donc, à 21h. Cette nuit, le Maroc, demi-finaliste surprise il y a 4 ans, a tenu en échec le Brésil. Un but partout.
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3: La météo, François-Xavier, et ce dimanche, c'est donc déjà l'été.
0: Eh oui, il s'installe, ma chère Valentine, avec tout de même ce matin quelques nuages. Ils sont concentrés principalement le long des côtes en région PACA, sur la moitié sud, localement, la présence de cumulus de beau temps, mais sinon, partout ailleurs, déjà un soleil largement présent sur l'ensemble de la France. Et puis en après-midi, des conditions estivales pour ce dimanche, effectivement, en dépit d'un ciel plutôt voilé au nord du pays, du côté de la métropole lilloise et de sa périphérie. Côté température, toujours de la chaleur ressentie, donc avec ce matin 17 degrés à Béthune, 20 degrés pour Langres, 22 à Annecy, 24 à Brest et Brive, 25 du côté de Besançon, 27 à Calvi, 29 à Aix-en-Provence, et dans la journée des maximales comprises entre 26 et 34 degrés, température la plus forte relevée en région bordelaise à Mérignac, notamment. 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
0: Ami d'enfance de Paul McCartney, il est également connu comme étant le plus jeune membre des Beatles. C'est tout comme ses petits camarades. George Harrison est définitivement entré dans la légende. Got my mind set on you, pour un réveil vitaminé ce matin ici. 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

0: Artiste de grand talent, George Harrison, que vous retrouvez sur votre radio ici, votre réveil au son de Got My Mind Set On You.
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0: Lundi, après les fêtes, en septembre, bon, en fin de compte, on a plutôt tendance à attendre le fameux bon moment pour se remettre en mouvement, Valentine.
3: Oui, mais le changement, c'est maintenant, comme dirait l'autre. Profitons de l'été, de ces jours plus longs et du beau temps pour se motiver.
0: Et celui qui va nous aider à la retrouver, cette motivation, il s'appelle Nordine Attab, notre coach avec nous à 6h15, 2 minutes pour être en forme. Et puis, à l'occasion des 40 ans de la disparition de Coluche, souvenez-vous, c'était le 19 juin 1986, la chaîne LCP nous propose de revoir Le jeu de la vérité, animé à l'époque, vous vous en souvenez certainement, par Patrick Sabatier, et qui recevait justement l'acteur et humoriste pour une émission qui est restée dans toutes les mémoires. Rembobina, rendez-vous ce soir 21h avec notre confrère Patrick Cohen, lequel d'ailleurs nous livre quelques confidences au sujet de ce souvenir télé absolument iconique. C'est dans vos coulisses télé à 6h20 bien sûr. Et sachez également que ce matin votre radio ici a convié Zucchero. La musique de Sansuna Donna, c'est pour vous d'ici les infos de 6h30. Pour le moment, il est 6h12 et une actu de vos territoires tout de suite. Elle est mise en lumière par nos amis d'ici Armorique, actu gourmande croquante, comme dirait l'autre évidemment, et qui concerne la star américaine Eva Longoria.
3: Ah oui, l'inoubliable Gabriel Solis dans la série Desperate Housewives.
0: Et qui aime beaucoup la France d'ailleurs, Valentine.
3: Ah oui,
0: qui adore désormais, oui, la galette saucisse de Bretagne, puisqu'elle a déclaré, figurez-vous, j'en mangerai tous les jours.
3: Ah, elle a bon goût, mais attendez, ils vont remplacer les hot dogs par les galettes saucisses en Bretagne.
0: Il y a un truc du style, a priori, pas encore en tout cas, mais visiblement il y a effectivement du neuf. En fait, ce qu'il faut expliquer, c'est que l'actrice était ces jours-ci de passage en Ille-et-Vilaine à l'occasion du tournage de son émission Searching for Friends, et elle en a profité, notre chère Eva, pour s'initier donc aux saveurs locales. Résultat, coup de foudre absolu et immédiat pour cette fameuse galette saucisse préparée par le Brest Café qui est situé à Saint-Malo.
3: Très bien, du coup Eva Longoria sera bientôt à l'affiche d'une nouvelle série télé.
0: Ah bon, là, je sais pas, laquelle?
3: Desperate Housewives.
0: Oh, c'est beau, bravo. Avec des intrigues certainement sur un fond de gastronomie bretonne. Moi, franchement, j'ai hâte. Hein.
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0: Paris réussi pour la chanteuse Zazie qui, après 3 ans d'absence depuis son dernier album, nous revient avec ce morceau à la fois léger, actuel et profondément connecté aux enjeux de notre temps. Nouveauté de votre radio ici à 6h14, vous faites connaissance avec Peu Importe.

0: talent de la chanteuse Zazie qui brille de nouveau à quelques jours de l'été sur votre radio ici, peu importe, en nouveauté. Et il est 6h16 en pleine forme grâce à des gestes simples au quotidien et surtout grâce à notre coach Nordine Attab. Bonjour Nordine.
1: Bonjour.
0: Et si l'été c'était finalement le meilleur moment pour recommencer à bouger, vérification en tout cas tout de suite auprès de vous, mon cher Nordine.
1: Bon, c'est décidé, lundi je me lance. Ou plutôt, après les fêtes je me lance. Ah non, en septembre je me lance. Bref, au final, on attend souvent le bon moment pour se remettre en mouvement. Mais en réalité, l'été est peut-être la meilleure période pour recommencer à bouger. On débute par un premier exercice, ou plutôt une première astuce liée à ce qu'on appelle un circuit training, c'est-à-dire une multitude d'exercices qui va nous permettre de solliciter un ensemble de muscles. Et pour ça, on va pouvoir choisir trois exercices qui vous correspondent. Par exemple, je choisis la chaise en appui sur un mur, puis un travail d'équilibre en appui sur un pied, et enfin de la marche. Objectif, ne jamais chercher à effectuer de longues séries, mais plutôt de changer régulièrement d'exercice. Par exemple, j'effectue 20 secondes de chaise contre un mur, le dos en appui, les jambes fléchies. Ensuite, je me redresse, je me mets en appui sur un pied et je maintiens l'équilibre. 20 secondes sur le pied droit, puis 20 secondes sur le pied gauche. Et ensuite, je marche par exemple durant une minute. Et vous répétez tout ça plusieurs fois. Et grâce à ça, vous allez solliciter l'ensemble du corps. Et vous pouvez effectuer ce circuit durant 10 à 15 minutes, à votre rythme.
0: Ok, donc Nordine, il faut recommencer en fait simplement.
1: Exactement, que ce soit des exercices spécifiques de renforcement musculaire ou du travail cardiovasculaire. Tiens, c'est ce que nous allons voir. Un deuxième exemple de circuit training axé davantage sur le système cardiovasculaire. On va alterner des montées de genoux durant 20 secondes. Ensuite, on marche durant 30 secondes, tranquillement. Puis enfin, on se met à courir. Une minute. Et on reprend. Les montées de genoux, la marche et enfin la course. Et grâce à ça, vous allez renforcer le cœur, le souffle et l'ensemble du corps. Et vous pouvez effectuer ce circuit durant 10 à 15 minutes, à votre rythme. Bon, ben vous savez quoi ? C'est à vous de jouer.
0: Merci beaucoup Nordine Attab. Nordine que vous retrouvez sur notre site ici.fr, histoire de vous partager d'autres bonnes pratiques pour entamer votre remise en forme estivale et puis plus globalement tous nos conseils forme et bien-être en écoutant nos podcasts dédiés. Ça se passe sur l'appli Radio France. Sinon, vous avez toujours la possibilité de vous tester au Boogie Woogie dont il est question tout de suite en compagnie de Monsieur Eddie Mitchell sur votre radio ici, 6h19. Le pape.

0: aussi vos chansons préférées toute la journée. Absolument. Et ce titre d'anthologie que vous offrait Eddie Mitchell ce matin, pas de Boogie Woogie.
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0: 6h22, bon réveil avec nous. On accueille tout de suite celui pour qui les médias n'ont absolument aucun secret, et le petit écran plus particulièrement. Bonjour Patrice Gascoin.
2: Bonjour François-Xavier, bonjour à tous.
0: Pour les coulisses télé de ce dimanche, Patrice, vous nous proposez de regarder une émission culte, certes, mais ce programme, il a été diffusé sur TF1 le 17 mai 1985.
3: À l'occasion des 40 ans de la mort de Coluche, LCP, la chaîne parlementaire, propose de découvrir ou redécouvrir une émission culte présentée par Patrick Sabatier, Le Jeu de la Vérité sur TF1 avec Coluche.
4: Est-ce que vous êtes prêts pour répondre aux premières questions? Alors allez-y, attention, vous êtes prêts? SVP, je tiens tout de suite à rassurer les téléspectateurs, il y en a pour une heure et demie, mais ils pourront aller pisser, il y a des chanteurs.
3: Voilà, vous l'avez compris, on va pas s'ennuyer ce soir sur LCP, la chaîne parlementaire, une chaîne disponible sur le canal 13 de votre TNT. L'émission Rembob Ina, qui nous permet de revivre les grands moments de l'histoire de la télévision française, en s'appuyant sur les archives de l'INA, l'Institut National de l'Audiovisuel. Rembob Ina, une émission présentée par Patrick Cohen, qui a donc la bonne idée de nous proposer Le Jeu de la Vérité de Coluche. Une émission qui a fait l'événement, diffusée la première fois sur l'antenne de TF1 le 17 mai 1985, pendant le Festival de Cannes. Mais est-ce que vous saviez que cette émission, Le Jeu de la Vérité, a un lien avec le cinéma? Écoutez cet échange entre Patrick Cohen et Marie-France Brière, une grande dame de la télévision. À l'époque, elle était la directrice de l'unité variété et divertissement de TF1. C'est elle qui a mis Le Jeu de la Vérité à l'antenne. Écoutez-la.
5: Est-il vrai que le concept du Jeu de la Vérité vous a été inspiré par la fameuse scène du film Les Tricheurs de Marcel Carné?
6: Absolument, absolument, parce que toute notre génération a été très influencée par ce film qu'on a vu, revu et revu. Et à la fin du film, il y a le fameux jeu de la vérité. J'avais dit à Rémi Grimbach, tu comprends, il faut refaire cette atmosphère, etc.
5: Avec Pascal Petit, Jacques Charrier et Laurent Terzieff.
6: Absolument. Et en fait, influencée que j'étais, je pensais retrouver cette ambiance et ça a été un grand barnum, voilà.
4: Madame, c'est à vous.
7: Bonjour, Coluche.
4: Oui, première question.
7: Je suis Daniel Frénaud de
4: Vissou,
7: je suis secrétaire.
4: Stop, stop, joker.
5: Un joker.
4: On a le droit au joker, hein.
5: Ah oui, vous avez le droit à deux jokers.
4: Je veux pas cette question-là, ça me plaît pas.
3: Retrouvez Le Jeu de la Vérité de Coluche ce soir sur LCP. Quant à moi, je jure de vous dire toute la vérité demain avec de nouvelles coulisses télé.
0: Merci Patrice Gascoin. Mensonge prohibé donc demain à 6h20. Il est 6h24 sur votre radio ici dans moins de 6 minutes. C'est le retour de l'info avec vous Valentine Letest, l'actu française et internationale résumée en 90 secondes. Et puis à 6h32, dans l'info du jour, Valentine, on donne son sang.
8: Nous en avons tous besoin en cas d'accident, de maladie, y compris les membres les plus poilus de notre famille, nos chiens et nos chats. Reportage en cette journée mondiale des donneurs de sang à 6h30.
0: Au préalable, nous allons faire de la place à Catherine Viguier pour votre horoscope et à Zucchero, s'il vous plaît, qui est arrivé pour vous chanter Sen Sunadona. 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

0: pourrait appeler la douceur de votre dimanche matin, amené sur un plateau par l'italien Zucchero, le classique parmi les classiques Senzuna Donna, 6h28. Bonjour Catherine Viguier.
1: Bonjour François-Xavier.
0: Avec vous Catherine, l'horoscope de notre dimanche 14 juin 2026. Catherine, nous avons une planète qui change de signe.
1: Vénus quitte les natifs du cancer et visite le signe du lion. Bélier, c'est une très bonne nouvelle pour vos amours, vos enfants et vos talents d'artiste. Taureau, vous serez fier de vos actions au sein du foyer, en famille et pour votre logement. Gémeaux, vous avez le vent en poupe, les astres sont de plus en plus avec vous. Allez, c'est parti. Cancer, la chance concerne à présent votre trésorerie. Si quelque chose vous plaît, vous pourrez l'acquérir. Lion, la jolie Vénus, eh bien, elle arrive chez vous. Entre autres, votre charme s'en trouve accentué. Vierge, tout ce qui vous réjouit se passe en vous ou loin de l'agitation. Vous nouez de belles complicités. Balance, à vous les fêtes, un événement sympathique. C'est une belle période en vue. Scorpion, Vénus est en face de vous et grâce aux autres, vous aurez le sourire, vous serez heureux. Sagittaire, vous accueillez avec joie Vénus en signe ami. Le résultat, vous partez à la découverte d'autres lieux, d'autres gens aussi. Capricorne, c'est le moment de prendre soin de votre cœur, de votre corps et en fait aussi de votre âme. Verseau, l'autre sera source de joie ou peut-être pas, mais dans tous les cas, ce sera votre souhait. Poisson, le travail au quotidien sera facilité et prenez les rendez-vous qui sont utiles à votre bien-être. Et pour nous tous, on est heureux, là, maintenant.
0: Alors hop, on savoure le bonheur sans attendre. Merci beaucoup Catherine Viguier pour cet horoscope que l'on retrouve signe par signe évidemment sur l'application ICI. Merci de nous confier votre réveil en ce dimanche. Vous écoutez ICI, il est 6h30, toute l'actualité en France et dans le monde. Place aux 90 secondes, c'est avec vous Valentine Letesse.
2: D'arrêt de travail maximum à la première prescription et une prolongation de 2 mois tout au plus. Au 1er septembre, les arrêts maladie seront plafonnés. La mesure de la fameuse loi de financement de la sécurité sociale est parue au journal officiel ce week-end. Le grand écart des températures. Après un début juin plutôt frais, une vague de chaleur déferle sur la France avec des températures déjà supérieures à 30 degrés ce week-end. Au sud, elles remonteront jusqu'au nord d'ici après-demain mardi. Toujours entre la vie et la mort hier soir, une ado de 17 ans a été poignardée à 12 reprises par son ex-petite amie à Reims. Lui est âgé de 28 ans. Placé en garde à vue, le mobile semble être la séparation, précise le procureur. Des milliers de manifestants attendus ce dimanche à Genève, en Suisse, pour dénoncer la politique fasciste et impérialiste du G7. Le sommet international des plus grandes économies démocratiques du monde se tient à partir de demain à quelques kilomètres à Évian, en Haute-Savoie. Moins de sucre dans nos confitures et dans nos jus de fruits. L'origine du miel, bien plus précise sur les étiquettes. La directive européenne petit déjeuner s'applique à partir de ce dimanche en France. Elle oblige notamment les fabricants à modifier la composition de leurs produits sucrés. 8e et dernière étape du Tour Auvergne-Rhône-Alpes. L'ancien critérium du Dauphiné. Et au départ, à midi de la course cycliste, Paul Sexas partira sur son vélo, les genoux et les mains bien abîmés par sa grosse chute d'hier. Le Français 6e ce matin au classement général.
0: 6h32, l'info du jour Valentine, c'est le don du sang pour tous.
2: Vraiment pour tous. Cette journée mondiale des donneurs de sang, c'est l'occasion de parler du don du sang chez les animaux. Les vétérinaires en ont aussi besoin, Laurent Grollet, pour soigner nos chats et nos chiens.
3: La donneuse s'appelle Alba, une jeune Rottweiler de 18 mois et de 38 kilos. Et oui, un beau bébé qu'il a fallu rassurer.
4: Je lui ai dit que c'était pour des copains chiens et qu'il n'y avait pas de stress. Je crois que c'est un peu plus moi qui suis stressée, plus qu'elle.
3: Valentine, la maîtresse, a très vite accepté de faire un don du sang d'Alba.
4: Ça ne les traumatise pas et en même temps, on peut aider. Donc moi, demain, si elle avait besoin en urgence, j'aimerais bien qu'il y ait quelqu'un qui puisse m'aider et peut-être la sauver, quoi.
3: À l'aiguille, c'est le docteur Jessica Buchère.
5: Allez, on est parti.
3: Comme pour les humains, ces dons de sang sont vitaux pour les animaux.
6: On est le pôle central qui permet d'avoir les poches de sang et qui permet du coup de traiter énormément de pathologies, des anémies, des intoxications, des problèmes médicaux qui détruisent leurs globules rouges. Et on en a énormément en centre de référé, donc oui, on a besoin de poches régulièrement.
3: Alba, elle n'a pas bougé sur la table. La prise de sang n'aura pas duré plus de 5 minutes. Fierté de Valentine.
4: Elle a été super parce que c'est quand même quelque chose de particulier, quoi. Donc franchement, je suis trop fière d'elle.
3: Pour Alba, ce sera un sac de croquettes offert. Et bien mérité.
2: Absolument. Et comme Alba, votre animal peut aussi donner son sang. Pour ça, plusieurs conditions à remplir, comme pour les humains. Votre chien ou votre chat doit être en bonne santé, pas d'état de sous-nutrition ou d'obésité. Il ne doit pas avoir reçu de transfusion récemment et avoir moins de 8 ans. Des analyses sanguines sont aussi réalisées avant son premier don pour écarter toute transmission de maladie. N'hésitez pas, en tout cas, à poser la question à votre vétérinaire. Tous les candidats sont les bienvenus. Au vu d'une difficulté supplémentaire, les poches de sang animal ne se conservent pas plus de 40 jours.
0: Merci Valentine. On a un candidat hein, du côté de chez vous, me semble-t-il, votre chien Marvin, non ?
2: Pas encore.
0: Pas encore ? Ah, ça va pas tarder, je pense. C'est pour les propriétaires, en tout cas, ou non, d'animaux, d'ailleurs, pour savoir où et comment donner votre sang. Rendez-vous sur le site de l'EFS, l'établissement français du sang. Nous passons tout de suite, en attendant de retrouver l'info, bien sûr, à 7h sur votre radio ici, à votre météo de ce dimanche 14 juin 2026. C'est l'été qui s'installe pour cette seconde partie de week-end, avec tout de même ce matin quelques nuages. Ils sont concentrés principalement le long des côtes en région PACA, sur la moitié sud, localement la présence de cumulus de beau temps, mais sinon partout ailleurs, déjà un soleil largement présent sur l'ensemble de la France. Et puis en après-midi, les conditions estivales pour ce dimanche, en dépit d'un ciel quand même un petit peu voilé au nord du pays, du côté de la métropole lilloise et de sa périphérie. Vos valeurs pour ce dimanche, elles sont le reflet évidemment de cette chaleur ressentie, avec en matinée 17 degrés à Chantilly, 20 degrés pour Strasbourg, 22 à Annecy, ça continue de grimper, allez c'est parti, 24 à Quiberon, 25 pour Besançon, 27 à Bonifacio, 29 du côté de Libourne et de Montélimar, et dans la journée, les maximales comprises entre 26 et 34 degrés, température la plus forte relevée en région bordelaise, à Pessac notamment. 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
0: B.B. King, Muddy Waters ou encore Robert Johnson, trois illustres figures du mouvement blues américain apparu à la fin du 19e siècle, et cette chanson qui pourrait rendre hommage à ces talents immortels. Tout de suite, Michel Jonas et ses joueurs de blues sur votre radio ici. À 7h20.

0: Michel Jonas, la musique qui vous chouchoute sur votre radio. Ici, vous retrouviez chez nous en ce dimanche matin à Joueur de Blues.
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0: J-7 avant l'été, ça y est, votre radio ici qui vous met d'ores et déjà sur la route des escapades. Vous tentez votre chance ce matin pour gagner un exemplaire du guide de voyage Michelin. C'est à l'occasion du centenaire de la collection et des tas d'idées pour réveiller votre curiosité cet été. Peut-être vous permettre aussi de trouver le voyage de votre été 2026, Valentine.
3: Un voyage 3 étoiles.
0: Exactement. Allez, 0810 055 056. Dylan, au standard, qui vous sélectionne ce matin pour passer à l'antenne avec nous un petit peu avant 7h. Avec, s'il vous plaît, bien sûr, votre message personnel. À vous de jouer. 0810 055 056. Pour votre musique du dimanche matin, j'aperçois notamment Henri Castlet à l'horizon. Lui aussi sera là juste avant 7h. Never gonna give you up sur votre radio ici. 6h39. Un montant d'amende jamais vu et un nombre de plaintes record dans vie numérique, vie privée. Ce matin avec vous, Valentine Letesse, on fait le bilan d'une année 2025 intense en matière de données personnelles.
3: 487 millions d'euros d'amendes prononcées l'année dernière par la CNIL, la Commission Nationale de l'Informatique et des Libertés. C'est inédit et ce n'est pas dû à une hausse des sanctions. Leur nombre est stable par rapport à l'année précédente. Ce montant, il s'explique par deux très grosses amendes. Elles représentent même 97% de cette somme. La première sanction pour Google, 325 millions d'euros à payer au Trésor public pour le dépôt de cookies, des traceurs de notre activité sur Internet, sur nos appareils, au moment de créer un compte et sans nous demander notre consentement. Mais aussi pour l'affichage de publicité entre les mails des utilisateurs de sa messagerie. La deuxième sanction, c'est pour le géant chinois du e-commerce Shein, également épinglé pour un dépôt de cookies sur nos appareils sans notre consentement, dès qu'on visite son site Internet. Et quand on sait que 12 millions de Français en moyenne se sont déjà connectés sur Shein.com, on comprend mieux l'ampleur de l'amende, 150 millions d'euros.
0: Ah oui, ça fait mal à douloureuse, effectivement. Et concernant le nombre de plaintes, Valentine ?
3: Là aussi, le bilan de la CNIL donne le vertige. Plus de 20 000 plaintes ont été déposées auprès de la Commission en 2025, soit une hausse de 10% en un an.
0: Ah oui.
3: L'augmentation s'explique en partie par les fuites de données de plus en plus nombreuses. Celle de l'opérateur Free a généré à elle seule jusqu'à 3 000 dépôts de plaintes de particuliers. Mais aussi, et c'est une bonne nouvelle, par une prise de conscience des Français de plus en plus avertis de leurs droits pour protéger leur vie privée et leurs données personnelles.
0: Et justement, votre droit à l'information, votre droit d'accès ou encore votre droit à l'image, si vous ne les connaissez pas encore, on vous les explique sur ici.fr, page Vie numérique, vie privée. Votre chronique qui sera de retour samedi prochain, 6h38 sur votre radio ici.
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0: 6h42, vous écoutez ici, bon réveil dominical avec nous et avec tout de suite Stéphane Bern, le meilleur de vos voyages dans le temps. Ce matin, nous voyageons au 19e siècle.
7: Imaginez un adolescent qui veut simplement lire, mais à qui personne n'a jamais donné les bons outils. Alors, il décide de les inventer. Nous sommes en 1825 à Paris, à l'Institut des Jeunes Aveugles. À seulement 16 ans, Louis Braille trace l'aboutissement de mois de travail acharné. Il vient de peaufiner un système de points en relief, simple et logique. Et je ne parle pas de son acné, non, même si à 16 ans, elle devait être aussi en relief.
8: Tu as vu mon joli teint ? Je le soigne tous les jours avec l'eau précieuse.
7: 12 ans plus tôt, un accident dans l'atelier de son père l'a rendu aveugle. Depuis, il lit péniblement grâce à de grandes lettres gaufrées, lentes à déchiffrer et impossibles à écrire soi-même. Braille s'est inspiré d'un procédé militaire inventé par Charles Barbier. la lecture nocturne destinée aux soldats pour communiquer dans le noir. Mais la méthode est très complexe et trop lourde. Et dans l'esprit du jeune élève, tout s'éclaire. Il réduit, ordonne, structure. 6 points disposés en 2 colonnes, assez pour former des lettres, des chiffres, la musique et la ponctuation. Un alphabet que l'on peut sentir, apprendre et transmettre.
9: A, B, C, D.
7: On touche du doigt chaque signe et surtout au génie. Mais la reconnaissance tarde. Le système est d'abord rejeté par l'institution jugée trop audacieux. Et Louis Braille meurt en 1852 sans savoir que son idée s'apprête à conquérir le monde, car dès la fin du 19e siècle, le braille devient la langue universelle du toucher. Aujourd'hui encore, on compte plus de 100 000 ouvrages disponibles en braille à travers le monde, sans compter son usage quotidien dans l'espace public. Preuve que parfois, il suffit de 6 petits points pour voir bien plus loin que les autres et être visionnaire sans même ouvrir les yeux.
0: Ce qui est quand même une sacrée prouesse. Merci beaucoup, cher Stéphane Bern. Le meilleur de vos voyages dans le temps. De retour samedi prochain à 6h43. Et d'ici là, bien sûr, vos inédits dès demain, lundi, sur votre radio ici. Rendez-vous pour ça juste avant les infos de 8h. Il est 7h moins le quart. Valentine, à la une de Rustica cette semaine, ce dossier. Les bons gestes pour réussir ses tomates.
3: Plantation, arrosage, tuteurage, on vous dit tout. Tout pour des tomates parfaites.
0: Et c'est l'une des stars de l'été, évidemment, dans nos potagers. Elle est mise à l'honneur par notre jardinier en chef et directeur des rédactions de Rustica, Alain Delavie, avec nous juste après Indochine sur votre radio ici. Alors, point pour le champ de tomates, mais bel et bien le champ des cygnes. Ça va, vous n'êtes pas trop consterné de la vanne, Valentine ?
3: Non, ça va.
0: Merci.
3: J'ai fait pire.
0: C'est vrai que j'ai déjà fait pire. Mais m'encouragez pas non plus, hein, ce serait dommage.

0: Vous écoutez ici, bonjour à vous Indochine, pour votre réveil du dimanche et cet extrait de l'album Babel, Babel, le chant des cygnes à 6h49.
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0: Les bons gestes pour réussir ses tomates. Voilà le dossier que vous retrouvez à la une de Rustica cette semaine. Focus donc sur les tomates ce matin avec Alain Delavie. Bonjour Alain.
3: Bonjour François-Xavier.
0: Alain, directeur des rédactions de Rustica. Alain, pour réussir ses tomates, il me semble...

0: arrosez copieusement dès que la terre sèche en surface. Ne mouillez pas les feuilles, c'est très important, parce que sinon, ça pourrait propager des maladies. Et enfin, un dernier conseil avec l'arrosage. Si vous utilisez de l'eau du robinet, eh bien, remplissez votre arrosoir quelques heures avant d'arroser, parce que comme ça, vous aurez une eau à température ambiante et il n'y aura pas de choc thermique pour votre tomate qui en sera encore plus heureuse.
1: Voilà donc pour l'arrosage. Parlons également, Alain, des tiges des tomates. Est-ce qu'il faut les tailler ou pas ?
0: Alors ça, c'est un sujet qui divise les jardiniers. Ah. Il y a des pour et il y a des contre. Alors en fait, il faut savoir qu'un plant de tomate, dès qu'on l'a mis en place, eh bien, à la base de chaque feuille nouvelle qui apparaît, il refait d'autres tiges. Mmh. Et en fait, on taille, on a tendance à tailler quand on veut avoir des grosses tomates, quand on veut que toutes ces tomates mûrissent dans les régions qui ont des étés un peu courts, on va tailler parce qu'on va concentrer tout le soleil, toute la sève dans les tomates pour qu'elles mûrissent le plus vite possible. Mais sur une tomate cerise, par exemple, on n'a pas tellement besoin de tailler, si ce n'est que quand on laisse pousser une tomate, c'est un vrai buisson, un gros fouillis. C'est pas toujours facile à récolter. Donc voilà, le conseil, c'est de tailler suivant la variété de tomate. Vous allez peut-être aussi voir apparaître à la base une deuxième tige, parce qu'on a tendance à enfoncer beaucoup. Ça, vous la coupez parce que ça sert à rien. Ça va épuiser inutilement la plante qui doit quand même se concentrer sur les tomates. Et puis, en période de forte humidité, je vous déconseille de tailler parce que dès qu'on taille, ça fait une plaie et ça permet aux champignons parasites de se propager. Tailler ou pas tailler, c'est vous qui choisissez en fait et vous aurez quand même toujours des tomates.
1: Toujours des tomates et de très belles tomates parce que nous avons maintenant à notre connaissance ces fameux bons gestes pour réussir ces tomates. Et dans ce dossier, vous apprenez également, tout comme moi, que la tomate est auto-fertile. Dossier donc à retrouver à la une de Rustica cette semaine. Merci beaucoup Alain Delavie.
0: Bon dimanche.
1: Également Alain et Rustica, le magazine spécialiste du jardin et qui est déjà disponible ce week-end chez votre marchand de journaux habituel. Il est 6h52, le plaisir de partager ensemble ce matin Rick Astley. Vous n'avez pas oublié Never Gonna Give You Up et votre radio ici non plus.

0: Astley pour l'énergie positive de votre dimanche matin sur votre radio. Ici, vous écoutiez chez nous Never Gonna Give You Up. Il est 6h55. Ce matin, figurez-vous que nous sommes en Seine-et-Marne à Beausseau pour y retrouver Fabienne. Bonjour Fabienne.
1: Bonjour Fabienne.
2: Bonjour François Xavier. Bonjour Valentine.
0: On est très heureux de vous accueillir en ce dimanche matin, ma chère Fabienne.
2: Oui, je suis très heureuse de vous entendre.
0: Eh bien écoutez, franchement, le bonheur est partagé. Dites-nous, quel est votre message ?
2: Alors aujourd'hui, je souhaite la Saint-Antoine et Antoinette. Je m'occupe du petit dame qui a 99 ans.
0: Ah.
2: 97, excusez-moi.
0: 97, d'accord.
2: 97 ans, et ben c'est sa fête. Je voulais lui souhaiter sa fête aujourd'hui.
1: Eh bien, bonne fête à Antoinette.
0: Ouais.
1: 97 ans, ça veut dire que vous êtes aide à domicile, Fabienne ?
2: Voilà, je m'occupe d'elle matin, midi, soir. On est deux personnes à s'occuper d'elle.
1: C'est un relais.
2: C'est un relais.
0: Et comment se porte Antoinette du haut de ses 97 printemps, ma chère Fabienne ?
2: Antoinette se porte très bien.
0: Ah.
2: Toute sa tête, un joie de vivre.
1: C'est chouette.
0: C'est chouette, ouais.
2: D'être comme elle, ouais.
1: Et bah, elle, est-ce qu'elle nous écoute ?
2: Là, je ne sais pas si elle dort encore ou quoi, mais normalement, elle vous écoute tous les jours.
1: Bon, et ben, on lui fait un gros bisou au cas où elle est déjà branchée sur le poste.
0: Ouais.
1: Et bonjour Antoinette, bonne fête.
0: Ouais, on vous embrasse bien bien fort toutes les deux, évidemment. Et on vous envoie, nous, avec Valentine, votre guide de voyage Michelin à l'occasion du 100e anniversaire du guide pour, pourquoi pas, partir un petit week-end avec Antoinette, si elle en a la force à un moment donné. Sait-on jamais, ma chère Fabienne ?
2: Sait-on jamais.
0: Bah écoutez, on vous embrasse avec Valentine, on vous souhaite une très belle journée.
2: Je vous remercie, vous aussi.
0: Et plein de courage, évidemment, pour le boulot. Fabienne, qui était avec nous ce matin. Fabienne, de Seine-Maritime, sur votre radio. Et il est 6h57. Il est arrivé, bien sûr, pour la revue de presse décalée, pour le meilleur de cette revue de presse, mais surtout pour vous mettre les points sur les i. Willy Rovelli, bonjour.
3: Bonjour tout le monde. Et on commence, bien sûr, avec un point Patrick Bruel. Alors, regarde. Regarde ma bite. Lundi, Patrick Bruel était en garde à vue. Son sgeg, lui, toujours au garde à vous. Voilà, il a été mis en garde à vue à 8h du matin. Sa demi-baguette devait à peine sortir du four. Les avocats de Patrick Bruel ont dit qu'il se défendrait jusqu'au bout. Ça demande bien de quel bout il parle. Le chanteur Franck Michael est mort. Le plus étonnant en apprenant sa mort, c'est de découvrir qu'il était encore vivant. Franck Michael est mort de chagrin après le décès de sa plus jeune grande fan, Bernadette Chirac. Franck Michael, lui, s'il abusait de ses fans, bon, elle s'en souvenait plus après. Du coup, on attend le biopic, hein, Michael 2. Lynn Renault a assisté vendredi aux obsèques de Bernadette Chirac. Et oui, elle partait en repérage. Une fausse Shakira aurait remplacé la star durant la cérémonie d'ouverture du Mondial 2026. En revanche, c'était bien la vraie Ophélie Meunier, hein, qui présentait la soirée foot sur M6. Hein, et ça s'est vu. C'est donc officiel, le pape Léon XIV sera en France du 25 au 28 septembre prochain. Dans un documentaire sur sa vie, le pape apparaît portant une paire de baskets Nike. Eh oui, le fameux Nike ton père. Il met des Nike parce que c'est comme les prêtres avec les enfants, on est bien dedans. La députée écolo Sandrine Rousseau annonce qu'elle organisera cet été un barbecue vegan géant dans le Finistère. Moi, je trouve que Sandrine Rousseau, derrière ses lunettes, elle a un regard de braise. Sandrine Rousseau, qui côté cuisson, est plus woke que barbecue.
0: Oui.
3: L'enseigne Jiffy crée la polémique en proposant des tétines en forme de sexe.
0: Oh.
3: Jiffy des idées de Zizi. Enfin, la question du jour. À propos de Sandrine Rousseau, est-ce que le compositeur classique préféré des véganes, c'est Jean-Sébastien Bach à légumes ?
0: Oh
3: hey, bah vous avez deux heures. Allez, passez un bon dimanche. Et à tout à l'heure midi.
0: Ce qui nous laisse le temps d'aller faire un tour chez Jiffy. D'ici là, merci beaucoup, Willy Rovelli, à tout à l'heure. Et Valentine Letesse, on se retrouve également tout à l'heure.
1: À 7h30 pour l'info en 90 secondes.
0: Merci de m'avoir accompagné tout de suite. Nous laissons notre fauteuil à l'équipe d'ici matin dans votre région. Bonjour à vous.
4: Merci, bonjour. Sous le soleil déjà au Pays Basque ce matin, soleil qui s'est levé à 6h24, qui se couchera ce soir à 21h48. Encore un petit peu plus tard qu'hier. On rajoute une minute, après ça ne bouge plus. Et à partir du 29 juillet, ça y est, les journées vont commencer tout doucement à rétrécir, on perdra une minute et ainsi comme ça, chaque jour, un petit peu plus. Bon, eh ben, tout va bien, nous sommes heureux de vous accompagner ce matin, de vous réveiller.
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4: Nous sommes dimanche, aujourd'hui le 14 juin, il est 7h. L'info de ce dimanche, c'est avec vous Thibaut Vincent. Bonjour Thibaut.
6: Bonjour Stéphane, bonjour à toutes et à tous. Des centaines de personnes dans les rues de Biarritz pour une Pride
0: colorée et festive hier. Un village associatif sur le parvis de la Grande Plage et une marche des fiertés dans l'après-midi. Biarritz, devenu le cœur battant des revendications LGBT+, le temps d'une journée. Réaffirmer ainsi les revendications et surtout le droit d'assumer son identité face au regard des autres et notamment de ses proches, comme en témoigne Aliénor, 69 ans, femme née dans un corps d'homme.
6: J'ai été élevée entourée de cousines. J'ai commencé par leur piquer leur lingerie. Je me suis constitué ma propre garde-robe que j'ai détruit en nombre incalculable de fois parce que j'ai été surpris par ma mère un jour qui rentrait du travail beaucoup plus tôt alors que je m'étais habillée avec ses vêtements et elle m'a dit « Ou tu fais disparaître tout ça ou je te fous dehors ». J'avais 16 ans, mais avec le temps, c'est remonté au grand désespoir de ma famille d'ailleurs qui ou ne comprennent pas ou ne veulent rien savoir. Je me suis marié, j'ai été père de famille. Ma fille a été longtemps une complice. Et ça s'est détérioré quand elle s'est mariée. Elle n'a plus rien voulu savoir. Nouvelle période de disparition totale et complète. La féminité est revenue. J'allais travailler avec une tenue d'homme, mais avec de la lingerie en dessous.
7: Qu'est-ce que vous lui diriez à la Aliénor de 12 ans qui n'osait pas ?
6: De ne pas baisser les bras, poursuivre dans son chemin, même si c'est dans la semi-clandestinité. Je suis trop bien en Aliénor.
0: Reportage, témoignage recueilli par Arantxa Kourouchari. La Biarritz Pride a retrouvé en images sur notre application ici.
4: Nouvelle mobilisation des opposants au projet Marienia.
0: Les défenseurs des terres agricoles de Cambo-les-Bains se donnent rendez-vous à 10h30 ce matin pour demander de nouveau l'abandon définitif du projet d'urbanisation du site. Ce matin, ils vont construire une bergerie sur le terrain et installer un troupeau de brebis. Des animations culturelles sont également au programme. Une grosse frayeur hier à Bidart pour un couple coincé sur une falaise au niveau de la plage du centre. Les sapeurs-pompiers spécialisés dans les interventions en milieu périlleux ont été alertés vers 13h30. Ils ont pu extraire l'homme de 35 ans et sa compagne de 38 ans de ce mauvais pas. Indemnes, ils ont été laissés sur place.
4: Et puis Thibault, c'est la journée mondiale du don du sang.
0: À l'occasion pour l'établissement français du sang de renouveler son appel aux donneurs. Les besoins sont toujours aussi importants, mais les stocks trop bas à l'approche de l'été. Une collecte est notamment organisée aujourd'hui à l'Espace Océan à Anglette de 11h à 16h et bien sûr toute l'année à la Maison du Don de Biarritz où vous êtes allé à la rencontre des donneurs Thomas Noiseux.
8: À l'approche de l'été, Maxime est venu donner son sang. C'est une habitude pour ce biarro d'une trentaine d'années qui a commencé les dons il y a un an.
9: Sur des réseaux, je suis tombé sur quelqu'un qui a eu un don. Ça lui a sauvé la vie en fait. C'était juste à côté de chez moi, je me suis dit pourquoi pas. Ça va faire mon 10e don. Même si je le souhaite pas, ça peut nous arriver à en avoir besoin.
8: Même habitude pour Henri, 64 ans. Lui aussi est venu à la Maison du Don de Biarritz.
10: Ça fait très longtemps que je donne mon sang. Je les compte plus. Pour moi, c'était nécessaire. C'est pas grand chose, donner son sang pour venir à l'aide à des personnes qui en ont besoin.
8: Et justement, des besoins, il y en a. Après un mois de mai compliqué, selon le docteur Jérôme Sinlisso, il est responsable de l'EFS de Biarritz.
11: On devrait être à 9000 poches de sang pour notre réserve régionale et actuellement nous sommes à 6500. On peut avoir parfois des difficultés à trouver la bonne poche de sang pour le bon patient.
8: En raison de la chaleur et des jours fériés, il estime que la fréquentation de l'EFS a baissé de 10% au mois de mai. Leur barito responsable des prélèvements compte beaucoup sur les prochaines collectes.
12: Au mois de juin, on compte beaucoup sur la journée mondiale des donneurs de sang au niveau de la Nouvelle-Aquitaine pour justement augmenter le stock. Et après, sur l'été, on organise beaucoup de collectes sur les zones fréquentées sur la côte.
8: Des collectes essentielles car les besoins sont plus importants avec l'arrivée des vacanciers.
0: Et notamment donc aujourd'hui, collecte à l'Espace Océan d'Anglette de 11h à 16h.
4: Compétition d'aéromodélisme aujourd'hui à Asparin.
0: Léouchkadi Aerobatic Cup 2026 sur le terrain des pétroles. Une vingtaine de pilotes venus de toute la France vont s'affronter dans des épreuves de voltige aérienne. 5 catégories sont représentées du niveau débutant à l'élite. En rugby, fin de l'aventure pour la section paloise, éliminée en barrage de top 14 hier soir par le Racing 92. Les coéquipiers du Nafartar Max Spring se sont imposés à Pau 33-31, première défaite de la saison au hameau pour la section. Le Racing qui défiera Toulouse en demi-finale le week-end prochain. Second barrage ce soir à 21h05. Le Stade français accueille La Rochelle. Et puis au programme également aujourd'hui, le match d'accession ou de maintien en top 14. Provence Rugby, le finaliste de Pro D2, accueille Perpignan, l'avant-dernier de top 14. Le coup d'envoi, c'est à 18h.
4: Une bayonnaise sur le Tour de France féminin cycliste cet été.
0: Émilie Morier, bayonnaise d'adoption qui vient de terminer terminé son premier tour d'Italie à la 22e place du classement général, première française, après avoir déjà pris la 25e place de son premier tour de France l'an passé. L'ancienne championne de triathlon qui dispute sa toute première année de cyclisme professionnel a fait de la grande boucle au mois d'août prochain, Stéphane Garcia, son principal objectif.
13: Un an de professionnalisme à peine pour Émilie Morier, déjà une certitude, et les grands tours ne lui font pas peur. Après 9 jours de course en Italie, elle a bluffé son équipe Saint-Michel en finissant plus en forme qu'au départ.
14: J'avais fait 25 au tour, la 22 au Giro. On n'a pas trop compris pourquoi, en fait, au fil des jours, je récupérais. J'avais pas du tout de traces, donc c'était assez étonnant. Donc je me dis, bah allez, hein. Banco, si vous voulez faire un tour de 3 semaines comme les hommes, je suis prête.
13: Le moteur est là, hérité de ses années en triathlon, mais la Bayonnaise d'adoption reconnaît avoir dû s'adapter avec un début d'année pas simple.
14: C'est ça qui est beau, avec des courses où il y a beaucoup de placements, donc forcément mon point faible pour l'instant. Moi, ce que j'aime dans le vélo, c'est jouer avec les autres, faire mal aux autres, les autres aussi me fassent mal aux jambes, et c'est vraiment cet aspect jeu, que le chrono c'est un effort sur soi-même, et j'ai un très gros sprint, on l'a découvert au Giro, et je compte bien le mettre en place sur les prochaines courses.
13: La suite pour elle, c'est le grand frisson du mois d'août avec le Tour de France femme.
14: C'est hors catégorie quoi, ça ramène tous les Français au bord des routes, et c'est hyper important, ce qui me donne toujours le petit truc en plus quand l'effort devient plus que pénible dans les jambes et dans la tête, puis ouais, ça rassemble tous les milieux sociaux, les grands, les petits, toutes les générations. Ma famille aussi vient me voir sur le Tour de France, ça compte.
13: Et pour cause, une bonne partie du parcours cette année passera par les routes qui l'ont vu grandir autour du mythique Mont Ventoux.
0: Et avant ça, Émilie Morier va participer au championnat de France du 25 au 28 juin à la Tour du Pin en Isère. La Coupe du Monde de football et match nul hier soir entre le Brésil et le Maroc, un partout. Même score entre le Qatar et la Suisse. L'Écosse cette nuit a battu Haïti 1-0. En ce moment, Australie-Turquie. Ce soir, au programme Allemagne-Curaçao, le petit pousset à 19h. Pays-Bas-Japon à 22h. Côte d'Ivoire-Équateur à 1h du matin. Et Suède-Tunisie à 4h demain. Et puis en basket, les New York Knicks, sacrés champions NBA cette nuit. Ils ont remporté le 5e match de la finale contre les San Antonio Spurs de Victor Wembanyama. Ils remportent la série 4-1. C'est un événement dans la ville de la Côte Est, puisque c'est le premier titre après 53 ans de disette.
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0: Ça y est, j'ai de nouveau une espèce d'éclipse solaire dans l'œil gauche là.
4: Vous prenez le soleil, ça va vous faire du bien
0: dans l'œil.
4: C'est... Bon, 20-21 degrés ce matin à Bayonne, du soleil effectivement, vous le disiez, beau ciel clair, limpide, bleu, et ça laisse augurer d'une très belle journée de dimanche. Ça c'est parfait si vous avez prévu des choses à l'extérieur aujourd'hui. Attention néanmoins parce qu'il va faire chaud, donc il faut penser à s'hydrater, ça c'est très important, et puis de préférence rester à l'ombre. Cet après-midi à 17h, 27 à Saint-Jean-de-Luz et Andaille, 29 à Anglette, Biarritz, Bayonne et Tarnos, 31 à Saint-Palais, 34 pour Espelette, et jusqu'à 35 degrés cet après-midi à Moléon.
0: Sacrée différence.
4: Oui, ouais, ouais, c'est vrai, c'est vrai. Il est 7h08.
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4: Allez, toute l'équipe vous accompagne ce matin, je vous les présente. Thibaut Vincent, vous l'avez entendu à la rédaction aujourd'hui. Valentine Letest n'est pas très loin aussi. Océane est en train de s'installer, c'est elle qui va vous accueillir ce matin au téléphone. Et puis c'est Franck Deschamps.
16: Bonjour.
4: Qui réalise l'émission, qui s'est couché très tard, mais qui a le sourire ce matin, donc tout va bien.

0: Rock Collection. On adore Laurent Voulzy.
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0: Des petites idées pour sortir, pour aller vous balader ce matin. On a envie de partir de bonne heure de la maison pour aller s'aérer. Il y a une brocante au Saint-Canton, ça c'est traditionnel. C'est anglais, c'est ce matin. Le Collège Saint-Michel à Combolet-Bains aussi organise son vide-grenier. C'est aujourd'hui entre 9h et 17h à Luxembourg. Alors si vous aimez les voitures, il y a deux rendez-vous. À Lux, donc, Luxembourg, rassemblement de véhicules anciens ce matin, avec le soleil, des balades, découvertes des environs du village, une exposition cet après-midi avec la présentation des véhicules par leur propriétaire. Il y aura aussi en fin de journée l'élection de la voiture de Sumberot 2026, s'il vous plaît, ça va être sympa ça. Et puis, toujours sur les véhicules anciens, il y a une expo de véhicules anciens et sportifs, c'est sur le parking de Chantaco que ça va se passer aujourd'hui. Ce matin, c'est comme tous les trimestres, vous allez voir de très très très belles voitures. Direction Biarritz pour jouer et vous offrir des cadeaux. 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Pour cette soirée exceptionnelle dont vous vous souviendrez, c'est certain, une question sur l'hippodrome de Biarritz qui mesure 803 mètres, on l'a souvent dit. La piste d'ailleurs, hein, je le rappelle, est l'une des plus petites de France, mais ce n'est pas l'objet de la question. Je vous demande ce matin le nom officiel de l'hippodrome de Biarritz. Est-ce qu'on parle de l'hippodrome des Hortensias, de l'hippodrome des Fleurs ou alors de l'hippodrome des Cactus? 05 59 59 17 17.
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0: Avec les pourquoi du Pays Basque et Gorka Robles, Gorka, on revient ce matin sur cette maxime basque qui dit que les sept ne font qu'un. Sous-entendu, les sept provinces forment le Pays Basque.
7: Hein. Et oui, les sept ne font qu'un, c'est une devise qui marque le Pays Basque depuis le 19e siècle, en fait. On la doit à Joseph Augustin Chao, dit Agustin Chao, qui est né à Tardets, en Soule, le 10 octobre 1811. Alors lui, très jeune, il monte à Paris faire ses études de droit et il est à la période de la Révolution de 1830. Et il va prendre conscience de son identité, en fait. Il développe pas une vision abertzale ou patriote basque, mais plutôt une nation basque qu'il veut internationale comme un précurseur à une construction européenne fondée sur une base démocratique. Alors, il fait la connaissance de Charles Nodier, qui est un académicien français, qui le prend sous son aile. C'est un grand romancier du mouvement romantique français. Et lui, du coup, il décide de se dédier, de se consacrer à l'écriture. Mais il a un caractère plutôt vif et plutôt débordant. Il est quand même remuant comme un garçon. Il fait aussi la rencontre d'Antoine d'Abadie d'Araste, avec qui il va écrire un livre. Il écrit d'abord Voyage en Navarre pendant l'insurrection des Basques, ce sont les guerres carlistes, et surtout avec Chao, il va écrire un ouvrage parlant de la langue basque. Et c'est dans cet ouvrage qu'on va noter pour la première fois cette devise de Saspiakbat, les sept ne font qu'un, les sept provinces basques ne font qu'un seul pays basque. Alors Chao, évidemment, il ne peut pas s'arrêter là, il revient vivre, après avoir vécu à Toulouse, il vient vivre sur Bayonne, où il va créer le journal qui s'appelle L'Ariel, qui a la particularité d'être écrit en Euskara, en français, en gascon bayonnais et en béarnais. Il devient membre de la loge maçonnique La Parfaite Union à Bayonne et sera ensuite élu pour faire une carrière politique, élu conseiller général du canton de Tardès pour les Basses-Pyrénées. Enfin bref, il a marqué l'histoire du Pays Basque et pas que du Pays Basque, puisqu'il s'est vraiment impliqué dans la politique pour son pays. Il va décéder sans avoir terminé son dictionnaire basque-français-espagnol et il y a un peu petit monument qui existe toujours au cimetière Saint-Léon de Bayonne, où on peut aller le voir, Augustin Chao, qui est le premier à parler, en fait, de la construction du Pays Basque dans le cadre de l'Europe, à la même époque que Victor Hugo, qui lui formulait les États-Unis de l'Europe. Bon,

0: Diane, c'était Boulégo à 7h19. On est au sémaphore de secours ce matin. Bonjour Célia.
1: Bonjour Stéphane, bonjour à tous.
0: Comment ça va ce matin?
1: Très bien,
0: mais Bah écoute, on se réveille tranquillement, ma foi, avec le soleil, ça fait plaisir. Hein, on a le smile quand on se réveille comme ça, c'est pas mal. Parlez-nous de l'océan, il est comment ce matin Célia?
1: L'océan est peu agité, hein, environ 1 mètre de houle, ça devrait rester stable pour la journée.
0: On a une belle visibilité ce matin?
1: Oui, on a environ 20 kilomètres.
0: Oui, c'est pas mal, ouais, pas mal. Oui. C'est vrai qu'hier après-midi, l'océan était étale, quoi. Il n'y avait pas une vague, quasiment pas de vague, c'était absolument magnifique. Donc si ça se reproduit aujourd'hui, c'est parfait. Quoi faire hors de marée pour ce dimanche?
1: Donc les prochaines basses mers seront à 10h16 et 22h49, et la prochaine pleine mer sera à 16h36, et les coefficients du jour sont de 83 et 87.
0: Petite brise ce matin?
1: Oh, le vent est plutôt variable, ouais. Faible, mais par contre ça devrait fraîchir à une 20aine de km/h en fin de journée, avec des rafales qui pourront aller jusqu'à 50 km/h.
0: Ouais, c'est vraiment, vraiment, vraiment très léger, j'imagine que les petits bateaux vont pas tarder à sortir, si ce n'est que peut-être certains sont déjà sortis là à 7h06, 7h20, non?
1: Quelques-uns, mais c'est encore tôt.
0: Ouais, ben oui, c'est encore un petit peu tôt, mais pour la pêche, il n'y a pas d'heure. Quand on aime, on compte pas, hein, on est d'accord.
1: Les pêcheurs sont partis.
0: Merci beaucoup, Célia, je vous embrasse, bon dimanche. À bientôt, merci.
1: Également. Ciao.
0: Le livre du week-end, les libraires viennent partager leurs coups de cœur et ils sont nombreux, week-end après week-end. C'est Christelle du Bookstore qui s'y colle. Bonjour Christelle.
2: Bonjour Stéphane.
0: Et vous allez nous présenter ce matin In Waves. Alors, In Waves, c'était déjà sorti, c'est une réédition, augmentée. Hein.
2: Oui, c'est tout à fait ça. In Waves, c'est paru il y a plusieurs années. C'était déjà un gros coup de cœur pour les amoureux de la bande dessinée et encore plus pour les amoureux de surf. Et si je vous en reparle aujourd'hui, c'est parce que cette BD qui va être adaptée en film d'animation est présentée au Festival Nouvelle Vague, qui se tiendra à Biarritz pour sa 4e édition du 23 au 28 juin. Donc In Waves, c'est un ovni dans la bande dessinée, par son dessin, par son sujet, par sa construction. Nous sommes à Los Angeles. Ash Dingo est un lycéen qui aime le skate, qui aime la glisse, et qui aime particulièrement sa petite amie Kristen, avec qui il partage également sa passion du surf. Mais Kristen tombe malade et se rend emportée par un cancer à l'âge de 25 ans. Donc c'est une BD qui est bouleversante, c'est une histoire vraie, c'est une BD sur le deuil, où Ash Dingo immortalise les instants de grâce de sa relation avec Kristen. La légèreté et l'émotion des premières rencontres, suivies par la violence du combat contre la maladie, et tout ça alternant avec leur passion commune pour le surf et l'océan. Et là où il va vraiment nous surprendre, et c'est la vraie réussite de cette BD, c'est qu'il intercale dans son récit personnel et douloureux un petit précis d'histoire du surf. Alors, il va entremêler l'histoire du surf en bichromie sépia à sa propre expérience racontée dans un bleu turquoise assez mélancolique. Et alors ça, c'est magnifique, ça fonctionne super bien. Ce bleu vous emporte dans l'émotion de leur histoire, et les passages sépia qui alternent dans le récit vous ramène, lui, à un récit historique et universel qui est celui de l'histoire du surf à Hawaï. Des premiers hommes qui ont commencé à glisser sur les vagues, à se lever sur leurs planches, etc. On est dans l'histoire du surf. Donc si vous ne connaissez pas cette BD, bah, c'est vraiment l'occasion de la découvrir, car vient de paraître une nouvelle édition augmentée d'un cahier graphique de 16 pages supplémentaires. C'est pas rien. Et est-ce qu'on est surpris de son adaptation en film d'animation? Alors absolument pas, parce que vraiment le projet s'y prête et on est certain que le résultat sera vraiment à la hauteur de nos attentes. Le 26 juin, nous aurons le plaisir de recevoir Ash Dingo pour venir dédicacer In Waves à la librairie Bookstore Place Clémenceau. Qui viendra dédicacer In Waves à la librairie Bookstore dès 15h. In Waves de Ash Dingo chez Casterman.

0: Over My World, les Communal Arts, sorti en 1986.
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0: Allez, petit service du café ce matin, on va servir Marie-Christine, la première. Bonjour Marie-Christine.
5: Bonjour.
0: Oh là là, c'est alors, café servi en voiture s'il vous plaît, parce que Marie-Christine, vous allez faire une rando ce matin.
5: Ah oui, mais je venais juste de m'arrêter, mais je vais m'arrêter tout de suite.
0: On va juste parler une petite minute ensemble. Où est-ce que vous allez randonner, Marie-Christine ?
5: À Villefranc.
0: D'accord. Petite rando, c'est quoi le tour ?
5: Le programme, c'est le tour de Villefranc.
0: D'accord, ok.
5: Villefranc-en-Gandie.
0: D'accord, il y en a pour combien de temps, là ?
5: Oh, je sais pas, deux heures et demie, je pense.
0: Ouais, c'est parfait, ça.
5: Pour 11 heures, on devrait être de retour à l'apéro.
0: c'est parfait. Alors, l'hippodrome du Biarritz, quel est son nom ? C'est la question qu'on vous a posée il y a quelques minutes.
5: L'hippodrome des fleurs.
0: Bravo, félicitations, l'hippodrome des fleurs, oui, du nom de la cité du quartier appelé Cité des Fleurs qui a été créée en 54. Bravo, félicitations. Marie-Christine, on vous invite en VIP à la soirée du 21 juillet pour la course d'ici Pays Basque et le repas au resto. C'est pas mal ça, hein ?
5: Ah ben, c'est sympa, oui.
0: Allez. Félicitations. Merci. Ne raccrochez pas, je vous souhaite une bonne rando. À très vite. Bonne journée Marie-Christine. À bientôt. Merci.
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0: Très belle journée de dimanche, il est 7h30. Voici la formation Valentine Lethès.
6: Le calendrier n'est pas du même avis, mais c'est déjà l'été, avec le début d'une nouvelle vague de chaleur ce week-end. Jusqu'à 35 degrés annoncés du sud-ouest à la Provence, des températures attendues jusqu'au nord de la France à partir d'après-demain, mardi. Les médecins limités dans la prescription des arrêts maladie au 1er septembre. À cette date, un arrêt de travail ne pourra plus dépasser un mois à la première prescription et sa prolongation sera limitée à 2 mois, sauf exception. Une mesure pour limiter le coût de ces arrêts pour la sécurité sociale en forte augmentation depuis le Covid. Vu par un témoin, les jambes en sang et une couette à la main, une jeune femme de 19 ans est mise en examen en Alsace pour tentative de meurtre sur son nouveau-né, un bébé de quelques heures, abandonné en lisière de forêt la semaine dernière. 16 000 policiers, gendarmes, pompiers, gardes-frontières mobilisés et des manifestants par milliers attendus ce dimanche à la frontière suisse pour protester contre le G7 déviant en Haute-Savoie et dénoncer la politique des grandes économies du monde. Le sommet commence demain. Promesse tenue pour cette première grande affiche du mondial de football. Le Maroc a neutralisé les Brésiliens un partout cette nuit. Aujourd'hui, le tout petit poussé de la compétition entre en lice. Le Curaçao affronte le géant allemand. La désillusion des Spurs et de Victor Wembanyama. Le basketteur français n'a pas remporté la finale de NBA avec son équipe de San Antonio, battue cette nuit par les Knicks de New York.
0: Merci Valentine. 7h31 dans le reportage en basque, Thibaut Vincent revient ce matin sur l'émotion et l'indignation après la mort de Liana.
7: La collégienne tuée dans le Gers par un homme déjà accusé de plusieurs viols sur des enfants sans avoir été inquiété. Plus de 150 associations pour les droits des femmes et des enfants appellent à des rassemblements tous les lundis soirs devant les tribunaux. Lundi dernier déjà à Bayonne, Oyana Larzabal, 600 personnes se sont réunies devant le palais de justice.
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9: Face aux violences, aux agresseurs récidivistes, aux victimes ignorées, aux plaintes classées sans suite, nous déclarons que nous refusons formellement ce système qui abandonne les enfants et ne les protège pas.
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7: Les rassemblements donc devant les palais de justice tous les lundis soirs pour protester contre les violences faites aux femmes et aux enfants et pour maintenir la pression. Une grande marche est également prévue le samedi 4 juillet.
0: Et puis dans le journal à 8h, Thibault, on va parler du bras de fer autour de la navette fluviale.
7: La chaloupa qui assurait la liaison sur l'Adour entre Anglet, Boucau et Bayonne a disparu en 2023 après 4 ans d'exploitation. Une pétition réclame son retour. C'est pas d'actualité, répond le syndicat des mobilités. On vous explique tout cela à 8h. On reviendra également sur la Biarritz des mobilités. On vous explique tout cela à 8h. On reviendra également sur la Biarritz Pride, qui a rassemblé des centaines de personnes hier dans une ambiance haute en couleurs. Ambiance colorée également dans le ciel aujourd'hui, du bleu, du jaune.
0: Ouais, et du bleu et du jaune, et encore voilà. Du bleu et du jaune. Quoi. Ouais.
7: À peu près ça.
0: Ouais, exactement. Une belle journée qui commence bien, qui va se poursuivre comme ça. On aura peut-être quelques nuages élevés qui devraient apparaître, mais temporairement, sur le littoral.

0: Mais rien de très inquiétant, des températures élevées comme hier et à faire chaud. Donc on vous le disait, prenez vos précautions. 27 cet après-midi à Saint-Jean-de-Luz et Andaille, 29 pour Bayonne, Tardos et Anglet, 31 degrés à Saint-Palais, 34 degrés à Bidaraille, Saint-Jean-Pied-de-Port et Tardets, et jusqu'à 35 degrés à Mollion. Le beau temps est annoncé une grande partie de la semaine, donc il va continuer à faire chaud. Un petit peu moins chaud quand même, parce que demain les températures vont reculer, les maximales demain devraient atteindre les 27 degrés, mais quand même.
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0: J'aime vous annoncer que ça circule bien ce matin, aucune difficulté. Néanmoins, nous restons, vous le savez, tous les week-ends vigilants sur les routes du Pays Basque. Si vous rencontrez un problème, le moindre chose qui pourrait perturber bien votre déplacement, bah vous nous passez un petit coup de fil, 59 deux fois, 17 deux fois. Il est 7h36.
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0: Ici, vous le savez, vos chansons préférées, c'est toute la journée. Et ce matin, nous avons choisi le grand sommeil d'Étienne Dao.

0: C'était une grande star des années 80, Étienne Dao, avec le Grand Sommeil. On va regarder la télévision dans les prochaines minutes. On va regarder, vous le savez, Se Réinventer. C'est le programme télé d'ici Nouvelle-Aquitaine sur le canal 3. Un programme qui est dédié à la transition écologique. Et il sera question dans quelques minutes des piscines.
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0: C'est l'heure de la légende de l'arène avec Olivier Baratcher, le directeur des arènes de Bayonne. Bonjour Olivier.
3: Et vous non Stéphane.
0: Et ce matin, on va prendre la direction de Madrid.
3: Et oui, à la San Isidro madrilène, la semaine dernière, on a assisté à une difficile course de Escolar Hill devant laquelle le guerrier Damien Castaño fit un tour de piste. Le lendemain, devant des Montalvo plutôt nobles, mais avec de la faiblesse, c'est Garrido qui coupe la seule oreille, avec pourtant Ismaël Martín et Samuel Navalón qui se montrent à leur avantage, soufflant comme un vent de renouveau. Puis venait la corrida de Jandilla, de jeux variés, de Santiago Domecq, le très bon, d'ailleurs, dernier excellent. Victor Hernandez est par deux fois ovationné par le public après de violents accrochages et un incroyable sang-froid. Le lendemain, avec une corrida de Juan Pedro Domecq qui donna peu de jeu, on a pu voir le courage et la blessure du Français Clemente, qui fut pris en fin de faena du cinquième, souffrant d'une luxation du coude gauche et évacué vers la clinique de la Fraternidad. Il reçut ce taureau à genoux face au toril et toréa avec quiétude et élégance avant l'accrochage qu'il envoya à l'infirmerie. Samedi, c'était la corrida de Victorino Martín qui donna du jeu et permit à Roman de couper deux oreilles du troisième taureau après une faena très aboutie et terminée au centre par un formidable coup d'épée au récibir. Fin de feria dimanche dernier avec un solo plutôt raté, il faut le reconnaître, de Borja Jiménez qui ne fit qu'un tour de piste au quatrième tour et ainsi se terminait cette très longue feria de la San Isidro à Madrid où l'on a vu d'importants triomphes, de belles faenas et surtout une affluence incroyable. Et Bayonne, me direz-vous, eh bien ça y est, on connaît tous les cartels de la saison. Pour les fêtes, le vendredi 17, des taureaux de Roman Sorando, pour un cartel qui honorera les toreros français. Juan Leal, Clemente et Adrien Salenc Adriano seront au Paseo. Le lendemain, samedi 18, traditionnel corrida à cheval avec des Romao Tenorio pour Cartagena, Lea Vicens et Guillermo Hermoso de Mendoza, plus les Forcados de Moita. Pour la Feria de l'Atlantique, maintenant, le vendredi 4 septembre, la Goyesque, devant les Zacarías Moreno pour le numéro 1 mondial Rocarey, Marco Pérez et l'alternative du Péruvien Pedro Luis. Le samedi, Noviada matinale de Camino de Santiago pour le Catalan Mario Biao, le Français Victor et Félix San Román. L'après-midi, Corrida des Promesses avec des taureaux d'Arauz de Robles pour Castaño, Rafi, Dios le Guarde, Solalito et Julio Méndez. Le dernier jour, dimanche 6 septembre, le matin, Noviada San Picador de La Espera avec quatre jeunes en compétition et la clôture avec des taureaux de Vellocino pour Morenito de Aranda, Daniel Luque et Rafael Serna. Nous reviendrons sur tout ça, bien sûr. Notez que la location ouvre dès demain en ligne et au bureau des arènes. L'actualité aujourd'hui, c'est à Mimizan, avec à 17h30 des taureaux français de Pagès Mayam pour Colombo, Solal et Ismaël Martín qui rivaliseront aux banderilles. Bon dimanche, Igandeon Deneri.
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0: Et avec Florent Pagny aujourd'hui.

0: Laurent Pagny, je sais qui je suis. On fait la météo ensemble sur Facebook. Ce matin, vous êtes nombreux à nous écrire des petits messages. Forcément, vous êtes nombreux à être levés. Bah oui, parce qu'on aime se lever tôt le week-end aussi. Il y a Angela qui est à Malte qui nous dit 21 degrés ce matin avec une petite brise de sud-ouest, avec une jolie photo de falaise et de mer bleue. Il y a Fifi dans les Landes, 18 degrés à Metz, à Ossès, Nanou, 18 degrés. Loin de chez nous, c'est à Royan, sur la côte. C'est Elisabeth qui nous dit 20 degrés ce matin. Et puis à Mindion de Panchica qui relève 16 degrés. Allez-y avec vos photos aussi, on aime les regarder, les commenter évidemment. On regarde la télévision et se réinventer le programme télé ici Nouvelle-Aquitaine dédié à la transition écologique. Ce matin, Colline Rongère regarde les piscines qui pullulent dans les jardins par forte chaleur. Alors certes, c'est agréable, mais à quel prix pour l'environnement ? Consommation en eau, produits chimiques, artificialisation des sols, on comprend bien que tout ça n'est pas très écologique.
1: Ouais, effectivement, la Nouvelle-Aquitaine, c'est la troisième région quand même la plus équipée en piscines. Stéphane, rien qu'en Charente, plus de 13 000 piscines privées, ça fait 560 000 mètres cubes d'eau.
0: Et pour lutter contre le manque d'eau, surtout en période de sécheresse, des communes réglementent en gelant les accords de permis de construire. D'autres repensent totalement les piscines, finit le chlore, place à des bassins qu'on appelle des bassins vivants. Et sur le bassin d'Arcachon, justement, un chantier transformé en écosystème. Sylvain Testard de la société Aquanov est convaincu que les alternatives existent.
2: Si vous voulez faire de l'écologie, il ne faut pas faire de piscine. La piscine qui sera la plus écologique, c'est celle qu'on ne fera jamais. Si je prends la définition du mot écologie, c'est la préservation du vivant. Et donc une piscine n'a rien d'écologique, puisqu'on fait un trou dans un terrain qui, lui, est déjà complètement naturel. Nous, notre responsabilité, c'est d'aiguiller nos clients vers des solutions qui sont, un, le plus durable, on cherche à faire des piscines pérennes qui vont pouvoir s'inscrire dans le temps, deux, le moins consommatrice possible en électricité, et très faiblement consommatrice en eau. Alors, le premier sujet, c'est éviter l'évaporation. Donc cette piscine est équipée d'un volet automatique, qui va rendre complètement hermétique en fait la surface, et un, permettre de conserver les calories de l'eau, en particulier si la piscine est chauffée, mais aussi éviter ce phénomène d'évaporation. L'autre partie, c'est le nettoyage du filtre. Et les filtres les plus courants, ce sont des filtres à sable, qui vont consommer entre 2 et 400 litres à chaque lavage.
3: Ouais, c'est énorme.
2: Et celle-ci est

0: C'est notre conviction en tout cas.
1: Oui, il y a également toute installation électrique, notamment pour les piscines chauffées à prendre en compte. Des piscines vertueuses à découvrir en images sur Ici Nouvelle Aquitaine, sur le canal 3 de la télévision. Se réinventer donc tout à l'heure à 10h30, présenté par Colline Rongère. Jordan, on va nous rejoindre tout à l'heure avant 8h, avant le journal. On va s'intéresser ce matin à une nouvelle star des réseaux sociaux. Vous allez tout comprendre. Voici en attendant Sandra et Maria Magdalena. On vous souhaite un très bon week-end avec nous. Il est 7h51.

Avec ces fortes chaleurs, sont les jardins et les plantes qui souffrent de la sécheresse. Entre celles qui n'aiment pas avoir les pieds dans l'eau, les horaires à privilégier pour les arroser, celles qui ont du mal justement à survivre à ces fortes chaleurs, l'arrosage, vous le savez, c'est tout un art. Eh bien, on va en parler, on va même dédier à l'arrosage une émission. Ce sera tout à l'heure entre 9h et 10h avec Marion Saint-Tré. Marion est ingénieure en architecture de paysage. Elle nous expliquera comment il faut arroser, ce qu'il faut faire et ce qu'il ne faut pas faire. Vous pourrez bien sûr intervenir dans cette émission tout à l'heure entre 9h et 10h. Le village d'Amorotz-Sukos organise aujourd'hui un trail, une course à pied autour du village d'Amorotz. Le village d'à côté, Luxembourg, organise aussi un rassemblement de véhicules anciens avec pas mal de voitures déjà exposées ce matin à partir de 9h15 et puis une exposition tout au long de cet après-midi. La Maison de l'Environnement Anglette ouvre ses portes également avec une expo à voir.

0: ce matin, puisqu'elle est ouverte ce matin, sur le gouffre de Cabreton. C'est l'un des canyons sous-marins les plus spectaculaires au monde. Il reste encore largement méconnu, donc allez à la Maison de l'Environnement à la Barre Anglette entre 10h et 12h30. Et puis Guétari et son tennis club organisent un tournoi open de tennis réservé aux licenciés. L'entrée est libre pour assister au tournoi. C'est ce week-end et c'est aujourd'hui toute la journée.
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0: Et avec vous, Muriel Jourdan, chaque jour, on décrypte un phénomène de société, une tendance qui raconte finalement le monde. Et Muriel, ce matin, on va s'intéresser à une nouvelle star des réseaux sociaux.
4: Oui, et qui plaît particulièrement aux jeunes. Je suis une star emblématique de la mer Méditerranée. On me voit partout sur les réseaux sociaux, sur TikTok et compagnie. Je suis une star qui, à ce jour, n'a participé à aucune télé-réalité. Mais il ne faut jamais dire jamais. Je suis un petit poisson bleu dont le nom provient de la Sardaigne parce que les Grecs avaient remarqué qu'il y en avait beaucoup dans ces eaux côtières. Je suis la sardine. Et oui, un dingue qui aurait cru que la petite boîte de sardines qu'on garde au fond du placard pour ces soirs, vous savez, où on ne sait pas quoi faire à bouffer, qui aurait cru que cette petite boîte deviendrait le nouveau truc à montrer sur les réseaux. Vous allez voir qu'en ajoutant une anse à la boîte de sardines, ça fera le nouveau sac tendance de la Fashion Week. Des dizaines de milliers de publications sont consacrées à ce petit poisson.
0: Mais c'est sûr, parce qu'elle est plébiscitée à la fois par les créateurs de contenu, cette sardine, mais aussi les créateurs de contenu beauté. Hein.
4: Beauté, oui, parce qu'apparemment, la sardine serait aussi excellente pour la peau et nous devrions l'intégrer dans notre skincare, autrement dit, notre routine beauté. Si vous scrollez sur TikTok et Instagram, vous allez vite comprendre l'engouement.
5: Quand il s'agit de sardines en boîte, les arêtes deviennent consommables.
6: Si vous ne vivez pas dans une grotte, vous avez forcément vu passer cette trend sur les réseaux sociaux. Je ne sais pas trop comment on appelle ça, c'est les sardines façon barbecue qu'on fait cuire directement là-dedans.
7: Cette vidéo, c'est ton signe de manger des sardines. Alors bizarrement, mais pour mon plus grand bonheur, les sardines redeviennent à la mode. J'en mange énormément.
4: Pourquoi les influenceurs la découvrent-ils tout à coup en 2026? Cette sardine, on en parle tout simplement parce qu'elle est riche en nutriments, en calcium, en oméga 3, en protéines, en antioxydants. Et il y a une tendance sur les réseaux sociaux, vous savez, à tout à coup désigner comme ça un produit, en faire quelque chose de miraculeux et hop, bah ça marche. Cela dit, que la sardine puisse plaire, ça se comprend. Elle est moins exposée aux métaux lourds, elle est pleine de phosphore et ses arêtes sont comestibles. Donc oui, c'est vrai, elle a plus d'un atout santé. Résultat, les ventes ont explosé, plus 11% en 2025 et les prix aussi, hein, évidemment. Ceux qui aiment se faire des marges sont comme un poisson dans l'eau. D'habitude, la boîte coûte 2 euros. Les prix ont maintenant doublé, voire triplé si vous achetez une boîte de sardines un peu luxe dans une jolie boîte avec des dessins dessus, des éditions limitées. Ça peut aller jusqu'à 7, 8, 10 euros. En tout cas, la consommation de sardines va parfois un peu loin.
8: Je mange des sardines le matin. Pas tous les matins, mais bien 2 à 3 fois par semaine. Je fais ça depuis quasiment août 2025.
4: Bref, la sardine, c'est tendance. À force de la voir partout sur Instagram, sur TikTok, vous allez voir que l'année prochaine, la sardine finira sur le tapis rouge à Cannes, comme tous les influenceurs.
0: On ne pourra pas. Et c'est très bon, c'est très bon.
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0: Il est l'heure du petit déjeuner. Ah oui, il est 8h. Petit déjeuner, mais aussi information avec vous Thibaut Vincent.
9: Il réclame le retour de la navette fluviale sur l'Adour. Une pétition a déjà recueilli plus de 1400 signatures pour réclamer donc le rétablissement de la chaloupa entre Anglette, Boucau et Bayonne. Le syndicat des mobilités l'a arrêtée en 2023 après 4 ans de fonctionnement, estimant qu'elle n'était pas rentable, pas suffisamment utilisée. Ce que conteste Gilles Lassabre, conseiller municipal d'opposition à Boucau, à l'origine de la pétition.
10: Elle était mal partie à cause du Covid. Ensuite, elle avait un succès important pour ceux qui pouvaient la prendre. Mais ce qu'on appelle le versement en mobilité que donnaient, disons, toutes les entreprises de l'intérieur du Pays Basque qui ne l'ont pas versé pendant des années. Et le syndicat des mobilités s'est trouvé en déficit. L'entretien des routes pour les bus, c'est coûteux. Les pistes cyclables, c'est coûteux. Le fleuve, c'est pas coûteux. Il est gratuit. Hein. Les quatre pontons qui ont été faits pour un coût de 500 000 chacun, c'est-à-dire 2 millions, ils sont en place. Donc tout est en place. Il suffit juste de louer ou d'acheter une navette. C'est un coût minime par rapport aux 100 millions que draine actuellement le syndicat des mobilités, puisque tout le monde s'est mis à verser quand même cette indemnité.
9: Analyse erronée de la part de l'ancien adjoint au maire de Boucau, affirme de son côté Jean-François Irigoyen, le président du syndicat des mobilités, qui rappelle pourquoi cette navette fluviale a été arrêtée en 2023.
11: C'était un coût de 1 million de par an pour voir un bateau qui, tout l'hiver, même 8 mois sur 12, était vide. Donc arrivant au moment, on a eu besoin au syndicat de développer du service partout sur le territoire. On a mis du bus, on a une fréquentation qui est exponentielle hein, en termes de fréquentation des bus. Donc il a fallu faire des choix. Bon, c'est le choix qu'on a fait. Même l'ancien maire du Boucou l'avait compris. Ça a été un peu compliqué au départ, mais il l'avait compris. Donc, on va toujours y avoir des réflexions, mais honnêtement, c'est pas d'actualité. C'est de l'argent public, on ne peut pas faire tourner un bateau où les gens l'utilisent plus pour faire un tour sur la Dour qu'en termes de mobilité réelle.
9: Et au moment de son arrêt, la Chaloupa, donc entre Bayonne-Boucau et jusqu'à Anglette l'été, ne convoyait que 80 000 voyageurs par an, affirme le syndicat des mobilités.
0: Un couple secouru par les pompiers hier à Bidart.
9: Une femme de 38 ans et son compagnon de 35 ans coincés sur une falaise au niveau de la plage du centre. Les sapeurs-pompiers spécialisés dans les interventions en milieu périlleux ont été alertés vers 13h30. Indemne, le couple a pu être laissé sur place. Alerte au Bain aujourd'hui. Encore sur la côte basque et l'ensemble du littoral néo-aquitain. Prudence donc, le risque est maximal. Les baïnes qui sont responsables de dizaines de noyades chaque année, il faut donc absolument se baigner entre les drapeaux sur les plages surveillées, Stéphane. La mobilisation se poursuit, la mobilisation des opposants au projet immobilier Mariénia à Cambourg. Les défenseurs des terres agricoles se donnent rendez-vous à 10h30 ce matin pour demander l'abandon définitif du projet d'urbanisation du site. Ce matin, ils vont notamment construire une bergerie sur ce terrain et installer un troupeau de brebis. Des animations culturelles sont également au programme.
0: Une marche de fierté, festive, colorée et revendicative.
9: Des centaines de personnes dans les rues de Biarritz hier pour l'événement organisé chaque année par l'association Les Bascos. Une grande affluence donc pour rappeler que malgré les avancées obtenues ces dernières décennies pour la reconnaissance des droits des personnes LGBT+, la lutte pour l'égalité à Arantxa Kurutxarri reste d'actualité.
12: Des perruques fluorescentes, des visages couverts de paillettes, des bulles qui s'envolent au-dessus du cortège. Face à l'océan, les couleurs de l'arc-en-ciel envahissent les rues de Biarritz. Au milieu de cette foule festive, certains se battent depuis des décennies.
13: Ça fait 34 ans que je suis militant et j'ai eu la chance de découvrir ce milieu en plein épidémie sida par le biais de l'associatif.
12: Marie Couche-Toila, membre des Sœurs de la Perpétuelle Indulgence, une association née dans les années sida.
13: Quand est arrivée l'épidémie de sida, ça a été la première asso à prendre en charge les malades avant la création de AIDS. Et on lutte contre les discriminations.
12: Derrière lui, une autre génération reprend le flambeau. À seulement 22 ans, un projet Omega, le drag queen Biarro, n'a pas connu les combats des années 80. Pourtant, son message ressemble à celui de ses aînés.
13: On se bat encore, mais en même temps, c'est triste parce que nos droits ils sont pas toujours acquis à 100% et ça devrait pas être normal.
12: Même constat pour Graziella, autre figure haute en couleur du cortège. Son engagement a commencé il y a 15 ans à Lille, au moment des manifestations autour du mariage pour tous.
14: Ce qu'on pensait acquis à un certain moment, en fait, on se rend compte que c'est complètement instable. Le risque de voir se répéter certaines choses est toujours présent.
12: Alors, malgré les générations qui se succèdent, le mot d'ordre reste le même. Continue à se battre pour ses droits.
9: Et vous pouvez retrouver les images de cette Biarritz Pride colorée sur notre application ici. Une collecte de sang et de plasma aujourd'hui à Anglette, à l'Espace Océan, à l'occasion de la Journée mondiale des donneurs de sang. Les besoins qui restent importants, les stocks sont bas à l'approche de l'été, rappelle l'établissement français du sang. La collecte est organisée entre 11h et 16h à Anglette.
0: La fête du rugby gâchée hier soir à Pau.
9: Fin de l'aventure pour la section paloise, éliminée en barrage par le Racing 92 du Nafartar Max Spring. Les Franciliens s'imposent 33 à 31 au stade du Hameau, où Pau n'avait plus perdu depuis avril 2025. Une grosse déception donc pour les supporters palois. Ils étaient 15 000 au stade hier soir.
15: Grande déception. On pensait voir la section contre Toulouse, mais
16: on s'est cru arriver parce qu'on était à la maison, parce qu'il y avait le public, parce que tout le monde poussait. Mais en fait, ça n'a pas souri, quoi.
17: On est capable de mieux. Franchement, on ne serait pas cru au barrage.
18: Franchement, dégoûté. On les a pris trop à la légère, cette équipe du Racing. On n'a pas été bons sur les plaquages, en défense.
19: On a 10 minutes où on passe à vie. C'est dommage parce que franchement, on a moyen de prendre l'avantage. On ne saisit pas l'opportunité, voilà.
20: On méritait notre place dans les barrages et j'espère que l'année prochaine, on y sera de nouveau.
21: On restera toujours fidèles quoi qu'il arrive.
22: L'année prochaine, on les soutiendra, on espère qu'ils iront plus loin.
20: Et merci beaucoup en tout cas et Unia Section.
9: Et le Racing 92 retrouvera donc Toulouse en demi-finale le week-end prochain. Second barrage ce soir entre le Stade Français et La Rochelle, c'est à 21h05. On va également savoir ce soir quelle sera la dernière équipe qualifiée en top 14 la saison prochaine. Dernier ticket que se dispute Provence Rugby, battu en finale de Pro D2, et Perpignan qui a terminé à l'avant-dernière place de top 14 cette saison. Ce match de repêchage se dispute à Aix-en-Provence. Le coup d'envoi, c'est à 18h.
0: Et puis en rugby amateur, trois clubs basses encore en lice aujourd'hui dans les phases finales des championnats de France.
9: En Régional 2, Asquin dispute un quart de finale contre les Landais de Hermes. Le match, c'est à l'intercommunal de Tarnos à 15h. En Régional 3, Sarre dispute la demi-finale contre Saint-Mexant. Match à Saint-Médard-en-Jalles cette fois. Et puis demi-finale également pour la réserve de l'US Mouguer en Fédéral B contre l'équipe des Pays de Meaux. Ça se joue à Égletons en Corrèze. Et donc toutes les rencontres, le coup d'envoi, c'est à 15h. En football, la Coupe du Monde et l'Australie qui vient de battre la Turquie 2-0. Cette nuit, l'Écosse a battu Haïti 1-0. Match nul un partout dans le match phare entre le Brésil et le Maroc. Même score entre le Qatar et la Suisse. Ce soir, l'Allemagne affronte Curaçao, le petit pousset, à 19h. Pays-Bas, Japon à 22h. Et puis dans la nuit, Côte d'Ivoire, Équateur ou encore Suède, Tunisie. Et puis un mot de basket avec le titre pour les New York Knicks. 53 ans après, les joueurs de New York s'imposent donc en finale NBA face aux San Antonio Spurs de Victor Wembanyama. Ils ont gagné le cinquième match cette nuit à San Antonio et remportent la série 4-1.
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9: Grand oui. Soleil comme hier en fait.
0: Ouais, exactement, avec les petits nuages qui commencent à arriver tout doucement là sur l'embouchure de la Dour.
9: Parce que vous chipotez.
0: Non mais oui, mais parce que
9: histoire de quoi.
0: Non mais c'est pour illustrer ce que Météo France nous dit, que quelques rares nuages pourront apparaître temporairement voilà, dans le ciel du Pays Basque aujourd'hui. Mais enfin c'est quand même du beau temps et des températures élevées. Ce matin on a quasiment 21 degrés à Bayonne et ça va grimper. 27 à Saint-Jean-de-Luz et Andaille. Il s'est levé Thibaut pour aller vérifier ce que je dis. Vous revenez ?
9: Ouais.
0: Alors,
9: ouais.
0: Merci. Ouais. 29 degrés en Anglette et Biarritz, 31 degrés à Saint-Palais, 34 tout à l'heure à Espelette. Même les grillons s'y mettent. 35 degrés.
9: C'est des cigales.
0: Ouais, c'est des cigales, ça, ouais. On se croirait dans le sud-est, quasiment, quoi. 35 degrés pour Mauléon cet après-midi. Il est 8h08.
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0: C'est vrai qu'on aime ça, ça sent bon l'été là. Hein, voici Joe Dassin, merci d'écouter ici Pays Basque ce matin.
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0: les yeux d'Émilie, Jo Dassin.
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0: Vous connaissez Grenadine et Crayolade, c'est l'espace de jeu pour enfants qui se trouve en Anglette, eh bien, qui célèbre aujourd'hui l'inauguration de son tout nouvel espace extérieur, ombragé, végétalisé. C'est aujourd'hui toute la journée, c'est l'occasion de plein d'animations pour les petits, pour les plus grands aussi. Il y a des jeux, des déambulations, du clown Bigoudi d'ailleurs, des sculptures en ballon, enfin voilà, on va danser, il y a beaucoup de choses qui sont prévues. C'est sympa, c'est organisé par Grenadine et Crayonade, ici avenue de la Dour, sur le prolongement des allées marines, à Anglet toute la journée. Ouh là là, vous savez que les fêtes de la Saint-Jean, ça approche, et c'est le week-end prochain, c'est pas de bêtises, hein. Eh bien, on va jouer et on va vous offrir le kit des fêtes de la Saint-Jean ce matin. C'est deux t-shirts et le bandana des fêtes. Voilà, t-shirt et bandana des fêtes pour cette édition 2026. Qu'est-ce que vous voulez rajouter, Thibaut ?
3: Les couleurs.
0: Pardon ?
3: C'est quoi les couleurs ?
0: C'est noir et rouge. Ouais.
3: Noir. Ouais. Noir pour le t-shirt, rouge pour le bandana.
0: Ouais, c'est ça. Ouais, ouais. Donc là, vous avez la tenue pour aller faire la tiro tiki, la tambourada des enfants, la force basse. Qu'est-ce qu'il y a ? Il y a les parties de pelote, il y a les mouchikos, il y a des démonstrations de sauvetage côtier, il y a les courses à pied, il y a des concours gastronomiques aussi. Pas mal de choses quand même, hein, mine de rien. Et puis l'ouverture aussi qui est sympa. Je vous pose une question pour repartir avec ce kit, donc des fêtes de la Saint-Jean. Deux kits, t-shirt et bandana. Donc deux t-shirts et deux bandanas pour aller aux fêtes de la Saint-Jean. Cette année, il y a un petit personnage que l'on retrouve sur l'affiche des fêtes et qui est dessiné par Panchika Maya et qui va accompagner les festivités. Il va devenir l'emblème des fêtes de la Saint-Jean. Alors, quel prénom lui a-t-on donné à ce petit personnage ? Peyo, Enyaout ou Jean-François ? Alors, quel est le prénom de ce petit personnage qu'on retrouve sur l'affiche ? Peyo, Enyaout ou Jean-François ? Si vous avez une petite idée, 05 59 59 17 17, allez-y.
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0: Est-ce que nos assistants vocaux nous écoutent ? Dans Vie numérique, vie privée ce matin, Valentine Lottès, on s'intéresse justement à ces appareils intelligents qu'on appelle d'ailleurs par leur prénom. Hein.
9: Siri, Alexa, ouais. Google, pour jouer la musique de votre choix sur commande, allumer la lumière ou encore passer un appel téléphonique, forcément ils vous écoutent. Mais de façon passive et pendant cette sorte de mode veille constant, aucun son, aucune voix n'est enregistrée. Pour se déclencher, les assistants vocaux ont besoin d'un mot-clé, leur nom, Alexa par exemple, pour le système d'Amazon. C'est à ce moment-là qu'un premier enregistrement de votre voix est réalisé et envoyé sur un serveur pour analyse, histoire de vérifier que vous aviez bien dit Alexa et non pas Alexandra. Et si l'assistant reconnaît son nom, cette fois, il est prêt à enregistrer votre demande, comme « Quel temps fera-t-il aujourd'hui ?» Là encore, le signal est envoyé sur un serveur distant pour créer une réponse adaptée, interroger les serveurs de Météo France ou Internet et vous répondre.
0: Et ils deviennent quoi ces enregistrements, Valentine ?
9: Si certains des assistants vocaux sur le marché enregistrent nos requêtes en local, c'est-à-dire directement sur l'appareil, la plupart les envoient sur les serveurs du fabricant. En 2019 notamment, on apprenait que des milliers d'employés Amazon les écoutaient pour améliorer les performances de l'assistant vocal. Depuis le scandale, les concepteurs nous préviennent lorsqu'on accepte les conditions générales d'utilisation. Nos requêtes sont donc analysées puisqu'elles révèlent souvent des informations sur nous, explique la CNIL, la Commission nationale de l'informatique et des libertés. Si vous demandez par exemple à l'assistant de vous jouer plusieurs fois par jour des chansons pour enfants, il est facile d'en déduire que vous êtes parent. Cette donnée personnelle permettra d'enrichir encore un peu plus votre profil utilisateur pour vous proposer de la publicité ciblée. Pour y échapper, ne créez pas de compte. Comme ça, pas d'historique de requête non plus. Et surtout, prenez le temps de paramétrer votre assistant vocal.
0: Bien sûr. Les dangers des objets connectés pour vos données personnelles, on vous en parle aussi sur ici.fr. Merci Valentine. Voici le duo, Obispo et Cabrel. Il faudrait que pleuve l'amour.

0: Carole du Obispo.
1: Et Francis Cabrel, il faudrait que pleuve l'amour. Une œuvre, une histoire avec vous, David Talek. On voyage ce matin.
2: Cette fois, on met le cap sur l'Italie.
3: Oui, et pas n'importe quelle Italie, celle que Léon Bonnat a connue. Parce que, vous savez, il a été boursier de la ville de Bayonne, et comme ça, il a pu aller à Rome, comme beaucoup d'artistes au 19e siècle, qui étaient en quête de modèles, de chefs-d'œuvre et d'inspiration.
2: Et ça, on l'a vu tout l'été, hein, cette influence italienne, on la ressent dès qu'on franchit les portes du musée.
3: Oui, parce que le musée conserve notamment une reproduction d'un bout de du plafond de la chapelle Sixtine, donc l'œuvre de Michel-Ange.
2: Oui, juste un bout, parce que la chapelle en entier, ça passe.
3: Exactement, c'est une manière pour Bonnat de rendre hommage à Michel-Ange, à ce grand maître, mais on a plein d'autres choses.
2: Ah, juste à côté, d'ailleurs, il y a un autre trésor, un peu plus discret, mais un autre lien fort avec l'Italie, c'est une mosaïque romaine.
3: Oui, qui représente Pan, le dieu Pan, c'est un masque de Pan qui datait de 40 avant Jésus-Christ et qui provient d'une villa proche de Pompéi et d'un salon, qu'on appelle le salon d'Aphrodite dans cette villa, parce que on parle d'Italie aussi par l'archéologie, puisque Bonnat a acheté beaucoup d'objets pour s'inspirer, aussi pour faire l'histoire de l'art qu'il a aimé. Et si on doit parler mosaïque, il faudrait parler de Gian Domenico Facchina.
2: Joli.
3: Voilà. Cet artiste qui était du Frioul était très renommé au 19e siècle. Il a notamment participé à la décoration de l'Opéra Garnier à Paris et a travaillé au musée Bonnat, et on peut retrouver son travail, puisque pendant longtemps ça a été masqué, mais avec les travaux pour le nouveau musée Bonnat, on peut les redécouvrir.
2: Ouais, on avait redécouvert ces fameuses mosaïques en plein milieu des travaux, ça avait d'ailleurs provoqué pas mal de petits soucis. Bref, c'est Léon Bonnat d'ailleurs, lui-même qui a fait rentrer l'Italie dans son musée.
3: En grande partie, oui, parce que je l'ai dit, il est collectionneur, donc ça nous ramène à ce fameux masque de Pan, et puis ensuite, parce que l'Italie était un sujet de prédilection, et l'Italie était à la mode quand il a commencé sa carrière, donc beaucoup des commandes que lui demandait la bourgeoisie et l'aristocratie étaient constituées d'exigences avec des styles italiens. Vous voyez ce que je veux dire? Il fallait représenter des joueurs de fifre, des Italiens dans les rues. Et on a par exemple l'Italienne, qui est un tableau peint en 1872. Une femme en costume traditionnel qui serre un enfant endormi contre elle. C'est simple, c'est intime, c'est une mignonnerie incarnée. Je vois pas comment on peut faire plus mignon, à moins que on peigne un koala, vas-y, chaton à côté, mais même pas sûr.
2: C'est un de vos tableaux préférés d'ailleurs, oui. Celui-là, je crois bien. Et puis aussi cette petite sculpture en bronze, un vrai bijou, le jeu du Sacamazzone.
3: Redites-le.
2: Sacamazzone.
3: Sacamazzone, oui, tout à fait, vous le dites mieux que moi. C'est une petite statue, voilà, qui appartenait à la collection de Louis XIV et qui représente un jeu de garçons, les yeux bandés, qui se frappent avec des baluchons. C'est malin comme jeu, mais c'est un jeu traditionnel, c'est vraiment une scène folklorique que l'on retrouve, par exemple, souvent quand on veut parler de Florence, notamment.
2: Et à ne pas reproduire chez vous, évidemment, ce genre de petites actions. Ce petit bronze, cette petite statue, elle a quand même traversé l'histoire, hein, depuis les collections royales françaises, et ben jusqu'à chez nous, à Bayonne.
3: Oui, parce qu'elle a failli disparaître à la Révolution. On avait besoin d'argent, donc on a vendu tout ce qui appartenait à
2: les collections de Louis XIV, voilà, tout ça, quoi.
3: Et on en a réussi à la récupérer. Donc, cet objet témoigne du goût de l'Europe pour l'Italie, que ce soit de Versailles à Bayonne.
2: Toute l'Italie, toute la botte condensée dans un musée bayonnais, un aller simple pour la Méditerranée, et ça sans quitter les pavés du petit Bayonne, ça c'est beau. Et c'est le musée Bonnaelleux qui vous l'offre, et c'est surtout notre guide Cédric Touza. Merci Cédric.
1: Merci à tous les deux d'ailleurs, si vous voulez chercher un petit peu le frais cet après-midi, sachez que le musée Bonnaelleux est ouvert le dimanche, si, il ouvre ses portes toutes heures à 10h jusqu'à 19h, et son jour de fermeture, c'est le mardi toute la journée.

0: Genesis à 8h28. On parlait des fêtes de la Saint-Jean qui s'annoncent, et le week-end prochain, il y aura beaucoup de monde habillé en noir et rouge, puisque ce sont les couleurs des fêtes de la Saint-Jean. Bonjour Marie-Josée.
1: Bonjour.
0: On va essayer de vous offrir votre tenue. Deux kits pour aller aux fêtes, deux t-shirts et les bandanas, bien sûr, qui vont avec. Dites-moi, quel est le prénom du petit personnage qu'on retrouve sur l'affiche des fêtes et qui va nous accompagner pendant toutes les fêtes? Est-ce que c'est Peyo, Agnès ou tout Jean-François?
1: C'est Peyo.
0: C'est Peyo, effectivement, le petit personnage de Pansy Camaya. Bon, Jean-François, c'était un petit clin d'œil au maire, à monsieur le maire de Saint-Jean-de-Luz, hein, Jean-François
1: Hérégoïen. Oui, voilà, c'est ça. Oui, bon, peut-être qu'il aurait été ravi. Hein.
0: Allez savoir, pourquoi pas.
1: Redessiner. Je vais
0: poser
1: la question.
0: Ouais, redessiner par Panchika, ça aurait donné quelque chose de sympa, de rigolo, peut-être.
1: Voilà, exactement.
0: Bon, en tout cas, c'est Peyo. Bravo, félicitations. Donc, on vous offre ces kits. Ouais, vous êtes à Cibourg, vous avez juste à traverser le pont. On est d'accord.
1: Hein. Exactement. Exactement. Bon, mais je suis une Luzienne.
0: Ah, mais très bien.
1: C'est ce que je disais à votre collaboratrice. Je suis née à Saint-Jean-de-Luz, à la rue Gambetta.
0: Ah oui,
1: il y a beaucoup d'années. Il y a beaucoup d'années, je ne dirais pas mon âge, mais il y a beaucoup d'années, maman a accouché à la rue Gambetta, Saint-Jean-de-Luz.
0: Dans la rue commerçante de Saint-Jean-de-Luz.
1: Oui, ouais,
0: exactement.
1: Ouais. Oui, complètement.
0: Mais c'est parfait. Bon, c'est très bien. Génial. Bravo. Les kits sont pour vous, donc vous allez en profiter. Et puis apparemment, visiblement, parce que Météo France va aussi loin dans ses prévisions, il devrait faire beau toute la semaine prochaine. Donc s'annonce bien. Ouais, ça s'annonce très très bien. Marie-Josée, je vous embrasse et je vous souhaite un très bon dimanche. Surtout, ne raccrochez pas. OK?
1: Non, et de même pour moi. Au revoir, monsieur.
0: Bonne fête. Merci, Marie-Josée. Oui, à bientôt. Merci. Ciao.
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0: Sous le soleil, 8h30, l'information, l'essentiel, Valentine Lottès.
4: Chaud devant, un nouvel épisode caniculaire s'annonce selon les experts météo. Jusqu'à 36 degrés aujourd'hui sur la moitié sud. Et toute la France sera concernée par ces températures d'ici mardi, après-demain. Un mois d'arrêt maladie maximum à la première prescription et une prolongation de 2 mois tout au plus. Au 1er septembre, les arrêts de travail seront plafonnés. Une mesure parue au journal officiel ce week-end pour limiter le coût de ces arrêts pour la Sécu. Moins de sucre dans la confiture sur votre tartine du matin, votre verre de jus de fruits ou encore la cuillère de miel dans votre thé. Avec cette directive européenne petit déjeuner, les fabricants ont l'obligation à partir d'aujourd'hui de changer leurs recettes. Les changements d'étiquette arriveront progressivement en rayon. À la veille du G7 d'Évian en Haute-Savoie, des milliers de manifestants sont attendus à la frontière suisse. Associations, syndicats et partis de gauche mobilisés à Genève, je cite, contre la politique des plus grandes économies du monde jugée fasciste. Le premier choc de ce mondial de football s'achève sur un nul. Un partout cette nuit entre le Maroc et le Brésil. Et aujourd'hui, le petit poussé de la compétition, le Curaçao, affronte le géant allemand. Coup d'envoi du match depuis Houston à 19h, heure de Paris. Ce n'est pas celui qu'on attendait, mais deux Français sont sacrés cette nuit champions de NBA. Le prestigieux championnat américain de basketball, Pacôme Dadier et Mohamed Diawara ont remporté la finale avec les Knicks de New York face aux San Antonio Spurs du tricolore Victor Wembanyama.
0: 8h31. Le reportage en basque revient, Thibaut, ce matin, sur ce qui devrait être l'événement de l'été.
5: L'éclipse solaire du mercredi 12 août. Ouais, ça sera sur la côte basque. On verra la lune recouvrir 99% du soleil. C'était plus arrivé depuis 1999 et même 1905, hein, pour une éclipse totale. Éclipse totale qui sera de l'autre côté des Pyrénées. Ça sera 100% au Yanar Sabal.
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5: L'éclipse solaire, on en parlait vendredi matin avec l'invité de la rédaction, Philippe Beauchamp, le président de la Société d'astronomie populaire de la Côte Basque, qui nous a donné ses conseils pour bien voir et en sécurité cette éclipse du mercredi 12 août. Et dans l'écho d'ici également, on vous parlait d'une société créée à Hendaye qui commercialise justement des lunettes spéciales éclipse pour la regarder. Ces deux entretiens sont à retrouver sur notre application ici.
0: Et puis dans le journal de 9h, on va parler ce matin de la journée mondiale du don du sang, c'est aujourd'hui ?
5: Oui, il en manque du sang à l'approche. De l'été et des plasmas. L'établissement français du sang lance donc un appel aux dons. À Anglet, une collecte est organisée aujourd'hui. Reportage tout à l'heure dans le journal. On va également parler de tolérance à l'occasion de la Biarritz Pride qui a rassemblé hier des centaines de personnes. Témoignage d'Aliénor, 69 ans, née dans un corps d'homme et qui a dû affronter la réprobation de ses proches toute sa vie. C'est tout à l'heure donc dans le journal à 9h. Un grand soleil et puis des températures en hausse encore aujourd'hui.
0: Ouais, de 27 à 35 degrés quand même, c'est fou. Hein. 27 degrés sur le littoral Saint-Jean-de-Luz-et-Hendaye, 29 à Anglette, Biarritz, Bayonne, Tarnos, 31 degrés à Saint-Palais, 34 pour Bidaraï, Louhoussora, Armendaritz aussi 34 degrés et 35 degrés à Mauléon. Voilà, donc il va faire très très chaud et ça va se poursuivre comme ça une grande partie de la semaine. Demain, les températures reculent légèrement, il fera 27, mais après ça repart mardi avec des températures au-delà des 30 degrés. Donc, prenez évidemment vos précautions.
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0: Indicateur ouvert ce matin, on roule avec prudence, mais on roule quand même. Si vous rencontrez une difficulté, 05 59 59 17 17. Il est 8h35.
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0: Vous connaissez Girouette, Anglet, le quartier Girouette. Eh bien, Girouette, le stade, tout ça, ben, on est en fait là-bas aujourd'hui. On va en parler avec notre invité juste après Jean-Jacques Goldman, c'est-à-dire dans 4 minutes maintenant.

0: musique est bonne. Jean-Jacques Goldman à 9h20.
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0: Girouette est en fête aujourd'hui à Anglade. Bonjour Fabrice Bérassin.
3: Oui, bonjour.
0: Bienvenue avec nous, vous êtes adjoint au quartier et à l'urbanisme. Expliquez-nous, qu'est-ce qui va se passer à Girouette aujourd'hui ?
3: Ça va être une journée en fête avec plein d'animations. Il va y avoir une course, une compétition entre les Jeunets d'Anglette et la ORC Foot Rugby. Et sur place, on a des jeux pour les enfants avec trampoline, jeux gonflables. Il va y avoir aussi Force Basque. Et voilà, tout ça toute la journée avec un food truck, de quoi se restaurer aussi.
0: On attend beaucoup de monde sur les différents espaces de sport de Girouette. C'est organisé par les conseils du quartier. On peut expliquer un petit peu l'esprit justement de ces grandes fêtes organisées par les conseils du quartier. C'est quoi ? C'est faire communiquer, se retrouver, créer du lien entre tous les habitants d'un même lieu ?
3: Oui, tout à fait. Être un lien entre les différentes personnes qui habitent les quartiers, leur apprendre à vivre ensemble sur une même zone et fêter en fait la chance de vivre sur Anglette avec ce beau territoire. Et Girouette est vraiment un des quartiers avec cette plaine qui nous permet vraiment de pouvoir proposer toutes ces choses-là. Donc oui, l'esprit des conseils des quartiers, c'est à la fois bien sûr travailler au quotidien et réfléchir sur le devenir de notre ville, mais aussi bien sûr faire vivre le voisinage et savoir vivre ensemble.
0: J'habite Blanc-Pignon, je peux venir à Girouette aujourd'hui, c'est ouvert véritablement à tous, ouais.
3: On accepte tous les Anglois, quel que soit leur quartier, ils peuvent venir à Girouette. Aujourd'hui c'est Girouette en fait, demain ce sera un autre quartier, mais voilà, le but c'est qu'on se retrouve et qu'on partage ensemble ce bon moment.
0: Ouais, c'est créer du lien évidemment entre tous les habitants d'un même quartier. Vous parliez de Force Basque, il y aura des démonstrations de Force Basque, je crois que c'est prévu cet après-midi. Il y a la course des familles aussi ce matin, il y a beaucoup de choses en fait. Hein.
3: Oui, tout à fait. Il y a la course des familles ce matin qui va démarrer vers 11h.
0: Ouais, ouais.
3: Ensuite, comme je disais, on a une originalité cette année, c'est-à-dire que les jeunes de l'AORC et des Jeunets d'Anglette vont faire une petite confrontation, une fois au foot et une fois au rugby à toucher.
0: Ça c'est à partir de 13h30 je crois.
3: Ouais, tout à fait. Le but, c'est vraiment qu'ils apprennent à se connaître entre les deux associations. Ils se connaissent déjà, mais le faire un peu plus. Alors, c'est plutôt jeu basque, en fait. C'est Gaïa qui vient et qui permet aux enfants de s'essayer à différents jeux.
0: Et puis des structures gonflables pour les enfants et les trampolines, élastiques, des jeux géants en bois, dans une ambiance un peu kermesse, quoi, en fait, c'est sympa ça. Bon, après le temps s'y prête, ça va être très sympa, rendez-vous à Girouette toute la journée. Ça commence à quelle heure
3: hein?
0: Oui, bien sûr, il y a des armes là-bas.
3: Il fait très chaud, donc ça va être bien. Ça va commencer vers 10h, on ouvre l'espace.
0: Très bien, merci beaucoup Fabrice Bérassin, merci d'avoir été avec nous ce matin. On vous souhaite de très belles fêtes à Girouette, alors merci beaucoup, à bientôt.
3: Merci beaucoup, à très bientôt, au revoir.
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0: Après le journal de 9h, bienvenue chez vous à la maison. Arrosage, mode d'emploi ce matin. Les jardins souffrent, les plantes aussi avec ces températures. On va recevoir Marion Saint-Trey, elle est ingénieure en architecture de paysage. Elle va nous expliquer ce qu'il faut faire, comment il faut arroser. Et c'est parfois technique, c'est tout un art l'arrosage. Rendez-vous tout à l'heure entre 9h et 10h.

0: Gim Gim à 8h48. Et si l'été était finalement le meilleur moment pour recommencer à bouger, notre coach Nandi Natam.
1: Bon, c'est décidé, lundi je me lance. Ou plutôt, après les fêtes je me lance. Ah non, en septembre je me lance. Bref, au final, on attend souvent le bon moment pour se remettre en mouvement. Mais en réalité, l'été est peut-être la meilleure période pour recommencer à bouger. On débute par un premier exercice, ou plutôt une première astuce liée à ce qu'on appelle un circuit training, c'est-à-dire une multitude d'exercices qui va nous permettre de solliciter un ensemble de muscles. Et pour ça, on va pouvoir choisir trois exercices qui vous correspondent. Par exemple, je choisis la chaise en appui sur un mur, puis un travail d'équilibre en appui sur un pied, et enfin de la marche. Objectif, ne jamais chercher à effectuer de longues séries, mais plutôt de changer régulièrement d'exercice. Par exemple, j'effectue 20 secondes de chaise contre un mur, le dos en appui, les jambes fléchies. Ensuite, je me redresse, je me mets en appui sur un pied et je maintiens l'équilibre. 20 secondes sur le pied droit, puis 20 secondes sur le pied gauche. Et ensuite, je marche par exemple durant une minute. Et vous répétez tout ça plusieurs fois. Et grâce à ça, vous allez solliciter l'ensemble du corps. Et vous pouvez effectuer ce circuit durant 10 à 15 minutes, à votre rythme.
0: Il faut donc recommencer en fait simplement.
1: Hein. Exactement, que ce soit des exercices spécifiques de renforcement musculaire ou du travail cardiovasculaire. Tiens, c'est ce que nous allons voir. Un deuxième exemple de circuit training axé davantage sur le système cardiovasculaire. On va alterner des montées de genoux durant 20 secondes. Ensuite, on marche durant 30 secondes, tranquillement. Puis enfin, on se met à courir. Une minute. Et on reprend. Les montées de genoux, la marche et enfin la course. Et grâce à ça, vous allez renforcer le cœur, le souffle et l'ensemble du corps. Et vous pouvez effectuer ce circuit durant 10 à 15 minutes, à votre rythme. Bon, ben vous savez quoi ? C'est à vous de jouer.
0: Allez, on y va, c'est parti. Bon, peut-être à faire ce matin, avant les grosses chaleurs de cet après-midi, hein, où il vaudra mieux rester au frais. Voilà. Voici, c'est Franck Deschamps qui s'exerce sur la montée de genoux, c'est pas mal déjà, c'est pas mal.
2: Merci beaucoup.
0: C'est vrai. Voici Gatibou à 9h10. Merci de vous réveiller ce matin avec Ici Pays Basque.

0: musique de Gatibou, 5 minutes avant 9h. Tiens, c'est la brocante aujourd'hui au Saint-Canton, anglais toute la matinée.
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0: Ballerina Girl, c'était Lionel Richie. Arrosage, bon arrosage, mode d'emploi avec notre invité. C'est bienvenue chez vous à la maison et c'est dans la prochaine heure, juste après les infos.
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0: Voilà un beau dimanche avec nous, il est 9h. Thibaut Vincent.
2: Des centaines de personnes dans les rues de Biarritz pour une Pride colorée et festive hier, avec notamment une marche des fiertés dans l'après-midi pour réaffirmer, dans la bonne humeur, le droit d'assumer son identité comme Aliénor, 69 ans, née dans un corps d'homme. Elle a dû se cacher et affronter toute sa vie la désapprobation de ses proches.
3: J'ai été élevé entouré de cousines. J'ai commencé par leur piquer leur lingerie. Je me suis constitué ma propre garde-robe que j'ai détruit en nombre incalculable de fois, parce que j'ai été surpris par ma mère un jour qui rentrait du travail beaucoup plus tôt, alors que je m'étais habillé avec ses vêtements, et elle m'a dit « Ou tu fais disparaître tout ça, ou je te fous dehors ». J'avais 16 ans, mais avec le temps, c'est remonté, au grand désespoir de ma famille d'ailleurs, qui ou ne comprennent pas, ou ne veulent rien savoir. Je me suis marié, j'ai été père de famille. Ma fille a été longtemps une complice, et ça s'est détérioré quand elle s'est mariée. Elle n'a plus rien voulu savoir. Nouvelle période de disparition totale et complète. La féminité est revenue. J'allais travailler avec une tenue d'homme, mais avec de la lingerie en dessous.
4: Qu'est-ce que vous lui diriez à la Aliénor de 12 ans qui n'osait pas ?
3: De ne pas baisser les bras, poursuivre dans son chemin, même si c'est dans la semi-clandestinité. Je suis trop bien en Aliénor.
2: Aliénor qui participait à la Biarritz Pride hier dans les rues de la cité impériale, c'est à retrouver en images sur notre application ici.
0: Nouvelle mobilisation des opposants au projet Marie-Aignan.
2: Les défenseurs des terres agricoles de Cambo-les-Bains se donnent rendez-vous à 10h30 ce matin pour demander de nouveau l'abandon définitif du projet immobilier sur ce site. Ce matin, ils vont construire une bergerie sur le terrain et installer un troupeau de brebis. Des animations culturelles sont également au programme. Alerte au Bain aujourd'hui. Aujourd'hui encore avec cette belle journée où on va vouloir évidemment se baigner à la plage. Attention donc sur la côte basque et l'ensemble du littoral néo-aquitain, risque maximal. On rappelle que les baïnes sont responsables chaque année de dizaines de noyades parfois mortelles. Il faut absolument donc se baigner entre les drapeaux sur les plages surveillées. Belle frayeur hier à Bidart pour un couple coincé sur une falaise. C'était au niveau de la plage du centre. Les sapeurs-pompiers spécialisés dans les interventions en milieu périlleux ont été alertés vers 13h30. Ils ont pu extraire l'homme de 35 ans et de sa compagne de 38 ans de ce mauvais pas. Indemnes, ils ont été laissés sur place.
0: Et puis Thibault, aujourd'hui c'est la journée mondiale du don du sang.
2: Et l'occasion pour l'établissement français du sang de renouveler son appel aux donneurs. Les besoins sont toujours aussi importants, mais les stocks sont bas, trop bas à la proche de l'été. Une collecte est notamment organisée aujourd'hui à l'espace océan à Anglet, entre 11h et 16h. Et bien sûr, toute l'année du côté de la maison du don à Biarritz, où vous êtes allé à la rencontre de donneurs, Thomas Noiseux.
5: À l'approche de l'été, Maxime est venu donner son sang. C'est une habitude pour ce biarro d'une trentaine d'années qui a commencé les dons il y a un an.
6: Sur des réseaux, je suis tombé sur quelqu'un qui a eu un don. Ça lui a sauvé la vie en fait. C'était juste à côté de chez moi, je me suis dit pourquoi pas. Ça va faire mon 10e don, même si je le souhaite pas, ça peut nous arriver à en avoir besoin.
5: Même habitude pour Henri, 64 ans, lui aussi est venu à la maison du don de Biarritz.
7: Ça fait très longtemps que je donne mon sang. Je les compte plus. Pour moi, c'était nécessaire. C'est pas grand chose, donner son sang pour venir à à des personnes qui en ont besoin.
5: Et justement, des besoins, il y en a. Après un mois de mai compliqué, selon le docteur Jérôme Sinlisso, il est responsable de l'EFS de Biarritz.
8: On devrait être à 9000 poches de sang pour notre réserve régionale et actuellement, nous sommes à 6500. On peut avoir parfois des difficultés à trouver la bonne poche de sang pour le bon patient.
5: En raison de la chaleur et des jours fériés, il estime que la fréquentation de l'EFS a baissé de 10% au mois de mai. Laure Barito, responsable des prélèvements, compte beaucoup sur les prochaines collectes.
9: Au mois de juin, on compte beaucoup sur la journée mondiale des donneurs de sang au niveau de la Nouvelle-Aquitaine pour justement augmenter le stock. Et après, sur l'été, on organise beaucoup de collectes sur les zones fréquentées sur la côte.
5: Des collectes essentielles car les besoins sont plus importants avec l'arrivée des vacanciers.
2: collecte donc aujourd'hui à l'espace océan d'Anglette de 11h à 16h.
0: En rugby, fin de l'aventure pour la section paloise.
2: Éliminé en barrage de top 14 hier soir par le Racing 92, les coéquipiers du Nafartar Max Spring se sont donc imposés à Pau 33-31. C'est la première défaite de la saison au hameau pour la section. Le Racing défiera Toulouse en demi-finale le week-end prochain. Le second barrage, ce soir à 21h05, le Stade français accueille La Rochelle. Et puis avant cela, match de repêchage pour évoluer la saison prochaine en top 14. Provence Rugby, le finaliste malheureux de Pro D2, reçoit Perpignan, le 13e du classement de top 14 cette saison. Le coup d'envoi de la rencontre, c'est à 18h. Émilie Morier, en forme à moins de deux mois du Tour de France cycliste féminin, passé professionnel juste avant sa première grande boucle l'an passé, qu'elle a terminé à la 25e place. La Bayonnaise d'adoption, originaire de la Drôme, ancienne championne de triathlon, vient de terminer son premier tour d'Italie à la 22e place du classement général, première française. Mais son principal objectif, c'est donc bien le Tour de France en août, qui passera en grande partie sur les routes de sa région qui l'a vu grandir.
10: Le parcours, c'est sûr qu'il est taillé sur mesure, on va dire, pour mon profil. On commence en Suisse, bon, c'est magnifique. Puis après, on descend en fait sur les traces de ma famille. On descend la vallée du Rhône et par exemple, mes parents pourront dormir sur chaque étape chez la famille, quoi. Donc ça, c'est vraiment incroyable pour eux et pour moi, parce qu'il y aura du monde sur les 9 étapes. J'ai l'impression qu'ils sont encore plus impatients que moi et je suis contente parce que ça fait une petite affaire familiale. C'est un peu dur des fois de pouvoir profiter d'eux et là, ça englobe tout le monde. Tout le monde part faire le Tour de France à sa façon et c'est chouette, quoi. C'est des lieux que je vais reconnaître. Le Ventoux, je l'ai monté quelques fois, bon, même si je suis partie très tôt de la maison, mais déjà de reconnaître les routes, de reconnaître certaines personnes ou certaines voies, c'est vraiment quelque chose qui va me donner le petit truc en plus et j'espère que ça se concrétisera, oui, par un beau résultat pour que, voilà, ça te donne des émotions. C'est pour ça que je fais du sport, c'est pour que ça fasse vivre des choses à soi-même, mais surtout aux autres, quoi.
2: Émilie Morier qui participera également au championnat de France du 25 au 28 juin à la Tour du Pin en Isère. Elle répondait à Stéphane Garcia.
0: Et puis pas de titre NBA pour Victor Wembanyama.
2: Le français et les San Antonio Spurs ont été battus cette nuit par New York lors du 5e match de la finale. Les Knicks qui l'emportent cette série 4-1, 53 ans donc après leur dernier titre dans le championnat du monde de basket NBA. Les Knicks avec deux français dans leur rang. Et puis en football, la Coupe du Monde qui se poursuit et les premiers matchs avec l'Australie qui a battu ce matin la Turquie 2-0. Cette nuit, l'Écosse a battu Haïti 1-0. Match nul entre le Brésil et le Maroc, 1-1. Même score entre le Qatar et la Suisse. Ce soir, on suivra notamment le match entre le géant allemand, l'un des favoris, et le petit pousset Curaçao. La coup d'envoi, c'est à 19h. Les Pays-Bas également affrontent le Japon à 22h.
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2: Vous avez du mal avec Wembanyama, oui, mais moi j'ai du mal avec Curaçao. Oui, oui. Voilà, je suis pas habitué.
0: Chacun sa croix.
2: Oui, voilà.
0: Mais oui. Bon, on parle du soleil. Parce qu'il va faire beau là, il fait beau déjà depuis ce matin. Comme hier, c'est la suite logique de ce que nous avons connu hier. Beau et chaud cet après-midi jusqu'à 35 degrés à Mauléon, 34 pour Espelette et Ustaritz. Bidaray aussi, 34, 31 à Saint-Palais, 29 à Anglette et Biarritz, 27 degrés à Saint-Jean-de-Luz. Donc restez à l'abri, restez à l'ombre et pensez surtout à vous hydrater, ça c'est très très important. On est au sémaphore de Secoua ce matin et on va saluer Anthony. Bonjour Anthony.
11: Bonjour Stéphane, bonjour à tous.
0: Il n'y a pas déjà du monde sur la plage là ce matin?
11: Si, ça commence. Si. Quelques promeneurs et quelques baigneurs déjà.
0: Déjà? Avec une eau à quelle température?
11: L'eau est à 20 degrés ce matin.
0: 20 degrés, ouais, c'est pas extraordinaire. Ça monte difficilement, je comprends pas là. Normalement ça devrait monter là, non?
11: Ouais, la semaine prochaine, ça ira.
0: Ouais, finalement. Bon, la visibilité est bonne ce matin à 9h là?
11: Oui, nous avons une visibilité aux alentours de 18 km ce matin.
0: Ouais, l'océan est calme aussi, non?
11: L'océan est un peu plus agité qu'hier. Ah. Nous avons une houle entre 1m10 et 1m70. Ça va rester tel quel pour toute la journée. Et pour les marées, nous serons en basse mer à 10h16. La pleine mer, 16h36, avec un coefficient de 87. Et on reviendra en basse mer dans la soirée à 22h49.
0: Très bien. Est-ce qu'il y a quelque chose qu'on doit savoir, Anthony, pour profiter de cette journée tranquillement, sereinement?
11: Ce matin, très peu de vent.
0: Ouais.
11: Mais le vent va forcir un petit peu cet après-midi, secteur ouest, aux alentours de 15-20 km/h.
0: Très bien, bon, bah, c'est parfait. Oui, Thibault.
2: Et on rappelle, attention aux baïnes, hein, évidemment, risque maximal sur le littoral. Alors à Saint-Jean, dans la baie, évidemment, pas trop de risque, mais pour le reste, attention.
0: Ouais, sur le littoral, que ce soit Anglette et dans les Landes, tout ça, il faut faire attention, effectivement. C'était déjà le cas hier, hein. Il n'y a pas eu l'intervention des. Je crois pas. Hein,
2: pas notre connaissance.
11: Non,
0: Ok, merci beaucoup Anthony, bonne journée.
11: Merci,
0: à bientôt, ciao. Merci. Demain, 9h10.
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0: Ici, vos chansons préférées toute la journée. On a Michael Jackson pour vous ce matin. Et puis, Marion Saint-Tré. Bonjour, Marion.
13: Oui, bonjour, Stéphane.
0: Spécial arrosage. C'est dans 3 minutes avec vous. Si vous avez des questions sur l'arrosage, si vous voulez intervenir, bien sûr, ce sera possible au 59 2x17 2x.

0: Bad. Voilà, Michael Jackson à presque 9h15.
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0: On pense souvent bien faire, mais entre les plantes qui souffrent de la sécheresse, celles qui n'aiment pas avoir les pieds dans l'eau, les horaires à privilégier, les gestes qui peuvent faire plus de mal que de bien, l'arrosage c'est tout un art et c'est ce qu'on va vous expliquer ce matin. Bien arroser, comment savoir quand arroser, à quelle fréquence, faut-il arroser tous les jours en période de chaleur, comment économiser l'eau aussi tout en gardant un jardin en pleine forme et quelles sont les erreurs les plus fréquentes pendant une heure jusqu'à 10h maintenant. Arrosage mode d'emploi avec notre invitée, elle est architecte paysagère. Elle est ingénieure en architecture du paysage, je vais plutôt le dire comme ça. Bonjour Marion Saintrey.
3: Oui, bonjour Stéphane.
0: Vous allez nous aider à avoir les bons réflexes hein, pour prendre soin de nos plantes, de nos fleurs, de nos arbustes, de notre potager. Parce que c'est vrai qu'arroser, bien arroser, on s'y perd. Et d'ailleurs, le meilleur arrosage, c'est celui qu'on ne va pas faire.
3: Exactement. C'est et donc, il y a des astuces. Avant de parler tuyaux et programmation, on va parler paillage. Alors, tout simplement, le paillage, en fait, c'est une couche de substrat. Donc, on peut parler d'écorce, on peut parler de BRF, ça c'est du bois ragmel fragmenté. On peut parler de tout ce qui est organique, ça va retenir l'humidité. Donc pour faire ça, il faut quand même en mettre une quantité entre 5 à 8 cm au pied de vos plantes. Et comme ça, quand vous allez arroser, en fait, l'eau va s'évaporer plus difficilement et ça va garder une humidité au sol. Donc c'est conseillé pour tout ce qui est vivace, arbuste et même arbre. Pour les plantes potagères, on verra, il y a une particularité également, pas trop en mettre parce qu'après ça attire les maladies.
0: Il faut que ça reste esthétique et que ce soit aussi pratique. C'est-à-dire qu'on peut faire un paillage esthétique aussi.
3: Oui, tout à fait. Alors moi je privilégie quand même l'organique, c'est-à-dire tout ce qui est dégradable. Le minéral en fait, je trouve que ça apporte, ça retient la chaleur, donc c'est pas l'objectif en fait de mettre du minéral, surtout avec ces canicules. Donc vaut mieux mettre tout ce qui est organique, donc écorce, paille, feuilles mortes. Alors avec parcimonie les feuilles mortes parce que ça c'est très azoté après. Donc ça peut aussi changer le pH de votre
0: sol. Du vent, tout s'envole, enfin c'est moins pratique que les écorces par exemple
3: de pin. Oui, les copeaux de bois.
0: Les copeaux de bois qui ne bougent pas a priori en fait
3: après. Les gros. Je vais prendre du gros calibre. Voilà.
0: Qu'est-ce qu'il faut pailler? Il faut pailler complètement le pied de la plante, il faut pailler à quoi? À 50 cm autour. Comment?
3: Alors généralement quand vous faites un massif, vous mettez une toile de paillage déjà, soit en chanvre, soit en jute, soit en coco. En fait, il faut qu'elle soit quand même dégradable, si vous voulez après que ça vienne amender le sol. Et dessus, vous pouvez rajouter le paillage, le copeau. En fait, le copeau, au début, il a vraiment un effet que esthétique, puisqu'il ne va pas amender le sol, puisque d'abord, il y a la toile de jute, en fait, ou biodégradable, en fait, qui va, en fait, rester en contact avec le sol. Mais c'est petit à petit, avec le temps, entre 3 à 5 ans, ça va prendre du temps à se dégrader, c'est là, en fait, où il vient amender le sol. Donc, il y a d'abord la toile de paillage qui est dégradable. Après, on met un paillage organique puisqu'il est dégradable, ça fonctionne. Si on met une toile de paillage qui est en plastique et qui est non dégradable, bien sûr, on s'amuse pas à mettre du copeau parce qu'en fait, c'est purement esthétique et ça ne sert absolument à rien.
0: Cette toile, on la met souvent pour éviter que les mauvais arbres nous
3: repoussent au milieu
0: du paillage.
3: Mais
0: ça, c'est pour ça, c'est pour l'entretien, c'est pour rendre les choses un petit peu plus simples.
3: Mais au lieu de mettre la toile plus le copeau, on peut aussi mettre une couche épaisse de paillage, de copeau, en fait, de l'écorce, tout ce que vous voulez.
0: Oui, parce que ce qui fonctionne, c'est en fait, il ne faut pas que la lumière passe au travers, c'est ça?
3: Exactement. Lumière plus l'humidité, en fait, ça fait germer les graines. Après, vous allez avoir toujours des graines qui vont venir se germer, germer sur le paillage à la surface, mais c'est beaucoup plus simple, en fait, d'enlever une graminée qui a juste germé sur un paillage que plutôt qu'elle a fait ses racines dans la terre.
0: Mais ça vaut tous les arrosages de la terre
3: Alors,
0: j'exagère un peu, mais à peine.
3: Non, mais c'est déjà number one, c'est faire ça. C'est-à-dire qu'on paille à la plantation. Déjà, on fait sa cuvette d'arrosage pour tout ce qui est arbuste et.
0: Qu'est-ce que c'est une cuvette d'arrosage?
3: Une cuvette d'arrosage, c'est en fait, on va creuser au pied de l'arbre, on va laisser le collet apparent quand même.
0: Ouais.
3: Et en fait, quand on va venir arroser, l'eau, elle va pas aller. Elle va pas sortir. En fait, elle va rester au pied de l'arbre.
0: Contrairement aux idées reçues, on fait pas un petit dôme.
3: Le petit dôme, c'est pour l'olivier et pour tout ce qui est agrumes. Tout ce qui, en fait, ne doit pas avoir de l'eau qui stagne au lumière.
0: Pour les autres, c'est la cuvette.
3: Rediriger
0: l'eau vers
3: le centre, vers le collet, pour qu'il puisse, en fait, absorber l'eau et que le système racinaire soit bien arrosé là où il a été planté. Et pas que l'eau ruisselle et se barre là où on n'y en a pas besoin, quoi. Voilà.
0: Ok, très bien. Donc, ça, c'est pas mal. Et ça, c'est très efficace. Il faudrait le faire systématiquement pour toutes les plantations.
3: Moi, je conseille systématiquement on plante, on fait sa cuvette d'arrosage, donc un petit boudin autour, on arrose bien, on plombe bien son végétal, c'est ce qu'on appelle plomber, en fait, le plombage du végétal. Et ensuite, on vient pailler. Et après, quand vous allez arroser, en fait, l'eau, elle va s'évaporer bien moins vite.
0: Bon, parce que ça, on a tendance à le faire, le le paillage pour les massifs, vous êtes d'accord avec moi, mais quand on plante un olivier, quand on plante autre chose, un arbre, un sujet unique dans le jardin, on n'a pas tendance à faire un paillage autour.
3: Eh bien, faudrait le faire. Alors, sauf pour l'olivier.
0: Pas forcément très esthétique, non, juste un paillage autour d'un arbre, non, oui.
3: Eh bien, ça peut être très joli.
0: Un grand jardin.
3: Oui, ça peut être très joli. Ben, en tout cas, soit vous y passez du temps à arroser, soit vous mettez le paillage et puis vous pouvez espacer les arrosages.
0: Bon. Alors, justement, quand faut-il arroser? C'est la question qu'on va se poser dans les prochaines minutes. Vous allez nous expliquer, parce que là aussi, il y a débat, hein, quand même. C'est un vrai gros sujet. Et vous, alors, qu'est-ce que vous pensez de tout ça? Est-ce que vous arrosez? De quelle façon? Quels sont vos trucs et vos astuces, peut-être, pour arroser et pour faire en sorte que les plantes bénéficient de toute cette eau? 05 59 59 17 17. Moi, je vous invite à décrocher votre téléphone et à venir nous rejoindre pour poser une question à Marion ou alors pour témoigner. 05 59 2 fois 17 2 fois. Et on a ce matin Océane au téléphone pour vous accueillir. Donc tout va bien, c'est dimanche. On prend le temps, tuyau à la main, hein, on arrose.
3: C'est ça.
0: Et on y va gentiment. Allez voir.

0: bien cette musique, hein. Iri Choynou à 9h22. Arrosage, mode d'emploi, donc bienvenue chez vous à la maison. Avec Marion Saint-Trey, qui est ingénieure en architecture des paysages à Biarritz. Et la question de Marie-Louise. Bonjour Marie-Louise, bienvenue
1: Bonjour
0: avec nous.
1: Bonjour à tous les deux.
0: Bonjour, bienvenue. Bonjour. Qu'est-ce que vous vouliez savoir Marie-Louise? On vous écoute, soyons.
1: Eh bien, je voudrais aussi avoir un renseignement au sujet du paillage. Est-ce qu'on peut faire un paillage avec l'herbe de tente?
2: Oui, mais avec parcimonie, parce qu'en fait, comme c'est comme les feuilles, en fait, c'est très azoté, et donc en fait, ça va venir vous étouffer les plantes plutôt qu'autre chose. Donc, moi, je le recommande plutôt pour le potager, parce que pour le potager, elles ont besoin d'azote pour pouvoir bien grandir, mais pas pour tout ce qui est vivace, arbuste et arbre, en fait. Et quand vous allez le mettre, ce serait bien en fait que vous mixiez avec soit des déchets de tonte que vous avez, enfin des déchets de coupe que vous avez, pour que ce soit un peu plus respirable. Sinon, ça va vous faire une espèce de couche, une croûte en fait, et c'est pas très bon. Donc, vous privilégiez sur le potager si vous en avez beaucoup, mais pas sur les autres arbres.
0: Bon, on le voit quand la pelouse sèche a été coupée, si on le laisse en tas, au bout du bout du bout, effectivement, ça finit par sécher, ça finit par faire quelque chose de très compact, ça fait une croûte.
2: Oui. Et c'est très riche en azote, en fait, la pelouse, donc pas sur tout ce qui est vivace, arbuste et arbre, mais plutôt tout ce qui est sur potager.
1: D'accord.
0: Vous avez paillé vos plantes, vous, Marie-Louise, à la maison ou pas du tout? Est-ce que vous avez fait des paillages autour
1: Je veux les protéger parce qu'avec la chaleur, la terre, ça fait une croûte. On a beau arroser le soir pour pas que ça s'évapore trop vite. Mais après, c'est vrai qu'autour des plantes, des fleurs surtout, et comme ça, je voudrais pas que ça sèche autant.
2: Il faudrait biner la terre à ce moment-là. Si ça fait une croûte, c'est qu'en fait, vous avez en fait une... on appelle ça vraiment la croûte, exactement. Et en fait, si vous allez la gratter avec votre binette, ça va venir casser cette croûte. Et après, vous allez avoir le sol en dessous, qui est normalement riche en humus. Je sais pas si vous habitez sur quelle commune.
0: Assar.
1: Je suis Assar.
2: Ah oui, donc c'est de l'argile. Donc, en tout, vous allez avoir...
1: Exactement.
2: Vous allez avoir l'argile, mais en tout cas, ça va permettre à l'eau quand même de s'infiltrer. Et donc, vous, en fait, il faudrait même que vous, quand vous plantez les plantes, vous apportez en fait du terreau et de la terre végétale. Vous venez amender votre sol. Vous pouvez pas planter directement dans le sol, vous. De
1: non,
2: toute façon.
1: Je mets du compost.
2: Oui, c'est très bien. Le compost, il est. Vous mettez 50% de votre compost maison et vous mettez 50% d'un terreau que vous allez acheter en jardinerie ou chez les professionnels, oui.
1: D'accord.
0: Ok, très bien.
1: Très bien.
0: Merci beaucoup Marie-Louise.
2: Avec
0: merci
2: plaisir.
0: Beaucoup.
1: Bonne journée,
2: madame.
0: Merci. Marie-Louise vient de nous dire, moi j'arrose le soir. Alors, ça c'est le grand débat, le soir ou le matin. Il y a les partisans des deux méthodes.
2: Oui, alors en fait, moi j'ai appris pendant mes études, donc il y a 15 ans, qu'on arrosait plutôt le soir. Et là, on en revient un peu à dire on arrose le matin. Et j'ai encore eu le cas il y a 15 jours chez des clients où mes collaborateurs ont dit aux clients, vous arrosez plutôt le matin. Et moi je vais chez eux et je leur dis, il faut arroser le soir. Ils me disent, on sait plus Marion. Et en fait, je sais pourquoi. En fait, c'est tout bête. Le matin, en fait, les plantes vont avoir la photosynthèse qui va commencer. Elles vont être pleines balles, en fait, dans la production de la respiration. Elles vont avoir leurs besoins qui vont exploser. Donc, soit on arrose très tôt le matin pour...
0: Très tôt, c'est à quoi? Avant le lever du jour?
2: C'est 6h, 7h. C'est avant les chaleurs. Donc, c'est 6h, 7h. Ça veut dire que, voilà, si vous dormez pas beaucoup, vous allez arroser votre jardin. Par contre, quelqu'un qui rentre tard du travail, lui, il va pas pouvoir arroser tôt le matin parce que, le matin, il va au travail. Donc, il arrosera plutôt tard le soir. En fait, le problème d'arroser le soir sur les potagers, enfin, c'est toujours le potager qui est un peu l'exception quand on parle d'arrosage, c'est qu'en fait, ça va faire venir les maladies parce que l'eau reste stagnante la nuit et en fait on va avoir le mildiou.
0: Ça, c'est moyen.
2: Voilà. Donc, mais par contre, tout ce qui est vivace, arbuste, mais les limaces, tout ce qui est gastéropode, aiment aussi l'humidité. Donc, par exemple, si vous avez des arômes, vous avez des choisia, ce sont des plantes en fait qui attirent les gastéropodes. Donc, celles-ci, ce serait à privilégier l'arrosage du matin pour pas faciliter.
0: Pas le soir,
2: faciliter, leur dire qu'elles sont humides et puis qu'elles viennent manger les jeunes pousses. Voilà, vous voyez. Donc, c'est plutôt pour ça. Quand le soir, en fait, moi, je suis partisane du soir parce qu'en fait, au moins, la plante toute la nuit, elle profite un petit peu
0: de l'humidité.
2: Oui, c'est ça. Mais voilà, il y a deux et c'est surtout le potager. Le potager à arroser plutôt le matin et non le soir.
0: D'accord, ok, très bien. Bon, voilà, c'est le débat. Alors après, il y a les quantités d'arrosage. Comment on arrose? Pancho, ici, à la même place, nous disait il y a quelques semaines que lui, il aimait pas arroser avec le jet parce qu'on savait pas quelle quantité d'eau on met. Comment vous faites, vous? Des tips, des astuces?
2: Je compte. En fait, quand je suis avec le tuyau d'eau et non l'arrosage, parce que quand on a 500 plantes à arroser dans un jardin, on va pas le faire à l'arrosoir.
0: Ouais, c'est sûr.
2: Sinon, en plus de faire les bras, ça prend du temps.
0: Sinon, il faut être à la retraite. À gauche.
2: Exactement. sait. Elle est loin, la mienne. Et donc, en fait, je fais avec le tuyau. Donc, je compte 15 secondes pour une vivace, c'est-à-dire que le tuyau coule avec un jet normal. Je compte 15 secondes. Des secondes normales. Les arbustes, je compte plutôt 30 secondes. Et après, les arbres, je compte une minute. Et ça, c'est un vrai plombage. Et alors, après, il y a aussi le fait que s'il a fait très chaud, donc ça va faire cette espèce de battance, cette croûte de battance au-dessus du sol. Mais même si on a paillé, Donc, on vient juste asperger tout son massif d'eau de façon en fait à humidifier cette croûte de battance. Et après, le deuxième passage, il est beaucoup plus utile aux végétaux.
0: Ah, on a déjà ramolli la première, c'est ça, la première couche, pour qu'après, véritablement, le gros arrosage, on profite, la plante en profite.
2: Mais c'est un petit peu comme la métaphore du biscuit. En fait, si on met le biscuit, on le trempe qu'une fois, il est encore un peu dur. Et puis si on le trempe deux fois, en fait, le biscuit a tout ramolli. C'est un peu ça, la croûte de battant, c'est le biscuit.
0: Je connais la recette du tiramisu. Je la maîtrise, ça.
2: Voilà,
0: c'est ça. C'est ça. D'accord, ok. Donc on mouille d'abord préalablement un petit peu, on l'humidifie, puis après on y va.
2: Voilà, si ça fait longtemps que vous n'avez pas arrosé, ça fait une semaine que vous êtes parti en vacances, personne n'est venu arroser, vous faites un premier passage avec votre pommeau en mode douchette, voilà, pour arroser. Alors, on n'arrose pas les feuilles. Les végétaux ne boivent pas, en fait, par leur feuillage. C'est juste, en fait, du rafraîchissement. De plus, si vous arrosez le matin et que vous avez arrosé le feuillage, ça va venir, en fait, brûler la feuille avec la réverbération. Donc, on arrose toujours au pied de la plante. Jamais en mode
0: Ça ne sert à rien de mouiller, forcément.
2: C'est pas des plantes d'intérieur, en fait. Là, on parle vraiment plantes extérieures. Donc, on arrose au pied. On fait son premier passage tranquillement, et une fois qu'on a fini son passage, voilà.
0: C'est bien. On apprend des choses ce matin. Vous aussi, vous voulez parler arrosage avec nous, c'est le moment de vous manifester. 05 59 59 17 17. Est-ce que vous avez déjà perdu une plante à cause justement de l'excès ou d'un manque d'eau aussi? Et ça arrive très souvent, surtout avec ces chaleurs-là. 05 59 59 17 17.

0: Marc avec toi. 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
0: Bienvenue chez vous, à la maison, le dimanche entre 9h et 10h. On prend soin de notre maison et de notre jardin ce matin avec Marion Cintré, qui est ingénieure en architecture du paysage installée à Biarritz. On va parler justement des modes d'arrosage intelligent. On a compris qu'on pouvait arroser donc le matin ou le soir. Ça, c'est presque... Bon, sauf pour le potager. Hein.
7: Oui.
0: Potager, c'est plutôt quand?
7: Le matin.
0: C'est le matin, on est d'accord. Exactement. Pour le reste, c'est bon, à la limite, on choisit. Il y a des solutions d'arrosage, des solutions intelligentes.
7: Oui.
0: C'est quoi? C'est le goutte à goutte? C'est tous,
7: oui,
0: ces systèmes-là qui permettent aussi,
7: exactement,
0: de nous aider à gérer?
7: Alors moi, en pot, quand on fait des jardinières ou des choses comme ça, je privilégie les Zoya. Ce sont des systèmes d'arrosage qui existent depuis des millénaires, on va dire. Même les Égyptiens utilisaient ça. Ce sont des petites jarres en terre cuite qu'on vient en fait remplir d'eau et qui diffusent progressivement en fait l'humidité des plantes. Donc ça, on peut l'utiliser par exemple pour le potager. On peut aussi l'utiliser dans des jardinières sur des balcons ou des terrasses en fait et vous n'avez pas de pleine terre. Vous plombez bien votre jardinière quand vous partez en vacances. Vous mettez de l'eau dans votre Oya. Donc l'Oya, elle est enterrée. Hein. Il y a juste le couvercle en fait qui ressort. Et ensuite, vous fermez le couvercle pour éviter tous les moustiques, les insectes qui vont aller dedans. Et ensuite, vous partez sereinement puisque l'eau va être diffusée tranquillement dans votre jardinière. Donc ça, c'est l'un des premiers systèmes que je recommande quand on travaille en pot et qu'on a la place aussi. Hein. Les petits pots, en fait, les Zoya vont être plutôt extérieurs. En fait, elles vont être juste piquées. Un peu comme on renverse une bouteille et qu'on fait un trou dedans et qu'on met. C'est ce système-là. Ensuite, vous avez le goutte à goutte pour tout ce qui est massif. Ça c'est bien parce qu'en fait, ça vient en fait arroser au pied des végétaux. Et après, l'arrosage automatique avec les tuyères, ça c'est plutôt pour les gazons. Voilà.
0: Qu'est-ce que c'est ça? Expliquez-nous parce que...
7: Quand on fait un gazon en plaque, on dit toujours qu'il faut un arrosage automatique parce que le gazon en plaque, il a été élevé en fait en pleine terre et on coupe en fait son système racinaire, puis après on le déroule chez les clients. Et s'il n'est pas arrosé en fait quotidiennement, il y a un fort risque de perte.
0: En tout cas, oui, en tout cas les premiers mois, c'est ça?
7: Même en fait le gazon synthétique, le gazon synthétique ça arrose pas beaucoup. Le gazon en plaque, il faut vraiment suivre l'arrosage. Donc c'est pour ça qu'on conseille toujours, et c'est ce que je disais aux étudiants quand j'enseignais à Sparin, c'est que quand on fait un gazon en plaque, on vend aussi l'arrosage automatique toujours.
0: Ouais,
7: ouais, voilà. Hein, on compte pas sur les clients pour arroser parce qu'en fait les gens peuvent oublier, ils ont pas la bonne méthode d'eau. Là, avec les tuyères, ce sont des petits asperceurs qui sortent de la terre. Et puis, en fait, ça vient faire un arrosage. Voilà.
0: Ça, c'est quelque chose qui s'installe avant la mise en place du gazon.
7: Voilà. Ouais. Et le goutte à goutte, par contre, c'est plus à privilégier dans les massifs. Et ça peut s'installer après avoir fait son massif.
0: D'accord. Voilà. On n'a pas forcément besoin d'une grosse installation. Je pense si on a simplement une terrasse, on peut faire courir un petit câble, c'est ça, en achetant un petit embout avec un petit programmateur qu'on va fixer au robinet. Et ça vit sa vie. Et ça coûte pas des
7: milliers de cents. Non. J'ai le cas justement à Biarritz chez une dame qui a une terrasse. Elle a mis en fait sur son robinet extérieur un programmateur et elle a fait courir un petit tuyau dans la petite cunette qu'il y a de sa terrasse et elle a fait sortir en fait les goutte à goutte dans chaque pot et ça fonctionne très bien. Ça fonctionne très bien.
0: Je me souviens aussi, il y avait quelques années, dans les jardins, on mettait, vous savez, un petit tuyau, et puis au bout, un petit diffuseur d'eau là, qui tournait, et qu'on déplaçait comme ça.
7: Mais c'est le même système que les tuyères, mais en version manuelle. C'est un arrosage automatique manuel.
0: Ça peut être ça aussi, quand on n'a pas passé les tuyaux, quand on n'a pas envie de retourner son jardin pour passer tout le système qu'on n'a pas suffisamment anticipé, parce que c'est ça aussi.
7: Et puis c'est un investissement. Hein. Ouais. C'est un investissement financier, mais après, vous êtes
0: Ça coûte cher, un arrosage automatique.
7: Ça dépend du mètre carré qu'il y a à recouvrir, en fait. C'est toujours pareil. Si vous avez qu'une petite zone, ça va pas coûter trop cher. Mais après, c'est l'installation. Ça fait du plastique d'un seul. Enfin, ça dépend aussi votre éthique que vous avez. Est-ce que vous êtes plus prairie? Est-ce que vous êtes plus green? C'est voilà. Ça dépend de l'éthique que vous avez derrière l'arrosage. Mais justement, en privilégiant l'arrosage en goutte à goutte ou en Oya, en fait, ça fait quand même des économies d'eau. On n'arrose pas
0: dans un jardin. Arroser la pelouse, ok. Mais est-ce qu'avec un arrosage automatique, on va arroser aussi les plantes, les arbustes, tout ça?
7: Non. Non, parce que ça vient en fait sur le dessus, comme on disait tout à l'heure. En fait, ça vient arroser dessus. Et là, nous, ce qu'on veut, c'est plomber au pied, en fait, pour que ça reprenne bien. C'est surtout en fait la reprise de végétation qui est importante. C'est-à-dire que là, les jardins qu'on a pu faire de mars à maintenant, en fait, faudra bien être vigilant jusqu'à septembre, octobre. Et à l'automne, on commencera à espacer les arrosages. Et puis cet hiver, on n'arrose plus, bien évidemment. Donc, en fait, un jardin qui est fait à l'automne, c'est quand même la meilleure période pour la garantie de reprise de végétation. Là, on les fait, puisqu'en fait, y a toujours la période des vivaces, là, au printemps, ou qu'on n'en trouve pas à l'automne. Mais quand même, il faut veiller à ça.
0: Un jardin, à partir du moment où on a mis une plante, il faut surveiller son arrosage pendant combien de temps? Elle sera autonome au bout de combien de temps?
7: À l'automne.
0: Quelques mois, quelques...
7: Eh bien, c'est à l'automne. Quelques années, un arbuste. En fait, ça veut dire que les jardins qui ont été faits, là, mars, avril, il faut quand même veiller tout l'été. Ouais. Si vous partez pendant 3 semaines, il faut quelqu'un de confiance qui vienne arroser.
0: Ça, c'est valable pour les plantes et pour les arbustes aussi?
7: Oui, pour les vivaces et les arbustes. Oui, tout à fait. Mais même les arbres, des arbres que vous avez transplantés, il faut faire attention à bien... on les transplante à une période où ils vont soit fleurir, soit faire leur feuillage. Ouais. Donc en fait, le système racinaire, c'est pas la priorité. Le système racinaire, la priorité, c'est l'automne et l'hiver où il est en dormance. Donc en fait, on va leur demander beaucoup d'informations. Donc pour faciliter en fait leur réactivité au niveau de la reprise de végétation, il faut qu'on puisse apporter l'eau. En fait, la sécheresse, c'est le meilleur ennemi pour faire mourir les végétaux.
0: D'accord. Vous voyez, c'est très important. L'arrosage est très très important. Et avec les temps qui s'annoncent la semaine prochaine, des grosses températures, il faut penser à arroser.
7: Très chaud, oui.
0: Ouais. Il faudrait arroser tous les combien d'ailleurs?
7: Alors, moi je conseille aux gens.
0: Certains disent, il faut pas trop arroser parce que sinon les racines elles remontent et après on les habitue à avoir de l'eau tous en.
7: Alors au début, moi je conseille de vraiment arroser de tous les soirs, par exemple de plomber tous les soirs. Puis après, au bout de 15 jours, on espace tous les 2 jours. Alors tout dépend aussi de la météo. Si on voit qu'il fait frais comme on a eu cette semaine, c'est-à-dire entre 20 et 25, ça va, on peut espacer. Mais quand on a 35 ou 38, tous les soirs on y passe un peu de temps. Ou alors le potager c'est le matin. Voilà, pour éviter les maladies. Bon.
0: Allez, vous avez besoin de conseils, parce qu'on n'a sûrement pas tout dit encore. 05 59 59 17 17, 05 59 2 fois 17 2 fois, si vous voulez témoigner, nous dire comment vous faites justement, comment vous gérez les canicules, les sécheresses. On parlera aussi de recueillir l'eau à la maison.
7: Exactement.
0: Ça fait partie des solutions écologiques qu'on va mettre en place. 05 59 59 17 17 pour nous rejoindre. C'est Océane qui vous reçoit ce matin au téléphone. Voici Charles Doré. Allez.

0: famille ou pas famille, Charles Doré.
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0: Et on arrose et on fait du bien aux plantes et aux jardins ce matin avec Marion Saintré, qui est ingénieure en architecture du paysage à Biarritz. Il faut parler récupération d'eau, parce que quand il y a des restrictions, c'est pas encore le cas, mais ça va peut-être venir cet été, parce que ça sera de plus en plus d'actualité.
2: Exactement,
0: évidemment,
2: oui, hein. Je le pense aussi.
0: Il faut essayer de garder l'eau qui tombe du ciel et essayer de la récupérer pour l'utiliser après au jardin.
2: Ça me paraît d'une évidence, en fait. L'eau qui coule, qui est ressuyée par nos toitures, il faut qu'elle soit collectée dans un récupérateur d'eau pluviale. Alors, il peut être enterré ou hors sol. Et puis après, les usages, c'est bien sûr pour vos massifs, l'eau potager, et puis même le nettoyage extérieur. Vous pouvez, en fait, nettoyer vos voitures avec, pas que, en fait, le jardin. Il y en a même qui vont pousser, en fait, l'astuce jusqu'à récupérer pour les toilettes, le lave-linge. Enfin, c'est...
0: C'est quand même réglementé. Parce qu'après, il s'agit de réinjecter dans le réseau des eaux qui n'ont pas été achetées et qui vont être retraitées.
2: Tout à fait. Donc c'est un autre sujet.
0: Il faut demander des autorisations pour ça, je crois.
2: Mais en tout cas, pour
0: le jardin et pour la voiture, ça, il n'y a pas de problème.
2: Exactement. En fait, tout simplement,
0: alors,
2: vous raccordez...
0: Comment ça se fait, justement, alors?
2: Je fais un appel à tous ceux qui conçoivent ce genre d'objets, surtout les hors-sols. Pourquoi c'est utile et moche, en fait.
0: Je suis d'accord.
2: Voilà.
0: J'allais vous le dire parce que moi j'ai des voisins qui en ont installé et franchement, c'est pas le concours de
2: votre histoire. Je comprends pas. Alors c'est normal en fait que, souvent ils sont en plastique parce qu'en fait le plastique a quand même cette capacité de stocker l'eau. Ça n'est pas putrescible.
0: Avec des formes improbables.
2: C'est pour la pression. Les espèces de crénelages, c'est pour la pression de l'eau pour éviter que la pression en fait soit répartie trop en bas. Et alors il faut faire un coffrage bois. Les gens sont moyennement, très réticents à mettre ça parce qu'ils disent c'est laid. Mais je suis d'accord avec vous, c'est laid. Mais par contre, c'est utile. Donc vous l'installez à votre gouttière, vous faites une sortie, hop, qui arrive, et après, il y a aussi un trop-plein. C'est-à-dire qu'en fait, il y a un autre tuyau qui sort pour le trop-plein une fois que votre récupérateur il est plein.
0: Sinon, ça déborde et ça pourrait déborder sur la toiture aussi.
2: Oui.
0: Donc,
2: et bien le fixer, parce que chez mes beaux-parents, il était mal fixé, il est tombé. Donc, quand il y a 1000 litres qui tombent, ça fait comme un gros. Ça fait de l'orage.
0: Alors, il y a d'autres solutions qui existent quand on fait les travaux, quand on veut vraiment bien aménager les choses, c'est l'enterrer.
2: Exactement. Là, c'est l'enterrer. Par contre, il faut une pompe de relevage. Parce que l'eau, forcément, comme elle descend par capillarité, il faut pouvoir la reprendre. Donc là, c'est un système autre. Il faut raccorder avec une pompe de relevage. C'est quelque chose comme un flotteur, un peu comme pour les toilettes. Et en fait, quand vous allez tirer, ça va actionner la pompe et après, vous allez avoir de l'eau sous pression.
0: C'est plus esthétique quand même, ça, non?
2: Mais en fait, ça dépend si vous avez la place. Et après, vous pouvez pas non plus planter dessus. Ça va être que de la pelouse. Parce que forcément, le système racinaire, il va être bloqué. Donc, vous allez l'enterrer quand même à 1 mètre de profondeur. Mais pour un arbre, c'est pas suffisant. Donc tout dépend après si vous voulez aménager votre jardin. Et tout dépend aussi combien de mètres carrés vous avez à arroser.
0: Oui, bien sûr. Vous êtes en train de nous dire que c'est magnifique, que c'est très bien. Est-ce qu'il y a des inconvénients? Il y a toujours des inconvénients.
2: L'inconvénient d'être enterré, c'est qu'on met du plastique dans le sol, que ça fait une installation avec une pompe de relevage. Il y a des gens qui disent oh là là là, qu'est-ce que c'est que ce système. L'inconvénient du hors-sol, c'est que il est pas esthétique, donc ça nous fait faire soit un coffrage autour, l'habiller, le customiser. Bon, ça, je laisse les gens et leur imagination faire le reste. Mais il y a aussi la première astuce pour éviter de trop arroser, c'est d'utiliser les bons végétaux au bon endroit, notamment au Pays Basque. On a de la chance en fait. Utiliser des végétaux résilients, en fait, avec les pittosporums, les arbousiers. Ce sont des plantes, en fait, qui ne demandent pas beaucoup d'arrosage. Donc, on n'est pas en Méditerranée. Donc, on ne va pas utiliser de la lavande, on ne va pas utiliser de la santoline. On sait que ça ne pousse pas au Pays Basque, ça va faire du bois très peu de temps après. Par contre, le romarin, c'est parfait. Vous l'installez, il pousse tout seul et pas besoin d'arrosage. Vous voyez, les agapanthes, tout pareil. Vous suivez un petit peu, comme d'habitude.
0: On commence à avoir de plus en plus, d'ailleurs, dans les aménagements publics, les agapanthes.
2: C'est très joli.
0: Et ça, c'est résilient. C'est
2: top.
0: C'est costaud, ça résiste.
2: Et puis après, ça se redivise. Il faut couper avec une bêche pour avoir d'autres oignons. Enfin, c'est top, les agapanthes. Donc voilà. Une fois que vous avez mis votre système de récupération des eaux pluviales, il y a aussi le choix de votre palette végétale. Et en fait, les jardineries qui, ici, au Pays Basque, vendent quand même des plantes qui sont adaptés ici.
0: Il faut bien choisir et surtout demander conseil, c'est ça.
2: Oui.
0: Parce que des fois, à la jardinerie, on voit les plantes, on se dit « Oh, elle est magnifique, moi je veux la même, je veux celle-là pour mon jardin », et puis on se rend compte que c'est pas du tout adapté à l'exposition.
2: Pays Basque est vraiment compliqué au niveau du sol. Donc les conseillers en jardinerie sont très bons pour ça.
0: Bon, allez, si vous voulez un conseil, là ce matin, c'est gratuit, hein, 05 59 59 17 17 pour avoir les conseils de Marion Saintré, notre invitée aujourd'hui.

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5: Spécial arrosage ce matin avec Marion Saint-Trey, elle est paysagiste, elle est spécialiste justement de l'arrosage et elle nous explique tout ce matin. Et vous allez, Marion, aider Marie beaucoup. Bonjour Marie.
6: Bonjour Marie.
7: Oui, bonjour.
5: Bienvenue. Vous avez une question sur des agrumes, expliquez-nous.
7: Exactement. J'aurais aimé planter 2 agrumes. Je voudrais savoir s'il n'est pas trop tard. J'habite à Obuco sur la colline face à la Rune, donc Expo Sud-Est. Et c'est bien à l'abri du vent.
6: Oui.
7: Et le terrain est sablonneux.
6: Ah, voilà. Déjà, les conditions sont idéales parce qu'en plein
7: c'est
6: vent.
7: C'est bien ce que je pensais.
6: Oui. Par contre, aujourd'hui, ils sont comment? Ils sont en pot? On vous les a offerts? Ils sortent de jardinerie?
7: Pas encore acheté. Non, je vais les prendre en pot.
6: Vous allez... ils sont encore à la jardinerie?
7: Oui.
6: Ah,
7: oui.
6: D'accord, très bien. Donc, alors, oui, vous pouvez les planter. Par contre, tout pareil que comme tout à l'heure, on l'a dit, vous allez en fait suivre l'arrosage. Donc là, les agrumes, eux, en fait, ça n'aime pas l'eau stagnante. Mais par contre, quand vous allez les planter, vous allez les bassiner. C'est-à-dire que oui. Vous allez les mettre dans une grande bassine, bien arroser la motte, enfin, la bonne, oui. Doit être imbibée d'eau. Vous allez utiliser du terreau spécial agrumes que vous allez trouver donc en jardinerie quand vous allez acheter vos agrumes. Vous allez prendre un sac de terreau suivant le litre en fait de votre agrume, vous allez prendre plus ou moins un sac, soit c'est du 20 litres, soit c'est du 40 litres. Voilà, ça vous demandez conseil en jardinerie. En tout cas, il existe du terreau spécial agrume qui va être aussi lui drainant et en fait le terreau est quand même enrichi pour aider la plante à la reprise de végétation. Et ensuite comme il va faire très chaud en fait la semaine prochaine, vous suivez bien l'arrosage en fait. Si vous voyez que les feuilles ont tendance à tomber un petit peu, ça veut dire qu'il manque en fait ils sont en comment on appelle ça, en stress hydrique. Donc le stress hydrique, il peut prendre deux formes, soit trop d'arrosage, soit pas assez. Mais comme il fait très chaud, ça ne peut pas forcément être le manque d'arrosage. Ça va pas être le trop d'arrosage, ça va être le manque d'arrosage.
7: Et l'enracinement aussi.
6: Oui. Donc vous faites ça, bien attention.
5: Bien arrosé, bien arrosé.
6: Voilà, bien arrosé. Oui, chaud, pas forcément de cuvette d'arrosage pour les agrumes, parce qu'en fait c'est quand même une plante méditerranéenne. Mais voilà, vous mettez pas.
7: Je peux mettre un goutte à goutte parce que j'ai l'eau tout près.
6: Et ben c'est une très bonne idée. Vous programmez ça vers minuit, 1h du matin, à raison d'une demi-heure, avec un petit goutteur comme ça, et puis vous le laissez tout l'été. Et à l'automne, vous espacerez.
7: D'accord. Bon.
5: Très bien, vous allez pouvoir faire ça.
7: Merci beaucoup,
5: Marie.
6: Avec grand plaisir.
5: Merci Marie. On va résumer le propos de ce matin, tout ce qu'on a répété depuis ce matin. Alors, quand arroser, comment faire,
6: voilà.
5: Marion.
6: Donc, un bon paillage. Un bon paillage, c'est un paillage organique ou une toile dégradable. Donc, une toile dégradable, c'est une toile qui est en chanvre, en jute, en coco, en matériau qui va se composter au fur et à mesure qu'elle est mise en place. Au début, le paillage donc organique, ça peut être de l'écorce, ça peut être des noyaux, ça peut être du BRF, ça peut être de la plaquette forestière. Celui-ci va faire office de décoration. Mais par contre, si vous ne mettez pas de toile de paillage, vous mettez une épaisseur suffisante en fait de copeaux, de façon à bien retenir l'humidité, mais aussi vous facilitez le désherbage. Donc ensuite, pour votre potager, vous arrosez tôt le matin pour éviter en fait les maladies comme le
5: potager milieu. C'est le matin,
6: voilà,
5: bien.
6: Et pour les travailleurs eh bien en fait vous ça sera plutôt le soir, tard le soir, à la fraîche en fait. Il faut surtout que le sol soit froid. Si le sol est tiède, vous attendez le matin en fait. Un sol chaud avec l'eau, en fait c'est ça qui va faire proliférer les maladies. Donc les maladies, elles sont beaucoup plus elles se développent beaucoup plus sur les plantes potagères que sur les vivaces et les arbustes. On a dit aussi que il faut arroser moins mais davantage. Ça veut dire qu'en fait ça sert à rien en fait d'arroser vite fait bien fait. Non, il faut en fait arroser à une grande quantité pour que votre plante elle puisse bien boire. Donc un petit passage pour casser la croûte de battance et ensuite un bon passage. Et ensuite vous pouvez installer soit le goutte à goutte, les Zoya, l'arrosage automatique et bien sûr choisir des plantes adaptées à votre sol.
5: Merci beaucoup Marion, marionsaintrey.com. Juste un petit mot, je crois que vous allez monter dans le nord pour recevoir le prix. Vous avez reçu
6: en Touraine, mardi j'y retourne pour la remise des prix. Alors déjà, j'ai gagné en fait la participation au Festival International de Chaumont-sur-Loire. Et là, en fait, il y a 4 prix à gagner. Et donc, j'espère en gagner un. Voilà.
5: Eh bien, bravo Marion.
6: Merci
5: beaucoup. Merci d'avoir été notre invité.
6: Voilà.
5: À bientôt. Merci beaucoup.
6: À bientôt.
5: En tout cas. Voici France Gall, juste avant le retour de l'information, puisqu'il sera 10h en 4 minutes.

0: déclaration de France Gall. Érico place à l'émission politique de la rédaction d'ici Pays Basque. À venir, ce sera entre 10h et 11h et ce sera présenté par Yves Tussaud.
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0: Il va faire très très chaud encore aujourd'hui. Il est 10h. Lors des infos, Thibaut Vincent.
2: Alerte au Bain aujourd'hui sur la côte basque et l'ensemble du littoral néo-aquitain. Risque maximal, il faut impérativement se baigner, on le rappelle, entre les drapeaux, sur les plages surveillées. Les baïnes qui sont responsables de dizaines de noyades chaque année, parfois mortelles.
0: Ils réclament le retour de la navette fluviale sur la Dour.
2: Une pétition a recueilli plus de 1400 signatures pour le rétablissement de la chaloupa entre Anglette, Boucau et Bayonne. Le syndicat des mobilités l'a arrêtée en 2023, après 4 ans de fonctionnement, estimant qu'elle n'était pas rentable, pas suffisamment utilisée. Ce que conteste Gilles Lassabre, conseiller municipal d'opposition à Boucau, à l'origine de la pétition.
3: Elle était mal partie à cause du Covid, ensuite il y avait un succès important pour ceux qui pouvaient la prendre, mais ce qu'on appelle le versement mobilité que donnaient, disons, toutes les entreprises de l'intérieur du Pays Basque, ils ne l'ont pas versé pendant des années, et le syndicat des mobilités s'est trouvé en déficit. L'entretien des routes pour les bus, c'est coûteux, les pistes cyclables, c'est coûteux, le fleuve, c'est pas coûteux, il est gratuit. Hein. Les 4 pontons qui ont été faits pour un coût de 500 000 chacun, c'est-à-dire 2 millions, ils sont en place, donc tout est en place, il suffit juste de louer ou d'acheter une navette. C'est un coût minime par rapport aux 100 millions que draine actuellement le syndicat des mobilités, puisque tout le monde s'est mis à verser quand même cette indemnité.
2: Analyse erronée de la part de l'ancien adjoint au maire de Boucau, affirme de son côté Jean-François Irigoyen, le président du syndicat des mobilités, qui rappelle pourquoi cette navette fluviale a été arrêtée en 2023.
4: C'était un coût de 1 million de par an pour voir un bateau qui, tout l'hiver, même 8 mois sur 12, était vide. Donc, arrivant au Mans, on a eu besoin au syndicat de développer du service partout sur le territoire. On a mis du bus, on a une fréquentation qui est exponentielle hein, en termes de fréquentation des bus. Donc, il a fallu faire des choix. Bon, c'est le choix qu'on a fait. Même l'ancien maire du Boucou l'avait compris. Ça a été un peu compliqué au départ, mais il l'avait compris. Donc, on va toujours y avoir des réflexions, mais honnêtement, c'est pas d'actualité. C'est de l'argent public, on ne peut pas faire tourner un bateau où les gens l'utilisent plus pour faire un tour sur la Dour qu'en termes de mobilité réelle.
2: La navette transportait 80 000 voyageurs par an au moment de son arrêt, affirme le syndicat des mobilités. Nouvelle mobilisation des opposants au projet immobilier Mariénia ce matin. Les défenseurs des terres agricoles de Cambo-les-Bains se donnent rendez-vous à 10h30 pour demander l'abandon définitif du projet d'urbanisation du site. Ils vont notamment construire une bergerie sur le terrain et installer un troupeau de brebis. Des animations sont également au programme.
0: Et puis en rugby, fin de l'aventure pour la section paloise.
2: Éliminée en barrage de top 14 hier soir par le Racing 92 du Narfartar Max Spring qui s'impose à Pau 33-31. Le Racing qui retrouvera à Toulouse en demi-finale le week-end prochain. Second barrage ce soir à 21h05. Le Stade français accueille La Rochelle. Avant cela, le match de repêchage pour évoluer la saison prochaine en top 14. Provence Rugby, finaliste malheureux de Pro D2, reçoit Perpignan, le 13e du classement de top 14 cette saison. Le coup d'envoi, c'est à 18h. La météo, un grand soleil, Stéphane.
0: Dixit Météo France, ensoleillement globalement excellent aujourd'hui. C'est bien résumé, avec les températures entre 27 et 35. 35 pour la Soule, 27-28 sur le littoral. Pensez à vous hydrater, c'est très important. Et restez, si possible, évidemment, à l'ombre. Érico Plassa, tout de suite, c'est l'émission politique de la rédaction d'ici Pays Basque, présentée dans 3 minutes par Yves Tussaud.
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2: Bonjour, bienvenue Érico Plaça, votre émission débat tous les dimanches, 10h-11h sur ICI Pays Basque. Vos invités ce dimanche, Sarah Boursier, secrétaire régionale des écologistes, bonjour.
3: Bonjour.
2: Bonjour Olivier Allemand.
4: Bonjour, bonjour à tous.
2: Vous êtes élu Renaissance à la ville de Bayonne, dans la majorité de Jean-René Tchégaray, élu également au conseil départemental. Et bonjour Henri Levrero.
5: Bonjour, bonjour à tous également.
2: Délégué les Républicains de la 6e circonscription des Pyrénées-Atlantiques, celle du sud de la côte basque. En débat ce dimanche, les suites de l'affaire Liana. Cette jeune fille de 11 ans retrouvée morte dans le Gers alors que son meurtrier présumé, Jérôme Barella, était visé par au moins 5 procédures concernant des violences sexuelles et des viols mais n'avait jamais été entendu par les enquêteurs et la justice. Nous parlerons des AESH, les accompagnants d'élèves en situation de handicap qui sont descendus dans la rue cette semaine un petit peu partout en France et à Bayonne pour dénoncer une évolution de leur périmètre de mission et revendiquer un statut de fonctionnaire. Et puis à la une ce dimanche, la campagne pour les élections présidentielles de 2027 qui a déjà largement commencé avec une multitude de candidatures. Peut-être d'ailleurs un peu trop de candidats. Dans tous les cas, on en parle dans un instant.
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2: Un fiasco judiciaire, des dysfonctionnements, un manque réel de moyens humains et financiers. Point d'interrogation. L'affaire Liana a bouleversé toute la France. Liana, c'est cette jeune fille de 11 ans dont les obsèques ont été célébrées ce vendredi et dont le meurtrier présumé Jérôme Barella était visé par au moins 5 procédures concernant des violences sexuelles et des viols, mais qui n'avait jamais été entendu ni par les enquêteurs ni par la justice. Est-ce que c'est un fiasco judiciaire, un échec de la gendarmerie du Gers ou la conséquence toute simple d'un manque de moyens que dénoncent depuis des années et des années les professionnels de justice? Sarah Boursier.
3: C'est global en fait, puisqu'on a un manque de moyens pour la justice judiciaire. C'est aussi un manque de moyens pour la prévention, parce que avant de s'en prendre à la justice, il faudrait s'en prendre à la prévention. Les dommages les plus dramatiques sont pour les victimes. Donc quand j'entends les partis politiques qui ne sont pas de mon obédience, qui parlent de permis plancher, de plus fermeté, avant, il faudrait peut-être quand même s'occuper de faire de la prévention, que ça soit dans l'éducation nationale, que ça soit auprès des associations, pour prévenir ces dangers-là. Les gens, ils n'ont pas envie que leurs enfants soient des victimes, puisque c'est toute la vie que ça vous poursuit. Alors là, on peut entendre tout ce qu'on veut, le RN qui va monter au créneau, mais non, nous, ce qu'on va défendre chez les écologistes, c'est de mettre de l'argent sur la table pour qu'on puisse éviter ces drames, les éviter.
2: Olivier Allemand, dysfonctionnement, erreur humaine, que ce soit au parquet, à la gendarmerie, ou simplement les conséquences d'un manque de moyens dénoncés depuis des années.
4: Alors bon, je vais dire que effectivement depuis l'augmentation en tout cas des moyens sur la justice, elle a été réalisée en partie, et quand même 50% de moyens mis en plus depuis 2017. Il n'empêche que ce n'est pas suffisant, parce qu'on voit bien que c'est un problème structurel aujourd'hui de l'organisation de notre justice. Et c'est vrai que là on est dans un temps de l'émotion, et c'est quand même pour la première fois, en tout cas moi, et j'ai été touché par ça, c'est vraiment les pères et les mères qui ont manifesté pour pouvoir défendre la sécurité de leurs enfants. C'est quand même une évolution sociétale qui est majeure, ce qui vient de se passer actuellement. Donc il y a le temps effectivement de l'émotion, et maintenant il y a le temps de la structuration. Et là où je vous rejoins madame, c'est qu'il n'y a pas de politique politicienne à faire sur ce sujet-là. Aujourd'hui, il y a deux choses. On veut protéger nos enfants, c'est un peu le MeToo quelque part des enfants, et maintenant il faut voir comment on restructure notre justice, parce qu'il y a réellement besoin de la restructurer. Alors vous me direz, pour la restructurer il faut un certain nombre de moyens, mais sur la prévention aussi on a fait des choses. Alors c'est pas suffisant, certes, on le voit, mais je vois, moi qui suis président donc d'associations et de centres de loisirs, Dupont-Moretti a été le premier à mettre un certificat d'honorabilité nécessaire aujourd'hui pour tous les gens qui sont en contact avec des enfants. Et malgré tout, malgré ce certificat d'honorabilité où on regarde le casier judiciaire des personnes qui sont en contact avec les enfants, et bien malgré ça, on arrive à ce drame-là, on arrive à un drame du périscolaire aussi à Paris. Enfin, il y a quand même un vrai besoin de protéger nos enfants.
2: Henri Levrero.
5: Oui, et tout cela vient pour rebondir sur ce que tu viens de dire, c'est que ça vient aussi après Bétaram. Donc il y a beaucoup d'éléments, il y a beaucoup de l'actualité de phénomènes dramatiques comme on vient de vivre récemment. Donc je pense que après ce drame là, je pense que ça, il faut que ce soit la dernière fois qu'on en parle, qu'on essaie comme témoin financier évidemment, comme témoin humain, comme témoin de toute manière globaux. Il y a pas qu'un seul problème.
2: On entend souvent ça doit être la dernière fois.
5: Oui.
2: Mais ça fait 40 ans qu'on entend ça doit être la dernière fois.
5: Je pense qu'on est arrivé à ce point-là il y a une quinzaine de jours. Je j'ai pas souvenir d'avoir eu un choc terrible de cette sorte, de ce niveau-là. Il y avait tout le combo nécessaire pour créer un choc émotif terrible dans la société, et c'est pas fini. Donc je pense que là, quand même, il va falloir mettre les moyens, se retrousser les manches et faire en sorte que ça n'arrive plus, parce que c'est plus possible. Hein.
2: Je vous propose d'écouter Florence Bouvier, qui est la présidente du tribunal judiciaire de Bayonne. Elle était l'invitée d'ICI Pays Basque ce mardi, et je lui ai demandé si c'était un fiasco judiciaire. Écoutez.
6: Quand je vois le quotidien qui est le nôtre, et je sais que c'est aussi celui des magistrats du Gers, que ce soit au siège ou au parquet, c'est certainement pas ce terme que j'emploierai, parce qu'effectivement, au quotidien, nous ne comptons pas nos heures, nous travaillons toute la journée, plus de 10 heures par jour, les nuits, les week-ends parfois, pour justement faire face au flot de procédures qui nous arrivent de toutes parts et que nous essayons de traiter au mieux.
2: Ici, vous avez les moyens de travailler ?
6: Ici, pas plus qu'ailleurs. Alors, nous avons été renforcés, mais nous avons, par exemple, dans la loi de programmation, nous avions demandé 3 magistrats supplémentaires, nous n'en avons eu qu'un, et j'insiste sur le papier, c'est-à-dire qu'en réalité il n'est pas là, il n'arrivera qu'en septembre. De la même façon, il y a des postes vacants au greffe, et on nous annonce par ailleurs, nous avons été renforcés en attaché de justice, mais on nous annonce par ailleurs des reculs, à savoir des postes qui vont être gelés. Donc vous voyez, c'est un stop and go permanent, et nous essayons malgré tout, parce que nous sommes impliqués, parce que nous sommes mobilisés, de faire notre travail au mieux pour traiter la masse de procédures qui nous arrivent chaque jour. Le parquet reçoit chaque année 20 000 procédures de tous ordres, et que donc ils sont 7 à traiter ces 20 000 procédures.
2: Et oui, vous n'avez pas rêvé, 20 000 procédures pour le tribunal judiciaire de Bayonne, 7 magistrats. Je pense que ces deux chiffres sont édifiants, Olivier Allemand.
4: Oui, bien sûr, mais on sait, on n'a qu'à se comparer aux autres pays européens, on a vu ces chiffres-là dans la semaine, c'est vrai qu'on a un déficit du nombre de magistrats, mais il y a aussi un déficit de gens qui veulent aller aussi dans ce genre d'études pour devenir magistrat. L'École nationale de la magistrature de Bordeaux peine à recruter donc des étudiants pour pouvoir aller dans ces métiers-là.
2: Et alors ça veut dire qu'ici, au Pays Basque, comme dans le Gers ou ailleurs,
3: je pense
2: nous ne sommes pas à l'abri. Nous ne sommes pas à l'abri de ce genre de drame.
3: Non, il faut peut-être. Ça fait quand même depuis 2017 que Monsieur Macron est au pouvoir. Vous pouvez pas interpeller le pouvoir alors que vous en êtes responsable. L'école de la magistrature peine, mais il y a aussi le système de Parcoursup, d'accès aux études, la précarité des étudiants. Donc on part sur des choses qui sont complète, et on est sur un problème qui est plus large que le droit. Et c'est un problème de société, d'organisation société et d'intérêt général. Et quand on est sur une politique libérale qui ne pense qu'à faire du budget, des bénéfices sur la tête des gens, on n'est plus dans l'intérêt général de la société. Quand on permet de la pédocriminalité, 160 000 enfants par an sont victimes d'abus sexuels. Et ces gamins, maintenant, ils sont pour toute la vie. Donc, c'est bien beau de promettre monts et merveilles quand depuis 2017, on est au pouvoir et que rien n'a été mis en place. Ils sont où les milliards ?
4: On a doublé justement le nombre de milliards. On a doublé le nombre de milliards. Donc, encore une fois, c'est pas une question de moyens, même si, encore une fois, je crois
3: que... C'est
4: pas qu'une question de moyens, c'est un problème structurel.
3: On les a mis où, les
4: Donc, on les a mis dans les rénovations là aussi des tribunaux de justice pour améliorer les conditions de travail pour pouvoir justement être attractif sur le métier. Il n'empêche que ça suffit pas et que effectivement on n'a pas assez de magistrats aujourd'hui.
5: Moi je pense que au-delà du nombre de magistrats, évidemment c'est un problème, il y a quand même aussi 2-3 dysfonctionnements particuliers qui sont produits là. Par exemple la plainte de la maman de la petite Rosa. La parole de l'enfant a été entendue sur ce coup-là, elle a été amenée à Purpan, il y a eu des analyses médico-légales qui ont été faites, tout a bien démarré et tout s'est arrêté. Là, je pense qu'il y a un sujet aussi que l'enquête...
2: Il y a une faute ?
5: Je sais pas, non, je veux pas dire de faute, c'est pas le moment de jeter la pierre à Pierre, Paul ou Jacques, mais il s'est passé quelque chose. Il s'est passé quelque chose aussi, et puis là, c'est le flot des infos en continu, donc je répète ce que j'entends, et c'est peut-être pas la vérité non plus. Il y a eu aussi le fait en mars que la procureure a appelé la gendarmerie pour aller interpeller Barella. ça n'a pas été fait. Pourquoi? Bon, donc il y a le budget, c'est une certitude. On a entendu le témoignage, c'était une certitude. Quand on voit que Monsieur Darmanin a convoqué les procureurs pour les 70 000 plaintes en attente, 70 000. Donc c'est 70 000 dangers publics qui se baladent.
2: 20 000 procédures qui arrivent au tribunal judiciaire de Bayonne, 7 magistrats, évidemment qu'il y a des affaires qui ne sont pas suivies et qui ne sont pas traitées.
5: Mmh. Évidemment, mais ça c'est un sujet budgétaire, évidemment.
2: Mais c'est un sujet de présidentiel pour 2027.
3: C'est un sujet de mettre des états généraux par rapport à l'organisation bureaucratique, la prise en charge aussi judiciaire, des moyens dans la gendarmerie, des moyens dans l'écoute de la parole des enfants, puisqu'à un moment, quand on n'écoute pas les victimes... Moi, j'ai entendu le témoignage de la maman de Rosa, et c'est en tant que mère, en tant que femme, on se sent encore plus touchée que ce que vous pouvez être, puisque on se sent dénigrée et méprisée en tant que femme. Et elle a appelé tous les lundis, elle appelait pour avoir une réaction, elle ne l'a pas eue.
5: Là, c'est la maman.
3: La maman de Rosa.
5: C'est la maman
3: qui
5: a pas été écoutée.
3: Question sur
5: c'est la maman.
3: Sur la façon du traitement, du respect, de la menacer d'une plainte. Ça pose beaucoup de questions. Mmh. Donc là, c'est plus de réagir sur l'émotion en disant que c'est pas beau. C'est maintenant qu'est-ce qu'on met en place.
5: C'est la maman qui a pas été écoutée, c'est pas l'enfant.
3: L'enfant a été écouté, mais la maman a dû appeler tous les lundis pendant des mois.
5: C'est une honte.
3: Avant qu'il y ait quelque chose qui bouge.
5: Je suis d'accord, mais la parole de l'enfant, sous ce coup-là, a été écoutée. Elle est partie à Purpan vite et il y a eu un arrêt sur image.
2: À partir du moment
3: on a un problème avec notre bureaucratie. J'ai l'exemple, moi, c'est confidentiel, je dirais pas de nom, d'une jeune femme d'une trentaine d'années qui a été abusée de l'âge de 12 à 14 ans. Elle portait plainte. L'agresseur, lui, a déménagé entre-temps dans deux endroits différents. Sa plainte, elle se balade quelque part. Mmh. Et donc, on a une victime adulte, perturbée, qui a sa vie détruite par un homme adulte qui a abusé d'elle quand il avait 36 ans. Et elle n'aura pas moyen. Elle est où, elle, sa justice?
2: Olivier Allemand,
3: en impunité.
2: On a un problème de bureaucratie.
4: Non, mais on a un problème de bureaucratie. On a un besoin de réformer aussi le code pénal, parce qu'à force de rajouter un certain nombre d'alinéas et de procédures pour pouvoir quelque part se border les uns les autres, en fait, on rajoute de la bureaucratie et on traite pas le problème. C'est pour ça qu'il y a aussi dans la restructuration de la justice et dans la réforme qui doit se faire, il faut retoiletter aussi le code de procédure pénale, parce que quelque part, ça alourdit encore plus les procédures administratives. Et effectivement,
3: certes, mais il faut d'abord aller sur la santé mentale, sur la prévention. Ce n'est pas que la répression. Une fois que votre enfant il est violé, que vous l'avez détruit à vie, je veux dire, et que vous dites, bon, c'est bon, il est en prison, on lui met... Ça sert à rien.
4: Mais on jouait sur les leviers sur lesquels on pouvait...
3: Les leviers, c'est de jouer sur la prévention pour avoir moins de plaintes, moins d'enfants abusés. Ce n'est pas normal que des adultes se sentent en légitimité pour abuser sexuellement des enfants. Déjà, si on revenait aux fondamentaux, d'où on a une envie sexuelle vis-à-vis d'un enfant. Enfin, je veux dire, c'est 160 000 enfants, la Civise. Lisez les chiffres de la Civise, les travaux de la Civise. C'est important de les écouter et de prendre compte de ces personnes qui ont une expertise.
2: Les enfants, on va continuer d'en parler. On va parler des élèves en situation de handicap dans les écoles. Est-ce qu'ils sont les grands oubliés de l'éducation nationale ?
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7: 21 sapeurs-pompiers mobilisés pour maîtriser ce sinistre qui a touché l'atelier d'un tapissier décorateur rue de Osquet.
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7: Pas de blessés, environ 200 mètres carrés de toiture en revanche et une pièce au premier étage ont été endommagées. L'origine de l'incendie n'est pas encore déterminée. La circulation a été perturbée une partie de la matinée dans le quartier.
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2: Érico Plassat, votre émission débat, c'est tous les dimanches, 10h, 11h sur ICI Pays Basque. Invité, Ce dimanche, Olivier Allemand, élu Renaissance à Bayonne et au Conseil départemental. Henri Le Vrayrot, délégué Les Républicains pour le sud du Pays Basque. Et Sarah Boursier, secrétaire régionale Les Écologistes. Moyens humains, moyens financiers, nous y sommes encore. Les AESH étaient dans la rue cette semaine à Bayonne, comme dans d'autres villes en France. Les AESH, ce sont les accompagnants d'élèves en situation de handicap. Souvent des femmes, souvent à temps partiel, obligées de cumuler plusieurs emplois. Leur contrat de travail doit être revu, leur secteur d'intervention doit être élargi. Et dans le même temps, les AESH réclament un statut de fonctionnaire. Olivier Allemand, les AESH et les enfants en situation de handicap sont-ils les grands oubliés de l'éducation nationale ?
4: Alors, sur le secteur donc de la prise en charge du handicap et les enfants en situation de handicap, la France, de toute façon, a un retard structurel par rapport à d'autres pays. Moi, je suis président de Elgarikin, qui est une association qui fait donc de l'inclusion depuis 25 ans et qui pilote le pôle Handi Ressources 64, qui accompagne à la fois les parents d'enfants en situation de handicap et à la fois toutes les structures qui le souhaitent, qui souhaitent faire de l'inclusion en temps scolaire ou en temps périscolaire pour le département. Et c'est vrai que, encore une fois, sur ce sujet-là, sur l'inclusion dans le domaine scolaire et dans le domaine périscolaire, la France a un retard, c'est clair. Bon, après, il y a eu un certain nombre d'embauches qui ont été faites. Au niveau national, c'est 550 000 élèves qui sont en situation de handicap. Et il faut savoir qu'il y a 11 000 postes d'AESH qui ont été créés depuis 2022. Donc ça c'est au niveau national, et après vient cette réforme là, alors là qui vient à troubler les AESH, puisque on va leur demander d'agir sur un périmètre plus large, et là où ils avaient des accompagnements pour un enfant ou deux, eh ben on peut leur demander d'en avoir un peu plus, et donc du coup elles ont peur. À juste titre.
2: Notamment les AESH qui sont à l'intérieur du Pays Basque. Bien et à qui on va demander peut-être de faire 20-30 kilomètres pour aller d'un établissement à l'autre entre le matin et l'après-midi. Donc, ce problème-là, ouais. Il y a le problème plus général des élèves en situation de handicap. Henri Le Vrayrot, ce sont les oubliés de l'éducation nationale, les élèves et les accompagnants.
5: Les accompagnants, il faut, je pense, mettre de la bienveillance et du bon sens. Il faut les accompagner, il faut revaloriser leur rémunération, c'est évident, il faut les considérer.
2: Contrat de 24 heures semaine, c'est 950 euros.
5: Ah oui, je sais, oui. C'est pas joli à dire, mais c'est comme ça. Et aujourd'hui, on est dans une période où...
3: Je suis pas d'accord avec le c'est comme ça, on peut pas dire c'est comme
5: on
3: ça.
5: On peut pas dire c'est comme ça, mais néanmoins, on est dans une période budgétaire qui fait qu'on est contraint. Si mes sources sont bonnes, la fonctionnalisation coûterait 1,3 milliard. On n'a plus les moyens.
3: Si on a les moyens, hein, quand on ne met pas 5 milliards dans l'armée, c'est des choix budgétaires.
5: Ce sera un enjeu, des choix
3: avec la taxe Zucman qui permettrait de générer des leviers financiers.
5: Oui.
3: C'est du respect vis-à-vis des femmes, puisqu'on est quand même à 98% de femmes. Mmh. 145 000 femmes qui sont à temps partiel, moins de 1 000 euros par mois. Est-ce que vous trouvez ça normal que des gens soient exploités alors qu'ils font du bien. C'est ça, moi, qui me révolte. Elles font du bien. On est dans la maltraitance des enfants handicapés, 50 000 enfants handicapés qui n'ont pas d'accompagnement en 2025, et des procédures d'accueil qui ne sont pas adaptées. Alors nous, chez les écologistes, on est pour l'inclusion. On a proposé des amendements pour que, à l'Assemblée nationale, avec un député qui s'appelle Arnaud Bonnet, notre député, pour que les AESH soient considérés des fonctionnaires de catégorie B. Les Républicains n'ont pas signé à leur habitude. À un moment, il faut prendre le problème à l'envers et différemment. C'est-à-dire que c'est pas une question de coût. Les enfants, c'est l'avenir. C'est l'avenir de notre pays et de notre construction républicaine.
2: On va laisser Le Vrayrot répondre.
5: Je vous rappelle que c'est Jacques Chirac qui a mis ce sujet sur la table de l'inclusion des personnes handicapées, des enfants handicapés. Donc maintenant, évidemment.
3: Et pourquoi vous reculez alors, vous, les Républicains, en 2026
5: on recule
3: si
5: pas.
3: Si vous êtes si fiers de Jacques Chirac.
5: On recule pas. On essaie de trouver des solutions qui correspondent à la situation budgétaire telle qu'elle est. Alors, nous, on n'est pas promoteurs de la taxe Zucman, vous, oui, ce sera peut-être un enjeu dans un an, mais aujourd'hui, il faut qu'on fasse avec les moyens du bord. Alors, j'entends que ce serait formidable de payer tout le monde très cher, de fonctionnariser tout le monde, parfait, mais on ne peut pas le faire.
3: Si, on peut.
5: D'accord, mais à moins de
3: c'est des choix budgétaires.
5: Des choix budgétaires, des choix d'impôts, de taxer les riches. Enfin, je connais la ritournelle, mais bon, aujourd'hui, ce n'est pas le cas.
3: S'il vous plaît, monsieur, mais... c'est pas une ritournelle. On parle des ultra-riches avec ces 1800 personnes.
5: Vous savez très bien que les ultra-riches, ils sont mobiles, contrairement à nous quatre ici. Oui. Et à la fin, c'est tout le temps nous.
3: Et la France est un paradis fiscal, ils ne quitteront jamais la France. Et ça a été prouvé.
5: J'ai pas l'impression que je suis dans un paradis fiscal.
2: Je vais vous interrompre. Mais oui. Je vais revenir, moi, sur les AESH et les enfants les élèves qui sont en situation de handicap. Je vais vous poser une question très directe et très crue, mais un pays qui se dit une grande nation, qui n'est pas en capacité de protéger ses enfants, on en a parlé il y a quelques instants, et qui n'est pas en capacité d'accompagner des enfants qui sont en situation de handicap, est-ce qu'on peut dire que c'est une grande nation, Henri Levrero?
5: Présenté comme ça, évidemment que c'est compliqué à répondre, mais néanmoins, il y a une situation qui existe budgétaire aujourd'hui. On sort du Covid, on sort de plein de difficultés budgétaires. On est obligé de tirer des bords. Alors, c'est pas un terme qui va lui plaire à madame, c'est évident.
3: C'est une question de dignité humaine.
5: Mais oui, très bien.
3: C'est une question de dignité humaine.
5: Mais bien sûr, mais
3: ensuite, des gens qui s'occupent de vos propres enfants, qui sont là pour les accompagner. Je pense que ça mérite un salaire digne, une activité hebdomadaire et pas à temps partiel.
5: Mais en même temps.
3: C'est facile. On peut les mettre en place facilement puisqu'il y a possibilité de faire des plannings qui permettent à ces personnes de pouvoir travailler dans la dignité avec un salaire décent.
5: Ce serait si facile, je pense que M. Le Cornu l'aurait fait.
2: Olivier Allemand,
3: je pense que si vous étiez des AESH, ça serait fait beaucoup plus rapidement.
2: Olivier Allemand, il faut faire des plannings, il faut donner le statut de fonctionnaire aux AESH.
4: Ce qui est vrai. En tout cas, il faut améliorer leurs conditions d'emploi et de travail, ça je pense que c'est vrai. Il s'avère que la grande majorité, c'est des 24 heures semaine, on pourrait tout à fait passer à 35 heures semaine parce qu'ils ont besoin pour avoir un salaire honorable, donc au moins de 35 heures.
2: Double activité.
4: Ben, en tout cas, non, d'avoir le temps de travail complet.
2: Pardon, actuellement, c'est double activité.
4: Oui, actuellement, c'est double activité.
2: Pour pouvoir essayer de vivre et de payer le loyer.
4: Mais encore une fois,
2: on avait une AESH qui a témoigné mercredi sur
4: ici. Mais ils sont payés par l'État. Il faut le préciser ici parce qu'il y a un certain nombre de personnes qui pensent que c'est payé, que les AESH sont payées par les collectivités territoriales. Non, elles sont vraiment payées par l'État et l'éducation nationale. Par contre, jusqu'à présent, pour pouvoir bénéficier d'une AESH, on devait passer par le département via la MDPH. Donc la maison donc du handicap, pour pouvoir au moins prendre, et là je vous rejoins sur la prévention, pour que les personnes qui attribuent l'AESH prennent l'environnement global de l'enfant, pas que l'environnement scolaire, l'environnement périscolaire, mais aussi l'environnement dans la famille, pour justement définir l'accompagnement les qualités d'AESH qui étaient nécessaires pour pouvoir au mieux accompagner l'enfant dans son ensemble. Là, dans la réforme, moi, ce qui me gêne le plus, c'est qu'il n'y a plus cette case-là de diagnostic global de l'environnement de l'enfant. C'est uniquement en fonction des difficultés qu'il va avoir dans le système scolaire qu'on va dire à l'AESH qu'on va choisir l'AESH. Et là, ça me pose un petit problème.
2: En octobre dernier, les directeurs de groupements scolaires de l'enseignement catholique ont fait une tribune pour dénoncer les conditions de travail des AESH et le suivi des enfants en situation de handicap. Ce sont les directeurs d'établissement. La tribune est remontée au rectorat. C'était en octobre dernier. Eh bien, la réponse du rectorat n'est toujours pas arrivée. Si ce n'est a priori, silence radio, messieurs, s'il vous plaît. C'est tenable, Henri Levrero, ce type de situation?
5: Mais bien sûr, ce n'est pas tenable. On en revient au débat précédent de la bureaucratie dans la justice. Il y a des bureaucraties partout qui freinent le recteur, qu'est-ce que vous voulez qu'il dise? À un moment donné, il peut pas faire de la politique à la place des hommes politiques. Donc forcément, il répond rien.
2: Donc il répond pas.
5: Donc
2: le dossier n'avance pas.
5: Dossier n'avance pas parce que il y a toujours des questions budgétaires, de choix politiques. On en revient toujours au même.
4: C'est pour ça que ça, c'est pour moi, c'est un sujet de la présidentielle parce qu'encore une fois, ça fait partie de l'école, ça fait partie de l'éducation, de ce qu'on veut, des moyens, comme le disait Madame, qu'on peut y allouer et ce qu'on met derrière cet accompagnement.
2: Je vais résumer tout ça
4: parce que c'est ça le sujet.
3: C'est vraiment d'avoir de l'inclusion. Et de penser à être au bien. Et quand on a des réflexions libérales, on ne pense pas au bien humain en premier. On pense à un retour sur investissement, à des dépenses.
4: Eh ben, je ne crois pas. Non. Parce que moi qui suis président de l'association qui fait l'inclusion, encore une fois, moi, tous mes éducateurs spécialisés, ils ont des 35 heures, je les paye au-dessus du
3: vous,
4: niveau.
3: Vous, mais pas votre gouvernement. Non, vous êtes issu d'un gouvernement qui maltraite.
4: Mais c'est pour ça que je pense. Eh ben, je pense que sur ce sujet-là, monsieur... il faut que ça revienne justement au niveau local. Que la gestion des AESH revienne au niveau local, parce que la proximité, le diagnostic
3: c'est
4: des enfants
3: en situation de handicap. Alors, du coup,
4: Non, mais je fais pas de la politique politicienne. Je vous dis ce que je vis, moi, du terrain. Et ce que je porte dans le programme de Gabriel Attal, c'est ça. C'est de dire que sur ce sujet-là, dans les compétences, notamment des
3: départements. C'est vrai qu'il a fait des miracles pendant qu'il était au ministère de l'Éducation nationale.
2: Sébastien Lecornu avait dit. Sébastien Lecornu avait parlé de décentralisation. Bien sûr. Henri Levrero, décentralisation.
5: Oui, mais évidemment, tout le monde en parle. C'est un serpent de mer qu'on sort à chaque
2: élection. C'est comme le recteur qui répond pas.
5: Mais c'est pareil. Donc, à un moment donné, j'espère que. Faut pas oublier, on va en parler en dernière partie, que les deux dernières présidentielles se sont soldées par des non-campagnes. C'était des mois ou le chaos. Mois ou le chaos. J'espère que cette présidentielle sera la présidentielle des projets et des programmes.
2: Alors j'ai une question, je vais vous demander des réponses rapides à chacun, parce qu'on va être pris un peu par le temps, mais est-ce que l'un des sujets de la prochaine campagne présidentielle, ce sera le nombre de fonctionnaires? Est-ce qu'il y a trop de fonctionnaires? Je crois, Henri Levrero, que Bruno Retailleau a dit « fonctionnaires, moins 250 000 ».
5: C'est ça. Mais pas...
2: Mais à l'école, à la police, les hôpitaux.
5: Il a bien dit qu'on ne toucherait pas ni à la police, ni à l'école, ni les hôpitaux. Il y a d'autres fonctions territoriales à toucher, peut-être. Il faudrait étudier. Hein, mais il y a des économies à faire, c'est comme ça. Ou sinon, on va monter les impôts, on va attraper les riches, on va les empêcher, les bloquer à l'aéroport pour pas qu'ils partent. Enfin, on peut y aller.
3: Vous avez une imagination débordante, non, je suis assez épaté.
5: C'est vrai?
3: Oui. Ils ne partiront pas, c'est prouvé, archi-prouvé, il y a des études par rapport à ça, par rapport à l'investissement. On parle de justice fiscale. Quand vous avez la marge marginale des milliardaires qui est de 29%, alors qu'un citoyen français, lui, en paye 45-50, eh ben, à un moment, il faut de l'égalité. Nous, chez les écologistes...
2: Vous ne réduisez pas le nombre... C'est pour en revenir à ma question.
3: Mais je vais augmenter.
2: Vous allez en embaucher.
3: Bien sûr. Quand un pays va bien, quand son service public va bien, et du coup, c'est un cercle vertueux.
2: Olivier Allemand, rapidement, il va bien le service public?
4: Ça dépend de quel service public on parle. Encore une fois, c'est toujours pareil. Il y a eu des moyens qui ont été augmentés donc dans la police, dans la justice, mais il y a d'autres secteurs qui vont un peu moins bien. Moi, le secteur agricole qui me parle tout particulièrement. Forcément, on a quand même des difficultés. Et je veux pas dire que.
2: En deux mots, c'est réducteur de dire on va réduire le nombre de fonctionnaires de temps. En deux mots.
4: Alors, non, mais moi je crois qu'encore une fois, et la présidentielle veut ça, c'est quelles sont les priorités et là où on met les fonctionnaires pour assurer les services publics qui sont nécessaires aux orientations politiques qu'on défend. Mais après, effectivement, pour pouvoir équilibrer, pour pouvoir réduire notre dette, il va falloir faire des choix. Et là, pour le coup, pour moi, cette présidentielle, c'est la présidentielle des choix.
2: Présidentielle 2027, celle des choix. Quel choix, quelle priorité, d'après ce que vous entendez autour de vous? Est-ce qu'il y a un trop-plein de candidats? C'est possible, tout ça, c'est dans un instant.
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10: Top départ pour les inscriptions au transport scolaire. Tchic-tchac, si vous préparez déjà la rentrée 2026, c'est le moment de cocher une case importante sur votre to-do list des vacances. Inscrire ou renouveler le transport de votre enfant avant le 2 août. N'attendez pas, quand c'est fait, c'est fait. Mais attention, tout dépend du trajet effectué au quotidien. Pour les élèves qui empruntent une ligne scolaire dédiée, l'inscription est obligatoire pour pouvoir monter à bord dès la rentrée. En revanche, si votre enfant utilise simplement les lignes régulières du réseau Tchic-tchac, pas besoin de dossier spécifique, un abonnement classique pour les moins de 28 ans suffit. Pas toujours facile de savoir dans quelle catégorie on se situe, alors pas de panique, le réseau Tchic-tchac a mis en ligne toutes les infos pour la rentrée scolaire, rubrique transport scolaire. On y retrouve des démarches à suivre, les trajets concernés, les abonnements disponibles et les dates à retenir pour éviter les mauvaises surprises en septembre.
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2: Érico Plaça, le dimanche, entre 10h et 11h, l'émission Débat sur Ici Pays Basque avec ce dimanche Henri Levrero, Les Républicains, Sarah Boursier, Les Écologistes et Olivier Allemand, Renaissance. Nous avons commencé d'en parler. La campagne pour l'élection présidentielle de 2027 a d'ores et déjà débuté. Alors deux choses, quels sont les deux sujets incontournables de cette campagne ou les priorités des partis que vous représentez, les réelles attentes des électeurs? Et puis, cette question, y a-t-il un trop plein de candidats? Henri Levrero, vous soutenez-vous Bruno Retailleau, quel candidat des Républicains? Y a-t-il trop de candidats?
5: Mais pour l'instant, il y a beaucoup de gens qui parlent. Est-ce qu'ils sont candidats? Je ne peux pas vous le dire. Bruno Retailleau a ouvert son compte de campagne, il est candidat. On sort des élections internes des Républicains, toutes ces fédérations sont en ordre de bataille. On avait vendredi une visio pour préparer son grand meeting de lancement le 20 à Paris, le 20 juin prochain. Donc Bruno Retailleau est candidat. Ensuite, j'entends parler évidemment de David Distard. Est-ce qu'il sera candidat? Je ne sais pas, il a envie, mais est-ce qu'il est candidat? À aujourd'hui, il y a beaucoup de gens qui parlent. Mais est-ce qu'ils sont candidats? J'en sais rien.
2: Sarah Boursier, vous soutenez Marine Tondelier, Les Écologistes, candidate déclarée. Même question, il y a trop de candidats?
3: Alors, candidate déclarée à la primaire de la gauche et pas candidate à la présidentielle, nuance. Voilà.
2: Parce qu'on a des candidats, on a des candidats à la primaire, on a des candidats aux portes ouvertes.
3: À la candidature. Le principe, nous, chez les écologistes, on est pour le fédéralisme et une forte démocratie. Donc plus il y a de candidats, plus ça veut dire que la démocratie se porte bien.
2: Par contre, qu'on perd au premier tour?
3: Non, parce que ça, c'est le système de la Ve République. Dans l'absolu, avoir des candidats, ça prouve qu'une démocratie est saine. Sinon, on est dans de l'autoritarisme. Notre 5e République n'est plus adaptée à nos besoins. On est pour un fédéralisme et une 6e République. Non, ce qui est inquiétant, c'est surtout la multiplicité des médias d'extrême droite qui faussent le débat. Et ça, c'est inquiétant. Donc, je pense qu'avant de parler des présidentielles, c'est de savoir la possibilité de débattre au niveau médiatique quand des milliardaires détiennent les pouvoirs et orientent le débat.
2: Olivier Allemand, vous soutenez-vous la candidature de Gabriel Attal?
4: Oui, quel candidat?
2: Candidat déclaré.
4: Déclaré.
2: Trop de candidats?
4: Oui, moi je trouve qu'il y a trop de candidats, ça c'est clair, mais c'est à l'image et c'est symbolique de l'évolution de notre société. C'est-à-dire qu'aujourd'hui, on a tous les jours des candidats à la candidature qui prennent plus de temps à savoir comment ils vont se déclarer candidat plutôt que d'essayer de construire un projet qui va plaire aux Français. On est devenu dans une situation, dans une société qui est de plus en plus individualiste et auto-centrée sur les candidats, mais pas sur le collectif et le projet qu'on porte aux Français. Et moi, la différence que j'ai entre les pseudo-candidats, les candidats à la candidature et les candidats déclarés, c'est que, au moins avec Gabriel Attal, on commence à parler du projet avec effectivement les ambitions de ce projet.
2: Alors beaucoup de candidats dans un contexte qui à ce jour, et nous sommes encore loin de l'échéance, place face à face le Rassemblement National et la France Insoumise. Sondage après sondage, c'est ce scénario qui est privilégié. Alors dans ce contexte, pardonnez-moi, mais vos candidats, Bruno Retailleau, Marine Tondelier, la primaire à gauche, et Gabriel Attal, n'ont aucune chance. Ils n'existent pas, Sarah Boursier.
3: On ne peut pas dire ça. On existe. On avait fait plus d'1,5 million de personnes en 2022 qui ont soutenu Yannick Jadot. On est une force politique de l'écologie politique. Et on a un vrai projet. On a une plateforme programmatique.
2: Mais tout le monde a un vrai projet. Mais la tendance actuelle est un face-à-face
3: avec l'extrême
2: droite. Très lourd, RN, la France insoumise.
3: Pour l'instant, c'est ce que disent les sondages. Mais les sondages peuvent changer.
2: C'est pour ça que je disais aujourd'hui.
3: Aujourd'hui, ce sont les sondages qui sont détenus par des forces financières qui orientent le débat.
2: Non, toutes les études d'opinion.
5: Monsieur Pigas, sûrement.
2: Toutes les études d'opinion.
3: J'apprécie beaucoup Monsieur Pigas. J'écoute religieusement Radio Nova. Voilà. Et j'aime beaucoup l'humour de la dernière. Donc, voilà. J'espère que vous m'écoutez aussi.
4: Non, mais moi, je crois qu'il faut
2: partager. On va partager oui. refermer la parenthèse. Mais il y a quand même potentiellement une élection présidentielle qui exclut les gens dont vous parlez, Olivier Allemand.
4: Non, mais moi, il ne faut pas se tromper d'adversaire. Moi, si mes adversaires, c'est bien le RN.
2: S'il y a Gabriel Attal, s'il y a Édouard Philippe.
4: Oui, mais enfin, encore une fois, je pense, encore une fois, on est au début de cette campagne électorale. Moi, il ne faut pas se tromper d'adversaire. Mes adversaires, c'est bien le RN et LFI qui proposent le repli, la division, l'impasse économique et démocratique. Et c'est bien ça, nos adversaires. Après, là, il y a des candidats qui vont passer soit par des primaires, soit qui vont faire comme Édouard Philippe et Gabriel Attal, une primaire plutôt auprès des Français et sur le terrain.
2: Mais qui va décider?
4: Mais il y aura qu'un seul candidat à la fin, on sera obligé d'avoir un seul candidat. Autrement, on est mort. Et de toute façon, encore une fois, nous déjà sur tous les centristes, on a un comité de liaison qui discute. Et j'étais encore à Paris moi cette semaine. Et ben on a discuté mardi soir et mercredi soir. Donc encore une fois, les équipes se parlent parce qu'à la fin, on sait qu'il n'y en aura qu'un et qu'on va devoir ouvrir. Et on va s'entendre avec d'autres forces politiques qui sont démocratiques et qui sont progressistes.
2: Mais vous allez ouvrir à qui? Aux Républicains? Au Parti Socialiste?
4: Enfin, je pense que de toute façon, à un moment donné de la campagne, on n'aura pas le choix.
2: Henri Levrero, la question, elle existe?
5: Moi, je pense qu'on est au début de la campagne. La semaine dernière, Pierre Danon était sur la côte basque, qui est en charge du programme économique de Bruno Retailleau. Il faut qu'on aille voir les Français, parler de notre programme. C'est tout ce qui compte. Je crois que les Français, on a un peu marre de ces comités de liaison qui consistent à « bon, je me retire, je te file ça ». Enfin, ça, je pense pas que ça marche, et je pense que c'est un vrai carburant pour les extrêmes.
4: Moi, je pense en tout cas que, encore une fois, ce qu'on fait ici au niveau local, au Pays Basque, c'est bien qu'on se parle avec tous les gens qui veulent porter un projet pour le territoire, même si on n'a pas la même obédience politique, parce qu'encore une fois...
2: Si Renaissance et LR ont perdu les législatives.
4: Oui.
2: Mais il faut qu'on apprenne
4: de nos erreurs. Mais bien sûr, il faut qu'on apprenne de nos erreurs. Mais moi qui viens à la base de la gauche, moi je veux ouvrir ce rassemblement aussi au centre-gauche. Parce qu'encore une fois, ça fait aussi partie des valeurs sociales de notre territoire et de notre pays.
2: Henri Levrero.
5: Si les LR et Renaissance ont perdu les législatives, c'est parce que le RN était extrêmement haut en 2024. Et je pense que c'est... tambouille d'appareils ne font que faire monter le RN. Ça, c'est un point de vue.
2: Sarah Boursier, les écologistes, vous discutez avec qui, là?
3: On discute avec le PS, avec la PREC, avec le PC. Nous, on est pour une union, on se battra toujours jusqu'au maximum pour une union. Jean-Luc Mélenchon avait dit en 2022 qu'il arrêtait, il est reparti. Je le regrette parce que là, les vrais extrêmes, c'est pas la France insoumise, le Conseil d'État l'a confirmé, c'est le Rassemblement national. Et je pense que là, à un moment, il faut arrêter de faire le jeu du Rassemblement national, on est dans un danger perpétuel.
2: Ça veut dire que les écologistes pourraient partir derrière la candidature de Jean-Luc Mélenchon?
3: Je ne sais pas.
2: C'est une possibilité.
3: Ça peut être une possibilité si on arrive à voir... Ah non, derrière, je ne sais pas, ça va dépendre des discussions.
2: Alors, beaucoup de candidats...
3: Moi, je ne m'avance pas pour l'instant, puisque rien n'est fait, donc je ne m'avance sur rien.
2: Beaucoup de candidats, mais pour quelle priorité? De quoi est-ce qu'on vous parle très exactement dans votre entourage? Et quelles sont les priorités qui, selon vous, doivent être mises en avant? Olivier Allemand.
4: Ah ben moi dans mon entourage, bon on a parlé de l'école, mais c'est fondamental, hein, encore une fois c'est un sujet de la présidentielle, c'est évident. En tout cas nous on a des propositions évidemment là-dessus, les salaires, parce que le pouvoir d'achat c'est un sujet de la présidentielle. Comment faire en sorte que justement on rapproche plus le net du brut, donc comment on allège les charges et comment on améliore la compétitivité, c'est un vrai sujet fondamental pour nous donc de la présidentielle. Et puis les frontières, parce que quelque part encore une fois l'immigration choisie, on en a besoin pour notre économie, on en a besoin parce qu'on n'a pas toutes les compétences, mais elle doit être en tout cas discutée pour assumer là aussi notre puissance française.
2: Henri Levrero, ce qui vient d'être dit par Olivier Allemand pourrait rentrer dans le cadre d'un candidat Les Républicains.
5: Je pense que même dans un candidat d'Europe Écologie Les Verts, évidemment que le régalien doit être renforcé, évidemment que le pouvoir d'achat...
2: On vous en parle du pouvoir d'achat?
5: Mais sans arrêt. Pouvoir d'achat, c'est un numéro 1. La sécurité, l'immigration, c'est un numéro 2. Ensuite, l'éducation nationale, enfin tout le régalien qu'on voit bien au fil des jours s'effondrer autour de nous. Donc il faudra bien qu'on en parle. Mais comme j'ai dit tout à l'heure, il y a 10 ans qu'on parle pas de on fait pas de politique au présidentiel, on fait du c'est moi ou le chaos. C'est réducteur et on voit où ça mène. Donc il y a pas de projet, mais je pense que ces 10 ans-là, on a souffert de ça.
2: Sarah Boursier, de quoi vous parle-t-on?
3: Nous, on nous parle de sécurité alimentaire, de sécurité sanitaire, de santé pour les enfants, les cancers pédiatriques qui explosent avec les pesticides. On nous parle de logement, puisque il y a les passoires thermiques, il y a les loyers qui ont explosé depuis les années 90, la part que prend le loyer dans les revenus des gens est énorme. Les gens, ils veulent ne pas être à découvert au 15 du mois.
2: Pouvoir d'achat, on vous en parle.
3: Ouais, ah bah bien sûr. Et puis nous, on est dans le pouvoir d'achat. C'est-à-dire que les écologistes, ils sont pour que les gens vivent bien.
2: Alors on fait il nous reste un petit peu de temps, mais pas beaucoup, mais... Comment on fait pour augmenter le pouvoir d'achat ?
3: On arrête de taper sur l'arbre qui cache la forêt, parce que l'immigration, c'est un faux sujet qui est complètement galvaudé et qui est basé sur des mensonges, mais des mensonges flagrants. À un moment, on ne peut pas mettre en avant des boucs émissaires qui sont là pour travailler. 25% du personnel hospitalier est d'origine étrangère. Donc, qu'est-ce qu'on met sur la table ?
2: Mais qu'est-ce que vous mettez sur la table pour le pouvoir d'achat ?
3: Les salaires décents. C'est inadmissible que les gens soient payés encore...
4: C'est par quelle économie ? C'est ça, parce que quelque part, encore une fois, il faut que ce soit la compétitivité et l'économie qui puisse payer les salaires décents. Donc, du coup, comment on fait ?
3: Comment on fait pour payer?
4: On décrète pas de mettre tout le monde à 2000 euros parce que l'économie le supporte.
3: Déjà,
4: pas.
3: On supprime, on met la loi Fillon qui a permis de faire des économies sur les charges patronales, sur les petits salaires. Voilà. Si déjà c'était passé sur des salaires un peu plus hauts à dépenses équivalentes pour le patronat, ils paieraient plus leurs salariés. Et ça, c'est un signal qui pourrait être intéressant. Parce que quand vous êtes exonéré de charges patronales dès le SMIC, ça ne vous pousse pas à payer vos salariés de 2500 euros.
2: Ça bloque la progression des salaires. Henri Levrero,
3: bien sûr, quand on vous donne des cadeaux.
2: Ça bloque la progression des salaires, ça?
5: Déjà, il faut s'entendre sur ce qu'on appelle le patronat. Moi, j'ai une entreprise de 5 salariés. C'est pas pareil qu'une entreprise de 600.
2: C'est pas total.
5: C'est pas total, mais c'est encore plus important. Moi, dans mon type d'entreprise, ce réduction Fillon, ça fait du bien globalement l'entreprise. On pourra
3: pas. Parce que vous êtes une TPE, monsieur.
5: C'est quand même le plus important. Ici, on a beaucoup de TPE, on a très peu de grandes entreprises.
3: Non, mais les TPE, les PME, ce sont les plus impactés par les difficultés. Quand qu'il y a 211 milliards qui ont été donnés aux grosses entreprises.
5: C'est ce que je vous dis.
3: Amazon qui s'installe en France, où on donne des millions d'euros pour l'aide à l'embauche. Alors que c'est des modèles économiques qui exploitent la planète, qui exploitent les gens et l'humain. Il y a des choses à faire. Mais quand on veut, on peut.
2: Olivier Allemand, pouvoir d'achat, on fait comment ? Il y a une recette miracle ?
4: En tout cas, pour pouvoir, c'est simple, hein, de toute façon. Enfin, c'est simple. Non, c'est pas simple.
2: Parce que 30 secondes.
4: 30 secondes. Il faut mettre massivement donc les gens au travail, parce qu'il faut combattre encore plus le chômage. Parce que plus on élargit l'assiette de collecte, plus on peut justement baisser les cotisations des uns des autres parce que l'assiette est plus élargie. Et il faut impérativement que nos entreprises gagnent des gains de compétitivité pour justement pouvoir augmenter et créer cette richesse qui, quelque part, reviendra ensuite aux salariés pour faire en sorte que le net se rapproche du brut.
3: On peut pas, il faut être logique, comment on va payer les retraites après ? Si vous n'avez pas du salaire décalé, c'est le salaire décalé, le brut.
4: Oui, non, mais moi...
3: Vous êtes pas chef d'entreprise, donc salarié.
4: Oui.
3: Donc vous avez besoin de cotiser pour le chômage, pour le bien commun de la France, qui est quand même la sixième puissance mondiale. Et il est inadmissible qu'on ait 10 millions de personnes sous le seuil de pauvreté en France. Je pense que là, on peut s'interroger tous ensemble, qu'on soit de droite, de gauche ou écologiste, de cette honte. De manque de dignité que notre État est en train de faire. 10 millions de personnes sous le seuil de pauvreté.
2: Et c'est là-dessus qu'on va se quitter, malheureusement, parce qu'on aurait pu débattre encore longtemps sur ce sujet, mais je pense qu'on aura l'occasion de se retrouver à partir de septembre prochain dans cette émission pour évoquer tous ces sujets qui sont des sujets qui nous concernent directement. Mais dans tous les cas, le pouvoir d'achat sera au cœur de la campagne présidentielle qui s'ouvre. Merci à vous trois d'avoir accepté de passer ce dimanche matin en notre compagnie. Bon dimanche, bonne journée, à la semaine prochaine.
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0: Vanessa Isaac, Blue Hotel. Merci d'être avec nous et d'écouter ici Pays Basque. Le tête-à-tête de Gorka Robles, ce sera Mickaël Ramouspé qui sera l'invité de la prochaine demi-heure entre 11h et 11h30. Il est 11h, voici l'information présentée par Valentine Lattès.
1: Le calendrier n'est pas du même avis, mais c'est déjà l'été avec le début d'une nouvelle vague de chaleur ce week-end. Jusqu'à 35 degrés annoncés du sud-ouest à la Provence. Des températures attendues jusqu'au nord de la France à partir d'après-demain, mardi. Et alors que le bac commence demain, avec ses épisodes de chaleur de plus en plus précoces, le ministre de l'Éducation ne veut plus à l'avenir organiser les épreuves l'après-midi. Un mois d'arrêt maladie maximum à la première prescription et une prolongation de 2 mois tout au plus. Au 1er septembre, les arrêts de travail seront plafonnés. Une mesure parue au journal officiel ce week-end pour limiter le coût de ces arrêts pour la Sécu. À la veille du G7 d'Évian en Haute-Savoie, des milliers de manifestants sont attendus à la frontière suisse. Associations, syndicats et partis de gauche mobilisés à Genève, je cite, contre la politique fasciste et impérialiste des plus grandes économies du monde. Moins de sucre dans la confiture sur votre tartine du matin, votre verre de jus de fruits ou encore la cuillère de miel dans votre thé. Avec cette directive européenne petit déjeuner, les fabricants ont l'obligation à partir d'aujourd'hui de changer leurs recettes. Les changements d'étiquettes arriveront progressivement en rayon. La première grande affiche du mondial de football a tenu toutes ses promesses. Le Maroc a neutralisé le Brésil un partout cette nuit. Aujourd'hui, le tout petit poussé de la compétition entre en lice. Le Curaçao affronte le géant allemand à 19h. Et puis ce n'est pas celui qu'on attendait, mais 2 Français sacrés cette nuit champions de NBA, le prestigieux championnat américain de basketball. Paco Mdadié et Mohamed Diawara ont remporté la finale cette nuit avec les Knicks de New York face aux San Antonio Spurs du tricolore Victor Wembanyama. Et puis c'est la journée mondiale des donneurs de sang juste avant l'été, période pendant laquelle les donneurs sont moins disponibles. Il est donc nécessaire et urgent de remplir les stocks. Au moins 100 000 poches sont nécessaires pour faire un don et savoir où aller près de chez vous. Rendez-vous sur le site internet Don de sang.
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0: Une météo sans surprise, soleil toute la journée, quelques petits nuages ce soir en début de soirée, mais rien d'inquiétant. Les températures très chaudes comme hier, 26-27 sur le littoral, il fera jusqu'à 35 degrés cet après-midi, 35 degrés attendus à Mauléon. Il est 11h03.
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2: Egunon à toutes et à tous pour ce nouveau Boulous Boulou en ce dimanche matin. Il est né à Espondaïnia, aux Aldudes, où il est l'aîné d'une fratrie de trois enfants. Salut d'ailleurs Maïté et Yakesh.
3: Voilà.
2: Héritier d'une famille de Bertsulari, il est des acteurs culturels basques parmi les plus importants des derniers temps qui ont pu passer au Pays Basque. Pas du tout le genre à se mettre en avant, mais à mettre les mains dans le cambouis, comme on dit. Plutôt le genre qui travaille, qui compose. Chanteur, compositeur, guitariste, chef de chœur, à la base de l'association Adoudara, cofondateur d'Irulegiko Iratia, Radio La Pourdi, instigateur de Canal Doudé et président de l'Institut culturel basque de 2005 à 2022. Quel joli palmarès! Non, t'as pas la tête qui gonfle. Egunon, Mikel Erabouspe.
3: Egunon.
2: S'il y a bien quelqu'un qui refuse les projecteurs, c'est bien toi. Mikel, raconte-nous ton parcours au départ. Donc, j'ai dit ta famille, tu es né dans le Bertsulari, tu es né aux Aldudes. Tu démarres comment le côté culturel et musical?
3: Alors. D'abord, j'ai appris à jouer de la guitare à 13-14 ans dans des camps.
2: Ah oui.
3: C'était des camps de Mège. Il y avait un moniteur qui savait à peine un peu plus que nous, mais au bout de 3 semaines, eh bien, je savais poser quelques accords.
2: Ouais.
3: Et je me suis rendu compte, parce que mon père n'arrêtait pas de chanter, qu'il était possible d'accompagner mon père à la guitare.
2: Wow.
3: Alors je me disais, comment il va prendre ça? Et un jour, il me dit, mais écoute, vous êtes chez Isaac.
2: Ah, continue. Bon. Continue.
3: Ouf, j'étais adoubé. À 15 ans, Villapia en seconde, un professeur de français d'ailleurs, nous dit, voilà, j'aimerais que vous composiez de façon très libre quelque chose sur la nature, où vous faites l'hommage de la nature. Vous pouvez dessiner, vous pouvez faire une poésie, une rédaction, vous pouvez faire ce que vous voulez. Et moi, bien sûr, un peu provoque, je lui dis, est-ce que je peux faire des berceaux en basque? Je pensais qu'il allait dire non. Il me dit, mais oui, bien sûr.
2: Ah, très
3: voilà.
2: Bien.
3: Donc, à Villapia, dans les années 71, 72, eh bien, on ne se moquait pas du tout de la langue basque. Pourtant, c'était pas un basque, professeur de français, je tiens à le dire. Et mon copain qui était avec moi en classe, Chalvat Berterec, lui, il me dit, si tu fais les paroles, moi, je vais faire l'air. Et nous avons composé notre première chanson.
2: 15 ans.
3: 15 ans, Urchoa, qui était, voilà, et qui ensuite était enregistré dans un 45 tours.
2: Magnifique.
3: Quelques années plus tard.
2: Tu te prends les rênes de la chorale ou du chœur de Villapia quand tu es,
3: oui.
2: Quand tu es pion là-bas? Première expérience, on te dit quoi? Bon, toi, va devant, et c'est toi qui vas le faire.
3: En fait, c'est notre ami Daniel Boulin qui m'a fait un coup pendable. C'est-à-dire que c'était lui qui dirigeait la chorale.
2: Oui, bien sûr.
3: Mais un jour, il me dit, et Mikel, viens, là, je peux pas, et c'est toi qui dois diriger. Et en plus, c'était Billy Billy Bomb,
2: ah
3: un
2: oui.
3: canon en plus.
2: Oui,
3: mais tu es fou ou quoi? Mais je sais pas faire, débrouille-toi, et il s'en va.
2: Et
3: je
2: coup...
3: me retrouve avec 40 jeunes là, et je dois leur apprendre ce chant, et je dois le mettre en place. Je sais pas comment j'ai fait, mais eux, ils ont appris le chant. Ils l'ont chanté merveilleusement.
2: Ça a fonctionné. Tu pars ensuite voyager, alors ça c'est au lieu de faire un service militaire pur et dur, tu pars en coopération, tu pars en Centrafrique.
3: Voilà. Alors on pouvait partir comme ça 2 ans, et moi j'avais envie de découvrir, hein, alors on m'a mis en Centrafrique du temps de Bokassa.
2: Ah bah dis donc.
3: Voilà, on était là-bas pour le couronnement. Oh. On est revenu, mais sans diamant.
2: Oui, c'est ça. Et... c'est Giscard qui avait tout. Oui, pour voilà. tout faire.
3: Et là-bas, on me dit, c'est un collège, donc je devais enseigner l'histoire géo, le français, et puis on me dit, tu vas t'occuper du chant. Bon, et voilà que chaque semaine, on avait répétition de chant, et les chants, bon, quelques chants en français, mais surtout dans la langue, dans une langue qui est propre là-bas, qui s'appelle le sango.
2: Mm-hmm.
3: Et donc, j'avais amené ma guitare, évidemment. Et là-bas, on commence à chanter, et moi, je trouvais qu'il chantait faux. Oui, mais c'est que c'était... mon oreille étant accordée à la gamme tempérée, c'est-à-dire la gamme normale
2: oui, que
3: nous, on considère
2: qu'on connaît,
3: connaît. Oui, mais ce n'est que la nôtre. Et eux, la moitié des élèves venaient de Bangui, de la ville, et l'autre moitié venait de ce qu'on appelle la brousse, hein,
2: oui, bien
3: pour
2: sûr.
3: Simplifier. Et là-bas, je découvre, pendant les vacances, qu'en fait, il y avait un balafon.
2: Balafon, c'est l'instrument typique de là-bas.
3: Voilà. Et je me dis, mais c'est pas du tout comme le piano.
2: Pas du tout accordé, pareil.
3: Pareil. Et là, je comprends qu'on n'avait pas les mêmes références. Je l'ignorais théoriquement, mais là, je l'ai vécu. Voilà.
2: Donc là, tu es passé chef de chœur international, puisque tu as dirigé en Centrafrique, quand même. Ça va te donner l'idée de diriger et d'amener le chant, de ressusciter le chant dans la vallée de Baïgorry. On va en parler tout à l'heure avec Igo Skilolé, mais tout d'abord, nous allons écouter une musique. Je t'ai demandé de choisir une chanson. Tu as choisi une chanson qu'interprète Heidi Eisbach. Oui. Cette chanson s'appelle Eskerik Bizitza. Eskerik Bizitza. Oui, oui. Pourquoi cette chanson?
3: Bon, alors moi j'aime beaucoup les sœurs Heidi, que je les ai connues pitchoun, hein.
2: Oui.
3: Donc, évidemment, on a chanté ensemble.
2: Bien sûr.
3: Bon, ce sont les petites filles de Salvador, les filles de Michel Heidi, oui, qui vient de décéder il y a un an et demi. Elles sont formidables. Elles, c'est nature, quoi. C'est le chant. Je me souviens quand j'allais chez elles à Urepel, j'avais pas encore franchi la porte que je les entendais, voilà, chanter tout le temps, chanter. Et là, elles ont adapté un chant qui est de Violeta Parra, je crois.
2: Oui, très bien.
3: Et une harmonisation de Sébastien Desgrands et les paroles de Ahmed Arsalios, s'il vous plaît.
2: S'il vous plaît. Eh bien, on écoute ça de suite. Eskerik Bizitza, Heidi Eisbach.

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3: De retour dans Boulous Boulou ce dimanche matin avec mon invité Mickaël Ramouspé. Alors Mickaël Ramouspé, on l'a dit, il est compositeur, chanteur, guitariste, bref, tout ça. On revient, Mickaël, sur la chorale, le chœur d'enfants d'Igouskilolé que tu montes au collège de Baïgorry. C'est comme ça que ça se passe. Comment ça se passe?
4: Eh bien, j'arrive en 82, après l'Afrique, puis une licence d'histoire, pour un grand placement, qui va durer d'ailleurs 22 ans, au collège Bilecia à Baïgorry.
3: Ouais.
4: Et moi, j'ai toujours ma guitare, évidemment, avec moi, et comme je l'avais en Afrique. Et là, je me rends compte que les enfants ne voulaient pas chanter en basque. C'est à peine croyable aujourd'hui.
3: On est en quelle année?
4: On est en 1982.
3: Et un complexe.
4: Voilà. Et alors, ils suivent tous le hit parade, hein. C'est comme ça, Europe 1 ou je sais plus, RMC. Et c'est ça la référence. Mais il y a comme une honte à chanter en basque. Le basque, c'est la langue des vieux. Et là, ça, je peux pas supporter, évidemment.
3: Je comprends.
4: Et on commence un peu timidement. Et j'ai la chance extraordinaire d'avoir comme prof de musique dans ce collège, Jo Maris.
3: Jo Maris, qu'on salue, qu'on embrasse, le grand Jo Maris.
4: Bien sûr. Et Jo Maris me dit, tu comprends, ces enfants, ils chantent bien. Et si tu veux, moi, je vais composer des chants et je vais les harmoniser à voix égale, à trois voix égales, en faisant des harmonisations riches, certes, mais pas trop difficiles.
3: Mm-hmm.
4: Et donc, on se met à chercher des chants, et voilà qu'on donne au groupe, aux volontaires, le nom de Igouskilolé. Igouskilolé, le tournesol, cette fleur magnifique.
3: Fleur, ouais, voilà. Solaire, voilà.
4: Eh bien, à partir de ce moment-là, alors maintenant ça peut faire bondir, mais pour motiver les enfants, on faisait faire à Pascal Lemaire,
3: oui,
4: au synthé, des arrangements et des bandes de son. Et ça, c'était important, même si aujourd'hui, on ne ferait pas du tout comme ça. Mais ça permettait de motiver les enfants.
3: Il fallait avoir les moyens, c'était les meilleurs moyens qui pouvaient exister à l'époque.
4: À l'époque, c'était ça.
3: Eh oui, autre chose.
4: Et en 80, je me souviens, en 93, alors on avait commencé à faire des cantaldis à droite, à gauche. Ça marchait très, très, très bien. 93, premier CD.
3: Ouais.
4: Je me rappelle, on l'avait fait avec Robert.
3: Ouais.
4: Ici, dans les studios
3: Gonzalez
4: Betbeder. Et un an après, en 94, un deuxième CD. Là, c'était des chants liturgiques, mais formidables, enfin, des chants modernes, très, très, très sympas à chanter. Et puis, on a fait comme ça, on est allé à Paris, on est allé chanter à droite à gauche, à Bilbao, à d'autres côtés, pas mal, hein, à
3: Du coup, quand même, ce que je me suis aperçu, moi, après, c'est que de cette chorale d'Igouskilolé sont nés plein de groupes.
4: Voilà. Alors, à partir du moment où en troisième, ils s'en vont, il y a comme un vide. Alors, ils me disent, on a envie de continuer, voilà, on est quatre, là, on voudrait faire un groupe, et vous y en donnez trois, etc. Alors, moi, je les accompagne à la guitare, je leur dis, OK, en attendant que vous trouviez des vrais musiciens, des bons musiciens, tout ça, allez. Et c'est ainsi que gens comme
3: Gamboulou,
4: Issarac, Amaïa Rusperus, Aïdea Ispac, Guy Saint-Dubert,
3: tous ces groupes sont nés,
4: etc.
3: Tous passés par
4: Igouskilolé.
3: C'est formidable.
4: Voilà. Et donc, ça a été comme une pépinière. Et ils ont fait leur chemin après.
3: Parce que c'est très vrai ce que tu dis. Je l'ai vu avec Philippe Albor, avec Aurok. Quand ils sont adolescents, on arrive encore à les maintenir. Ou Chimichama. Mais quand les élèves partent étudiants, ben, le groupe, il se sent démuni de ses aînés. Et les aînés n'ont plus les copains pour faire. Donc, il y a un travail à faire. Et l'éclosion, elle a eu lieu. Voilà,
4: tout à fait.
3: Alors, toi qui es resté à la tête de l'Institut culturel aussi pendant de nombreuses années, la place du chant pour les jeunes comme ça, il y a quelque chose? Comment on peut envisager des choses? Comment tu le vois?
4: Ah, il faut absolument continuer à s'occuper du chant auprès des enfants et auprès des jeunes. Hein. Ça, c'était évident. Et aujourd'hui, il y a des gens qui font un travail sensationnel. Je pense surtout à Denis Olagaray.
3: Oui.
4: Mais je pense à Daguerre, qui fait aussi un travail considérable. J'en oublie certainement.
3: Oui, il y en a plein, bien sûr.
4: J'espère que j'en oublie, parce que ça veut dire qu'il y a beaucoup plus que je crois.
3: Oui, mais il y en a ici, sur le conservatoire, avec Laurie, avec Philippe Mendès, ou ces gens-là.
4: Tout à fait. Par contre, je trouve quand même que, entre guillemets, le niveau des chorales, qui vieillit quand même, est plus difficile. C'est un peu plus. Il y a quelque chose là. On est dans une période, dans une phase. Il faudra qu'on se mette un peu en cause, je crois.
3: Il va falloir qu'on trouve des solutions. Mais oui. On va y réfléchir. Juste écouter quelques réclames et on revient très vite. À tout à l'heure.
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7: Dans un instant, le meilleur de bienvenue chez vous. Trop de vacances scolaires, trop longues. Alors, quelle solution pour nos enfants, pour les parents aussi? La réponse, c'est dans un instant. À tout de suite.
6: Excellent.
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3: Dernière partie de notre Boulous Boulou de ce matin, en compagnie de Mickaël et Ramouspé. On a parlé de toute la partie chant. Mickaël, je voudrais aussi aborder un sujet. On va dire que tu es un laïc engagé. Quelle est ta vision aujourd'hui de notre église en Euskal Herria?
4: Alors, vaste sujet.
3: Ah oui, vaste sujet, mais...
4: Oui, parce qu'il y a un sacré changement quand même. Hein.
3: Oui.
4: On est passé d'une religion qui était mêlée à la culture, Eskoldun Fededun,
3: oui.
4: Avec ça respirait la religion, ça respirait le christianisme. Le christianisme respirait également la culture basque, la langue et tout ça. Et aujourd'hui, c'est plus du tout la même chose. D'un côté, le monde, entre guillemets, culturel basque, se détourne complètement de cet héritage du christianisme, à tel point même de vouloir effacer, enlever des mots à connotation religieuse dans les chants comme Olencelo ou comme ça, où avant ça faisait pas un problème. On avait ce dialogue entre nos pratiques traditionnelles, y compris les vieilles croyances et le christianisme. Aujourd'hui, pas question. Et puis, de l'autre côté, on a le panorama où l'Église, je veux dire officielle, hein, elle change petit à petit d'identité. C'est-à-dire qu'on a beaucoup plus de chrétiens aujourd'hui qui sont ce qu'on appelle justement qui n'ont pas de culture. Ils n'ont pas de culture et ils font du hors-sol en religion. C'est-à-dire ce qu'on appelle les cathos identitaires.
3: Oui.
4: Et ils n'arrivent pas à faire le lien entre une
3: culture ancrée, voilà, et bien présente
4: et le christianisme. Et nous, on est entre les deux. Comme dit Yon Charashua, on est passé d'Eskoldun Fededun, Eskoldun Progressum, c'est-à-dire que aujourd'hui, pour être basque, il faut être forcément anti-curé, anti-église et anti-christianisme. C'est là le panorama. Je caricature, je sais, mais enfin,
3: non,
4: c'est
3: mais
4: un peu ça.
3: Je comprends ce que tu veux dire. Tu veux dire qu'il faut être aujourd'hui, pour être Eskaldun, il faudrait être conformiste à l'anticonformisme. En fait.
4: Voilà.
3: C'est ça l'image qu'il faudrait avoir.
4: C'est un nouveau conformisme.
3: C'est ça. C'est un nouveau concept.
4: Voilà. Et c'est très difficile, c'est très inconfortable, mais c'est très bien aussi, parce qu'on avait peut-être besoin d'être un peu secoué. Et c'est très bien aussi. Heureusement, il y a moi je sens, hein, c'est une brise un peu, mais par exemple il y a un pape là actuellement, il s'appelle Léon XIV. Bon, il paraît que vous l'avez invité à ouvrir les fêtes de Bayonne.
3: Oui, mais c'est moi qui l'appelle.
4: Voilà, voilà. Bien. Tant pis pour lui. Bon, oui. Mais Léon XIV, il n'a pas pris ce nom au hasard. Léon XIII, il y a 130 ans à peu près, avait fait ce qu'on appelle une lettre, une encyclique extrêmement importante qui a beaucoup, beaucoup donné de fruits au Pays Basque. Notamment le monde coopératif, oui. L'économie solidaire. Toute une façon de voir la politique qui soit pas monarchie uniquement, mais qui soit la démocratie, ce qu'on a appelé après bonne démocratie chrétienne, peu importe.
3: Oui, bien sûr.
4: On est les héritiers de ça. Sauf qu'on a oublié. On a oublié tout ce que l'on doit à ça. Mondragon, c'est quand même le premier groupe coopératif mondial.
3: Mondial, bon. Tout à fait.
4: Léon XIV arrive, donc, et voilà, et il nous sort, là, il y a 10 jours, une lettre, une encyclique extraordinaire. Préserver l'humain à l'ère de l'intelligence artificielle.
3: Contre l'IA, ouais, il parle justement de cette...
4: En fait, il dit, l'IA, ok, mais à condition que ce soit nous qui
3: dirigeons. Oui, tout à fait.
4: Et là, il y a 10 jours, il y avait un débat à l'Argentée, il y avait plus de 100 personnes, entre une économiste et un théologien extraordinaire et avec beaucoup de liberté de propos, etc. Moi, je crois que l'avenir de l'Église en Pays Basque, c'est retrouver ses racines, les racines qui ont fait que le Pays Basque a été et est toujours aussi dynamique et très en avance sur toute l'économie solidaire, sociale, les coopératives, etc. Et ça, la source, elle est là. Et voilà, je crois que moi, je suis très, très confiant. Il faut pas être dans les extrêmes. Il faut être sur le terrain. Et pour ça, moi, je recommande à tout le monde, vraiment, de lire cette lettre, parce qu'elle est très facile à lire. Et tout le monde va s'y retrouver. Moi, je crois que là, les gens vont être ahuris de se dire, mais oui, mais ça, c'est pas un truc de curé, quoi.
3: Plutôt à nous, plutôt aux croyants de se prendre en main, sans passer par les instances aujourd'hui,
4: aussi.
3: Qui n'arrangent pas les choses.
4: Et les croyants avec les autres.
3: Oui, oui.
4: Avec les autres, avec les non-croyants. Voilà. Et non pas les uns contre les autres.
3: Parfait. Eh bien, Mickaël, on est arrivé déjà au bout de notre boulou. Formidable. Je suis ravi que tu sois venu pour qu'on découvre un peu plus l'homme de culture et l'homme qui a fait tant de choses pour la culture basque. Je vous dis à tous à dimanche prochain et une bonne semaine. Ashton Madeneli.
4: Bye, Denelli.
2: Merci à tous les deux. Bon dimanche.
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2: 11h30, il est l'heure de vous écouter, vous prenez la parole. Et il est question de randonner sur le répondeur d'ici Pays Basque.
8: Bonjour, Altsou, randonnée. Le dimanche 28 juin, avec 3 départs, un 13 km, un 9,5 km et un 3,5 km, avec possibilité de restauration et buvette au retour. Départ de l'école Maurice Ariette. Voilà, venez nombreux.
2: Vous voulez vous aussi annoncer votre manifestation, c'est facile, ça se passe sur WhatsApp au 05 59 59 17 17.
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2: Dans un instant, les affaires classées de Thierry Sagardoito, juste après Elton John.

0: Elton John à 1h25.
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0: Raconté par Thierry Sagardoito. Il y a 20 ans, le 10 juin 2006, un attentat visait l'auberge basque d'Ostapé sur les hauteurs du village de Bidaraï. L'occasion ce matin de nous rappeler qu'au début des années 2000, le célèbre chef étoilé Alain Ducasse avait accolé son nom à cet établissement de luxe au cœur de la vallée de la Nive. Mais son arrivée n'allait pas faire que des heureux, comme vous allez le découvrir.
5: Imaginez une auberge composé de 5 villas d'architecture navarraise, dont une maison de maître construite au XVIIIe siècle, des façades blanches peintes à la chaux, illuminées de volets en bois couleur rouge sang de bœuf. Planté à flanc de montagne au cœur d'un domaine verdoyant d'une 40aine d'hectares, cet établissement donne sur un théâtre de collines et de vallons. Un décor éternel où le bruit du monde n'a pas de prise. Bienvenue à Ostapé, prestigieux complexe hôtelier perdu dans les terres du village basque de Bidaraï, le long de la vallée de la Nive. Pour y accéder, il vous faut quitter la route départementale 918 qui conduit de Bayonne à Saint-Jean-Pied-de-Port, emprunter un chemin tortueux de quelques kilomètres jusqu'à un interphone, ce précieux sésame ouvrant les portes de ce domaine de rêve dont l'histoire, fort mouvementée, contraste avec la quiétude de l'endroit. C'est en juillet 2002 que le chef cuisinier multi-étoilé Alain Ducasse imagine de créer ici une auberge de luxe. Après avoir repris l'auberge Iparla, un autre établissement de Bidaraï, le chef landais voit bien l'attrait que ce bout de terre basque peut revêtir pour une clientèle fortunée, désireuse de se mettre au vert, loin du brouhaha. Au début des années 2000, le nom d'Alain Ducasse incarne la réussite, lui qui a fait de l'excellence culinaire tricolore une marque économique respectée et enviée. Présent en France et à l'étranger, il peut se targuer de manager 3 adresses, 3 étoiles. Le Louis XV à Monaco, le Plaza Athénée à Paris et l'Essex House à New York. Sans oublier 3 autres tables distinguées d'une étoile chacune. Amoureux de son sud-ouest natal, Ducasse imagine qu'il y sera accueilli à bras ouverts. Après tout, les Basques sont des gens vaillants, comme lui. Il se souvient aussi que, naguère, quand il était enfant, dans sa Chalosse natale, il y avait nombre de Basques qui venaient ramasser le maïs. Pour le prestigieux chef d'entreprise, la greffe va fonctionner. On va créer ici une auberge de luxe et tout le monde en profitera. À voir. Le chantier débute en 2003. Pour les supporters du projet, c'est une bouffée d'air pur qui s'annonce. La population du secteur pourra travailler à Ostapé. Les producteurs y écouleront leurs marchandises. Dans ce coin préservé du Pays Basque, le débat sur la spéculation immobilière est déjà très vif. Et l'idée de construire un ghetto pour milliardaires est loin de soulever l'enthousiasme espéré. À l'écart des grandes villes, les habitants n'ont pas le cœur à la fête. Eux qui subissent de plein fouet la désertification de la France des campagnes. L'école publique bilingue, qui perd son demi-poste d'enseignant, l'épicerie, de plus en plus souvent fermée, et le bureau de poste, qui n'ouvre qu'à mi-temps. L'arrivée de Ducasse a pourtant quelque chose de rassurant. Si ce n'est lui, qui aura les moyens de réaliser un tel projet. Jugez plutôt. 22 suites de grand confort aménagées dans la maison d'origine et 4 villas neuves de style néo-basque au profit d'une clientèle venant d'un coup d'hélicoptère se ressourcer dans un bain de verdure. L'ouverture est annoncée en 2004. Or, un an plus tôt, le chantier est la cible d'un premier attentat à la bombe. L'engin artisanal, composé d'une bouteille de gaz reliée à un détonateur, va certes faire long feu. Mais le message est clair. Alain Ducasse n'est pas le bienvenu aux yeux de certains. Ce type d'action est hélas courant à l'époque au Pays Basque. Des bombes artisanales sont régulièrement découvertes près de certaines agences immobilières, de certains offices du tourisme ou de l'aéroport de Biarritz-Parme ou alors aussi à la sous-préfecture bayonnaise. Les symboles visés par les poseurs de bombes sont l'État français, l'activité immobilière et touristique au Pays Basque. Mais qui se cache derrière cette action clandestine? Les activistes de l'ETA? Peu probable. Le groupe indépendantiste armé vise habituellement l'Espagne. Les policiers songent davantage à des nostalgiques du mouvement armé français Ipar-et-Tarac, dissous en 1987. Cette fois, on est quitte pour un mur noirci et une inscription en rouge. Attention, danger, bombe. Pour Alain Ducasse, il n'est pas question de reculer. Le chantier ira à son terme. L'heure n'est pas aux états d'âme. Pourtant, 4 mois plus tard, en mars 2004, rebelote. 2 engins composés chacun d'une bonbonne de gaz de 13 kilos remplis d'un produit explosif seront découverts sur le chantier de l'auberge. Par chance, l'engin n'a pas fonctionné. Cette fois encore, les enquêteurs de la section des recherches de Pau, sous la houlette du parquet antiterroriste de Paris, vont privilégier la piste indépendantiste. Un groupuscule de nationalistes dont le slogan est « Le Pays Basque n'est pas à vendre », comme pour effrayer les entreprises non basques de venir s'y installer. Si le message a le mérite d'être clair, aucun suspect n'est identifié. Mais la menace demeure. Quel meilleur moyen pour effrayer les clients que d'instaurer la peur de l'attentat à la bombe? L'auberge Ostapé finit par ouvrir ses portes courant 2004. Les premiers clients arrivent en toute discrétion, loin du bourg du village. Pour le groupe Ducasse, la pression subsiste. En décembre 2004, c'est au tour d'Iparla, leur autre auberge à Bidaraï, de subir une tentative d'attentat. Pour la 3e fois, une enquête est ouverte. Ça tourne à la persécution, lâche un habitant du village, inquiet comme beaucoup qu'un jour, il n'y ait une victime, pour de bon. À Ostapé, on feint l'indifférence. Selon le groupe Ducasse, cette auberge est un hommage au Pays Basque. On dénonce des actes isolés qui ne sauraient casser les liens que le groupe veut nouer avec la communauté basque en général. Rien ne doit effrayer les clients de ce pimpant ghetto pour milliardaires, comme on le surnomme au bourg. D'ailleurs, les clients évitent de se mélanger au reste de la population. L'incompréhension croît au fil des mois entre les uns et les autres. « On n'est pas des Indiens !» entend-on chez certains villageois qui estiment qu'on leur manque de respect. Les choses ne vont pourtant pas s'arranger. Le 10 juin 2006, un drame va se produire.
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5: Samedi 10 juin 2006, 2 explosions nocturnes réveillent les 47 clients présents à l'auberge Ostapé. Il n'y a par chance aucun blessé et les dégâts matériels s'avèrent finalement plus légers qu'on pouvait le redouter. Mais Le message des poseurs de bombes est clair. Casse-toi, casse-toi, Ducasse. Les gendarmes, dépêchés sur place, vont découvrir un troisième engin explosif dissimulé sous une voiture. Par chance, il a fait long feu. Cette fois, un suspect est interpellé. Il s'agit d'un jeune plongeur de l'hôtel-restaurant originaire de Corrèze. Il n'a certes aucun lien avec la cause basque, mais la juge d'instruction parisienne, Laurence Levert, le suspecte d'avoir agi pour le groupe Irinci. Comprenez en basque le cri. C'est lui qui va revendiquer l'attentat au nom de la lutte contre la spéculation immobilière au Pays Basque Nord. Pour Alain Ducasse, cette fois, la coupe est pleine. Lui qui rêvait de faire d'Ostapé un havre de paix et de silence, songe sérieusement à se retirer. Accueilli avec les honneurs à Paris, Tokyo, New York et Monaco, il vit mal, très mal, cet affront cuisant. Un mur d'incompréhension s'est édifié avec les habitants du secteur. Une ancienne employée confie à mots couverts que le cadre de travail est bien magnifique, certes, mais les conditions de travail sont à ses yeux loin d'être enviables. Y aurait-il un décalage entre la population de Bidaraï et le reste de la planète où Alain Ducasse excelle d'un continent à l'autre? En février 2007, le chef étoilé en a assez. Il rend son tablier et se retire discrètement de la société Auberge de Bidaraï en cédant ses parts sociales. L'aventure continuera sans lui. C'est ainsi. Le climat local, hostile, aura eu raison de sa détermination. Côté enquête, les gendarmes de la section des recherches de Pau poursuivent discrètement les investigations sur l'attentat du 10 juin 2006. 15 mois plus tard, une gigantesque opération d'interpellation est lancée aux premières heures du lundi 24 septembre 2007. Sous la houlette de deux juges d'instruction venus spécialement de Paris, ce sont 200 gendarmes, appuyés par le GIGN et la PJ de Bayonne, qui se déploient au Pays Basque. De Bayonne à Saint-Jean-Pied-de-Port, l'opération sans précédent ne passe pas inaperçue. Ce sont 13 personnes, dont 6 Espagnols, qui tombent dans le filet des enquêteurs en charge de l'attentat visant Ostapé en juin 2006. Selon le parquet de Paris, les juges ciblent des militants de l'ETA ainsi que des nationalistes basques français. Sur la côte, c'est le siège de Batasuna dans le Petit Bayonne qui est perquisitionné en présence de Chabi Larald, son porte-parole, tandis qu'à Garassi, les enquêteurs investissent en nombre le bar associatif Kalaka ainsi qu'un local voisin occupé par des jeunes proches de Batasuna, une formation interdite en Espagne. Imaginez, un lundi, en plein jour de marché, les badauds ne manquent pas. Transférés à Pau, à Bayonne, les suspects vont subir 96 heures de garde à vue avant d'être, pour 5 d'entre eux, mis en examen et écroués pour des délits de participation à une association de malfaiteurs et destruction d'un immeuble par substance explosive. Ils seront libérés un an plus tard. Face à ce coup de massue, le comité de soutien aux prisonniers basques, Askatasuna, prend la parole. Il dénonce, je cite, « une opération de communication et une tentative d'intimidation contre ceux qui dénoncent la violation des droits au Pays basque ». Une décennie durant, les investigations continuent, mais les preuves manquent. Les enquêteurs travaillent pêle-mêle sur les attentats qui ont visé Ostapé et sur le financement du terrorisme. En effet, le juge madrilène Baltasar Garçon a transmis à la France divers éléments qui laissent penser que certains bars du Pays Basque Nord blanchiraient les fonds qui alimentent les groupes nationalistes en lien avec ETA. Une accusation lourde, terrible, redoutable, mais qui reste lettre morte. L'opération Kalaka menée le 24 septembre 2007 serait-elle un coup d'épée dans l'eau? Hélas oui. Cédric, Yon, Pancho, Chabi et Missel, les cinq ex-prisonniers attendront 12 longues années pour apprendre en 2019 que la justice antiterroriste abandonne les charges. Beaucoup de bruit, pour rien, en somme.
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0: Just Might. Bruno Mars, c'est vous cherchez à vous occuper aujourd'hui. Bon, il y a plusieurs alternatives. Reste la plage, évidemment, cet après-midi, mais en restant à l'ombre, de préférence, c'est mieux sous le parasol. Et puis, si vous aimez les vieilles voitures, les véhicules anciens, rendez-vous à Luxemberot avec une exposition de véhicules. Ce sont les propriétaires qui viendront exposer leurs véhicules tout à l'heure à 14h. Ils viendront les présenter, puis il y aura l'élection de la voiture de Somberot 2026. Ce soir, à 18h30, c'est d'ailleurs à propos de véhicules anciens. Il y a une exposition aussi de véhicules anciens et sportifs. Ça se passe sur le parking de Chantaco à Saint-Jean-de-Luz et c'est toute la journée.
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0: Right and Black Blues de Joël Ursule. Je vais vous souhaiter un très très bon dimanche avec nous. Dans un instant, c'est l'information. Puis juste après, une heure de programmation musicale en langue basque. Vous allez vous régaler. C'est entre 12 et 13 heures.
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0: Il est l'heure de passer à table. Très bon dimanche. Il est midi. C'est l'heure de l'information. Bonjour Thibaut Vincent.
2: Bonjour Stéphane, bonjour à toutes et à tous. Un grave accident de la route ce matin, peu avant 8h, sur la commune de Bardos. Les pompiers sont intervenus sur la route de Bayonne, la départementale 936, pour un choc frontal entre deux véhicules légers qui a fait deux blessés. Un a été transporté en urgence absolue par l'hélicoptère du SAMU sur l'hôpital de Bayonne. L'autre personne n'est plus légèrement blessée. L'intervention a mobilisé 10 sapeurs-pompiers. La circulation a été coupée le temps de l'intervention dans les deux sens.
0: Et puis Thibault, une alerte aux baïnes aujourd'hui.
2: Et prudence hein, sur la côte basque et l'ensemble du littoral néo-aquitain. Risque maximal. Il faut impérativement se baigner entre les drapeaux sur les plages surveillées. Les baïnes qui sont responsables de dizaines de noyades chaque année. 250 opposants au projet Mariénia rassemblés à Cambo ce matin. Depuis 6 heures, les défenseurs de ces terres agricoles construisent notamment une bergerie sur le terrain pour y abriter un troupeau de brebis qui est arrivé sur les lieux. Ce matin, il s'agit de s'opposer à l'urbanisation de ce site. Une dizaine de policiers sont présents à l'entrée sans intervenir, a pu constater ici Pays Basque.
0: Le meurtre de Liana, 11 ans, qui a ému toute la France et qui ne doit pas rester sans réponse.
2: Et alors que des associations appellent à la mobilisation tous les lundis soirs devant les tribunaux. Il faut une réponse de l'État pour que ce drame soit le dernier. C'est ce qu'affirmait ce matin sur ICI Pays Basque les invités d'Érico Plaza. Débat entre Henri Levrero, délégué Les Républicains de la 6e circonscription des Pyrénées-Atlantiques, Olivier Allemand, élu Renaissance à Bayonne et au conseil départemental, et Sarah Boursier, secrétaire régionale Les Écologistes.
3: C'est global en fait, puisqu'on a un manque de moyens pour la justice, c'est aussi un manque de moyens pour la prévention. Donc quand j'entends les partis politiques qui ne sont pas de mon obédience, qui parlent de permis plancher, de plus fermeté, avant, il faudrait peut-être quand même s'occuper de faire de la prévention, que ça soit dans l'éducation nationale, que ça soit auprès des associations, pour prévenir ces dangers-là. Les gens, ils n'ont pas envie que leurs enfants soient des victimes.
4: Olivier Allemand, là on est dans un temps de l'émotion, et c'est quand même pour la première fois, en tout cas moi, et j'ai été touché par ça, c'est vraiment les pères et les mères qui ont manifesté pour pouvoir défendre la sécurité de leurs enfants. C'est quand même une évolution sociétale qui est majeure, ce qui vient de se passer. Il y a quand même un vrai besoin de protéger nos enfants.
5: Henri Levrero.
6: Ça vient aussi après Bétarame. Donc il y a beaucoup d'éléments dans l'actualité de phénomènes dramatiques comme on vient de vivre récemment. Donc je pense que après ce drame-là, il faut que ce soit la dernière fois qu'on en parle comme étant moyen financier, évidemment, comme étant moyen humain, comme étant moyens globaux. Il n'y a pas qu'un seul problème.
2: Henri, Érico Plaza, ce matin, entre 10h et 11h, où les invités d'Yves Tusson ont également débattu du malaise exprimé cette semaine par les AESH, les accompagnants d'élèves en situation de handicap, ainsi que des candidatures à l'élection présidentielle l'an prochain. Émission que vous retrouvez en écoute sur l'application ICI.
0: Émilie Morier, en forme à moins de 2 mois du Tour de France cycliste féminin.
2: Passée professionnelle juste avant sa première grande boucle l'an passé, qu'elle a terminée à la 25e place, la Bayonnaise d'adoption originaire de la Drôme vient de terminer son premier tour d'Italie, la 22e place, première française, mais son principal objectif, c'est donc le Tour de France en août, disputé en grande partie sur les routes de sa région d'origine. Émilie Morier.
7: Le parcours, c'est sûr qu'il est taillé sur mesure, on va dire, pour mon profil. On commence en Suisse, bon, c'est magnifique. Puis après, on descend en fait sur les traces de ma famille. On descend la vallée du Rhône et, par exemple, mes parents pourront dormir sur chaque étape chez la famille, quoi. Donc ça, c'est vraiment incroyable pour eux et pour moi parce qu'il y aura du monde sur les 9 étapes. J'ai l'impression qu'ils sont encore plus impatients que moi et je suis contente parce que ça fait une petite affaire familiale. C'est un peu dur des fois de pouvoir profiter d'eux et là, ça englobe tout le monde. Tout le monde part faire le Tour de France à sa façon et c'est chouette quoi. C'est des lieux que je vais reconnaître. Le Ventoux, je l'ai monté quelques fois, bon, même si je suis partie très tôt de la maison. Mais déjà de reconnaître les routes, de reconnaître certaines personnes ou certaines voies, c'est vraiment quelque chose qui va me donner le petit truc en plus. Et j'espère que ça se concrétisera, oui, par un beau résultat pour que voilà, ça te donne des émotions. C'est pour ça que je fais du sport, c'est pour que ça fasse vivre des choses à soi-même, mais surtout aux autres quoi.
2: Émilie Morier qui participera au championnat de France du 25 au 28 juin également à la Tour du pas en Isère.
0: En rugby, la section paloise éliminée.
2: Défaite à domicile 33-31 en barrage de top 14 face au Racing 92 du Basque Max Spring qui affrontera Toulouse en demi-finale le week-end prochain. Second barrage ce soir à 21h05, le Stade français accueille La Rochelle et puis avant cela, match de repêchage pour évoluer en top 14 la saison prochaine entre Provence Rugby, finaliste malheureux de la Pro D2 le week-end dernier, et Perpignan, le 13e du top 14. Le coup d'envoi, c'est à 18h. Et puis chez les amateurs, en Régional 2, Asquin dispute un quart de finale du championnat de France contre les Landais de Hermes, c'est à Tarnos cet après-midi. En Régional 3, Sarre est en demi-finale contre Saint-Mexant. Match à Saint-Médard-en-Jalles. Et puis demi-finale également pour la réserve de l'US Mouguer en Fédéral B contre l'équipe des Pays de Meaux. Ça se joue à Égletons en Corrèze. Début des trois rencontres à 15h.
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2: Il va faire chaud aujourd'hui.
0: Oui, très chaud. Jusqu'à 35 degrés cet après-midi, ça c'est pour la Soule. Il fera un petit peu meilleur sur le littoral, ça sera plus respirable en tout cas. 27 pour Saint-Jean-de-Luz et Andaille, 29 à Anglette, Tarnos, Biarritz, 31 degrés à Saint-Palais et 34 degrés pour Espelette et Ustaritz. Bon, quelques nuages d'altitude dans le ciel, mais quand même une impression de beau temps. Et puis pour demain lundi, ce sera à peu près la même chose. Une journée plutôt bien ensoleillée quand même, avec des températures qui reculent légèrement. Ce sera plus respirable là aussi. 26-27 degrés demain après-midi. Je vous souhaite un très bon dimanche avec ici Pays Basque pour vous accompagner et la programmation musicale en langue basque.
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1: 21 sapeurs-pompiers mobilisés pour maîtriser ce sinistre qui a touché l'atelier d'un tapissier décorateur rue de Osquette.
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1: Pas de blessés, environ 200 mètres carrés de toiture. En revanche, une pièce au premier étage ont été endommagées. L'origine de l'incendie n'est pas encore déterminée. La circulation a été perturbée une partie de la matinée dans le quartier.
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0: Bonjour à tous, dans quelques instants j'ai le plaisir de recevoir Manu Payet qui revient dans une comédie « Deviens génial », c'est le titre. Il sera avec la directrice de casting du film et le réalisateur, mais d'abord l'actualité avec Benjamin Mathieu.
1: Bonjour Ségolène, bonjour à tous. Une nouvelle vague de chaleur avec des températures qui dépassent les 35 degrés aujourd'hui. Elle va durer entre 8 et 10 jours alors que demain débutent les épreuves du bac. Édouard Jeffray, le ministre de l'Éducation nationale, souhaite ce matin que plus aucun examen ne se déroule l'après-midi pour éviter les salles d'examen surchauffées pour les lycéens. Une bonne idée pour Bruno Bobkiewicz, secrétaire général du syndicat national des personnels de direction de l'éducation nationale, le SNPDEN. D'autant qu'avec le réchauffement climatique, ces vagues de chaleur vont être de plus en plus nombreuses.
2: Ça a déjà été pris en compte dans le calendrier cette année. Les 5 épreuves du bac général et technologique ont lieu cette année le matin. Et sur 4 épreuves du brevet, 3 d'entre elles ont lieu le matin. Ça a déjà été pris en compte. Maintenant, il faut aller encore plus loin parce qu'il y a des examens où c'est pas le cas. Ça a des conséquences sur le nombre de jours qui sont utilisés pour les examens. Et donc ça fait soit finir plus tard, soit commencer les examens plus tôt. Ça pose des problèmes d'un point de vue organisation. Je pense au transport scolaire pour les collégiens. Mais c'est des choses qu'il faut intégrer. Il faudra que les transporteurs intègrent ça, notamment les collectivités, parce que je pense qu'aujourd'hui, c'est évidemment indispensable.
1: Et vous pouvez retrouver une météo complète pour la semaine à venir sur ici.fr. Une enquête ouverte pour homicide volontaire aujourd'hui à Montbéliard, dans le Doubs, après qu'un adolescent de 17 ans est mort cette nuit. Il a été blessé par balle. La victime faisait l'objet de poursuites pour des violences en réunion. Les suites politiques de l'affaire Liana, Gérald Darmanin aurait dû présenter sa démission, estime Marine Le Pen aujourd'hui, invitée sur France 3. Notamment parce que plus personne n'est jamais responsable de rien en politique, poursuit la chef des députés du Rassemblement National. Et dans le sillage de l'affaire Liana, un site internet baptisé classésansuite.com a été lancé il y a 3 jours. Il recense déjà plusieurs milliers de témoignages. Créé par la réalisatrice et militante F. Simonet, il répertorie les témoignages de violences sexuelles, de plaintes non déposées, non prises en compte, classées sans suite ou prescrites, avec évidemment l'intention d'éviter que des prédateurs restent en liberté, Sarah Mansoura.
3: Au cinquième jour, le site compile déjà plus de 3700 témoignages, dont près de 3000 géolocalisés, matérialisés par des points sur une carte de France. Ils s'étendent sur 99 départements. Les témoignages sont publiés immédiatement, anonymement. À chaque fois, les internautes peuvent renseigner s'il y a eu un dépôt de plainte et, le cas échéant, ce qu'il est advenu de cette plainte. Des témoignages souvent très durs, qui décrivent des faits, des souffrances, l'errance judiciaire, le manque de formation des enquêteurs. On y lit des récits d'inceste, de viol, d'agression sexuelle, avec parfois des agressions présumées citées nommément. Les récits sont faits par des personnes de tous âges, témoignant pour elles-mêmes ou pour leurs proches, souvent leurs enfants. Le site, encore non référencé, comptabilise plus de 120 000 connexions, signe pour Eve Simonet de l'immense besoin d'un espace de parole.
4: 93% de ce qui a été déposé, ça concerne des faits qui ont été commis dans l'enfance ou qui ont commencé dans l'enfance. On parle beaucoup des violences faites aux femmes ces dernières années, mais on oublie qu'en fait, ces violences, dans une immense majorité des cas, elles commencent dans l'enfance. Quelque chose aussi qui est assez flagrant, c'est de voir le nombre de plaintes qui n'ont pas été déposées. C'est supérieur aux plaintes déposées. Plus de la majorité, en fait, ne vont même pas porter plainte.
3: De cette initiative est en train de naître un travail associatif de plaidoyer auprès des institutions pour réclamer notamment une réforme de la justice. 300 bénévoles sont déjà mobilisés.
1: Et puis on termine ce journal en toute décontraction, mais avec modération, avec le festival des bières d'abbaye qui se tient tout le week-end à l'abbaye de Vaucelles. On est dans le Cambrésis, aux frontières des départements du Nord, du Pas-de-Calais et de l'Aisne. Alors au-delà des dégustations, c'est le cadre en fait qui fait toute la différence. Julien Prouvoyeur a ramené son micro ici Nord et son ouvre-bouteille dans une abbaye cistercienne du XIIe siècle.
5: Dans la salle des moines, sous les voûtes de l'abbaye, les tireuses sont alignées. Uniquement des bières d'abbaye, assure Charlie Labouré, l'organisateur de l'événement.
6: Il faut que la brasserie brasse dans une abbaye ou à proximité directe d'une abbaye. Par exemple, on prend l'exemple de la brasserie historique du Cateau, la brasserie Vivat. Les gens ne le savent pas, mais la brasserie, elle est construite sur les ruines d'une ancienne abbaye.
5: Elles sont 7 au total, retenues par les organisateurs, estampillées bières d'abbaye et françaises, dont certaines méconnues.
6: Il y a la brasserie de l'abbaye de Saint-Vendry, en Normandie. Et eux, c'est des moines qui brassent effectivement dans leur abbaye. Et cette année, ils viennent, c'est frère Mathieu qui est le maître brasseur de l'abbaye. Et à côté, il y aura Père Louis. Père Louis, c'est l'abbaye de Chancelade. Et eux, ils viennent, c'est une congrégation, je crois que c'est des chanoines, et ils viennent de Dordogne.
5: Quand on pense bière d'abbaye, ce sont plutôt des marques belges qui viennent en tête. Et pourtant, à l'origine, c'est français, rappelle Benjamin Delbas, co-gérant de la brasserie de l'abbaye de Vaucelles.
7: L'abbaye de Trappes en Normandie, c'est la Révolution française que les moines sont partis. On n'est pas des moines, mais en tout cas, on a un respect de la tradition monastique, on est dans l'ancienne écurie des moines, donc on a aussi toute une histoire à faire valoir.
5: Dans la multitude de bières qui existent aujourd'hui, les bières d'abbaye restent une valeur sûre pour Charlie Labouré.
6: C'est eau, céréales, levure, houblon. Il n'y a pas de fruits rouges, il n'y a pas de machin, il n'y a pas de truc. Et de toute façon, c'est des brasseries, si elles existent depuis des siècles, c'est que ce qu'elles font, c'est carré.
5: Des bières belges sont aussi servies pendant le festival, mais uniquement des bières trappistes.
1: Et vous pouvez retrouver quelques photos de cette abbaye justement sur notre site internet ici.fr.
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1: Et c'est avec Ségolène Aluny qui, dans Ça tourne à 13h05, retrouve le réalisateur, humoriste et acteur Manu Payet.
0: Bonjour à tous et bienvenue dans votre émission Cinéma, ça tourne aujourd'hui avec l'équipe d'un film qui nous embarque en Alsace et en Allemagne. Deviens génial, c'est le titre de cette comédie dans laquelle Manu Payet prend son plus bel accent allemand. Bonjour Manu Payet.
9: Bonjour Ségolène.
0: Quoi?
9: Ben c'est rigolo, ça vous me faites rire.
0: Déjà, ben ça commence bien. Hein? À vos côtés, le réalisateur Léo Grand-Perret. Bonjour Léo.
10: Bonjour.
0: C'est votre tout premier film. Et notre métier de l'ombre du jour, une femme sans qui il n'y aurait pas grand monde dans ce film, puisqu'elle est responsable du casting adulte et enfant, c'est important. Bonjour Tatiana Vial.
11: Bonjour.
0: Des enfants, il y en a, puisque Manu Payet, vous êtes professeur dans ce film. Est-ce que vous auriez aimé être prof dans la vie? C'est vrai?
9: Oui, j'avais même envisagé. Prof d'anglais, j'avais envisagé ça, c'était sympa même comme perspective.
0: Et alors, pourquoi ça ne s'est pas fait?
9: Ils n'ont pas voulu de moi, vous connaissez l'éducation nationale.
0: En tous les cas, vous êtes prof de langue également dans ce film, ouais. Et vous êtes aussi animateur radio. Alors je vous propose que vous nous fassiez le pitch là en deux secondes et vous lancez la bande-annonce.
9: D'accord, c'est voilà, l'histoire toute simple, c'est d'un professeur d'espagnol qui, pour se retrouver enseignant dans le collège où vit sa fille, très loin de lui, est obligé de se faire passer pour un prof d'allemand.
0: Sans parler un mot d'allemand.
9: Non, puisqu'il est très très fort en espagnol, lui, plutôt.
0: Eh oui.
9: Et il va devoir partir, ça il ne le sait pas encore, dans un bus accompagner une classe en Allemagne. Voilà, il part en voyage scolaire dans le pays de Goethe, sans savoir dire Guten Tag. Voilà le début de notre histoire. Tiens, et si on écoutait la bande-annonce?
0: Mais quelle bonne idée!
9: Guten Tag, je suis Mathias Bertin, je suis auto professeur d'allemand.
12: Papa, dis pas, prof d'allemand.
9: Ah, ça va, j'ai assuré, non.
12: Ça va, tu prends tes marques?
9: Ouais, carrément, tout va bien. Tant que... Ça fait 3 ans que je vis à 600 km de ma fille. Je veux plus être loin d'elle.
12: Et pour le voyage, tu vas faire comment?
9: Quel voyage? Vous avez organisé un voyage en Allemagne.
13: Je viens de finaliser le dossier.
9: Vous avez prévu quoi?
13: De la bonne humeur.
9: Tout le monde dans le bus!
0: Extrait du film Deviens génial de Léo Grand-Perret qui sort en salle mercredi prochain. Vous avez donc tourné en Alsace, notamment à Oberhausbergen.
9: Bravo.
0: C'est bien prononcé.
9: C'est
0: ça
9: très bien prononcé.
0: Merci. Et en Allemagne aussi, c'était l'été dernier. Qu'est-ce que vous retenez de ces lieux de tournage?
9: La convivialité alsacienne. Je retiens le fait qu'on oublie trop souvent lorsqu'on vit, nous, Parisiens ou ailleurs, que l'Alsace existe, que Strasbourg est toujours là. Ça ne s'allume pas quand tu arrives. Et c'est formidable de découvrir cette région, les gens qui y travaillent. Il y a des techniciens du cinéma qui vivent là-bas à l'année et qui travaillent sur les projets qui s'y font. Mmh. C'est chouette. On a rencontré de fabuleuses équipes. Et puis aussi, il nous a été donné de travailler avec des Allemands.
0: Alors, commencer de travailler avec des équipes de cinéma allemandes.
9: Qu'est-ce que vous voulez dire par là? Non, je déconne, c'est pas vrai, c'est une blague, c'est une blague. Nous avons travaillé avec des acteurs et des actrices allemands, notamment pour moi en tout cas, c'était vraiment une leçon.
0: Pourquoi?
9: J'ai adoré tourner avec, parce qu'ils ne rechignent jamais à la tâche, parce qu'ils y retournent. Si Léo était encore derrière son combo là, au moment où on parle, en train de leur dire, on va la faire quand même une 6000ème fois, il leur ferait sans rechigner.
0: C'est vrai.
9: Ouais, et
0: contrairement à des Français, c'est ça le comparatif.
9: Je ne sais pas si c'est parce qu'ils étaient sur un plateau de tournage étranger aussi et que donc ils se pliaient un peu aux demandes plus facilement du réalisateur. Je ne pense pas. Non, c'est une façon de travailler. Nous, on va peut-être avoir, on va peut-être discuter un peu. On va peut-être, moi, je vais venir voir Léo et je vais dire, tu l'as, je pense. Non, regardons. Bah, je trouve quand même. Et puis on regarde ensemble. Oui, c'est vrai, t'as raison. Ouais. Ok, bon, je te refais ça. Tu veux que je te refasse tout justement voilà.
0: Léo Grand-Perret, pourquoi avoir choisi la région Grand Est et l'Allemagne? Parce qu'il aurait pu être aussi prof de latin, prof d'italien.
10: C'est vrai, c'est vrai. Alors, la région Grand Est, elle se choisit un petit peu parfois, tous les films, un peu parfois par aussi facilité financière. Mmh. Là, nous, ce qui nous a arrangé, c'est qu'on pouvait facilement jouer l'Allemagne en Alsace, puisqu'il n'y a pas si longtemps que ça, ils étaient allemands.
0: C'est c'est vrai.
10: Donc ils ont encore des noms un peu étranges, comme vous l'avez cité. Et voilà. Et l'Allemagne, pourquoi ? Parce que on a un vrai déficit de professeurs d'allemand, puisque beaucoup de gens font de moins en moins allemand au collège. Donc du
0: et c'est
10: coup,
0: vrai que c'est voilà. une réalité ah ouais, dans c'est l'éducation
10: c'est,
0: nationale. Ouais,
10: ouais, c'est un problème. Enfin, pour ceux qui veulent faire allemand, c'est un problème.
0: Mmh. Et vous parlez donc allemand, Manu Payet, en fait, dans la vie ?
9: Non, pas du tout.
0: D'accord.
9: Pas du tout.
0: Alors évidemment, il y a eu un gros travail sur le casting. Pour ce premier film, Léo Grand-Ampéré, vous n'avez pas choisi la facilité, puisque la majeure partie de vos comédiens sont des enfants, enfin des adolescents. Techniquement, déjà, en quoi ça complique les choses sur un tournage ?
10: D'un point de vue logistique, on a beaucoup moins de temps de travail effectif avec eux, puisqu'on a 4 heures par jour à partir du moment où ils arrivent sur le plateau. Mmh. Donc habillage, maquillage,
0: c'est très peu.
10: Compris, c'est
0: très
10: peu.
0: C'est très peu, 4 heures pour
10: Et puis en juillet, on en a 6, parce qu'on est en période de vacances scolaires, mais c'est ça la complication. Après, ça a un gros avantage, les enfants, c'est que ça impose un rythme auquel les adultes sont obligés de se caler. Et donc, du coup, une dynamique qui est assez, qui est porteuse de quelque chose d'assez solaire. Moi, je n'ai pas vu ça comme un désavantage.
0: Bien sûr, tous ces enfants, il faut les caster. Tatiana Vial, vous êtes donc directrice de casting, et c'est à vous qu'on doit la distribution de ce film, sauf Manu Payet. C'est pas vous qui l'avez choisi.
9: Elle ne m'aurait pas pris, sinon.
11: oui, c'est ça. J'ai les rôles adultes, sauf Manu et Mela.
10: Manu et Mela Bédia, mais tout le reste, c'est Tatiana. Ouais.
0: Et alors, c'est quoi exactement, on va expliquer à nos auditeuristes, le travail d'une directrice de casting. Voilà, simplement, on pense instinctivement à faire passer des castings, mais c'est pas que ça.
11: C'est déjà savoir à qui on les fait passer, c'est-à-dire avoir des idées, lire le scénario, avoir des idées. Après, effectivement, faire venir des acteurs pour passer des castings. Pour le casting en général, c'est quand même l'idée pour moi de former une troupe. C'est pas seulement des personnes isolées, c'est vraiment, il faut que le casting ait un sens dans son ensemble. Mmh. C'est vraiment l'idée de la troupe au théâtre, et même si c'est des gens qui jouent pas ensemble, au final, parce qu'ils ne sont pas dans les mêmes scènes, il y a quand même... Bon, là, en plus, avec les enfants, c'était vraiment une troupe d'enfants. Mais voilà, il faut que ça ait un sens dans son ensemble.
0: Mmh. Manu Payet, vous passez encore des castings ?
9: Non, parce que... Non, c'est pas un grand privilège. C'est surtout parce que je ne l'ai réussi jamais. Je n'ai jamais été pris sur un casting.
0: Non, c'est pas vrai.
9: Jamais.
0: C'est pas une blague.
9: Non, c'est pas une blague, j'en ai encore passé.
0: Vous avez raté tous vos castings ?
9: Tous.
11: Alors moi, je pense qu'on peut rater un casting et être pris.
0: Ah d'accord, et ça veut dire quoi en fait, rater un casting
11: Ça veut dire qu'on peut être vraiment pas du tout à son maximum, arriver et voilà. Et ceci dit, tout d'un coup, incarner un personnage de manière à ce que voilà, ça soit évident pour tout le monde que c'est la bonne idée. Et on peut par contre déchirer, être vraiment génial à un casting et ne pas être pris.
0: C'est ce qui vous est arrivé.
9: Totalement. C'est réponse 2 pour moi. Ouais.
0: Est-ce que tous ces enfants qu'on voit dans le film ont envie de continuer dans le cinéma ? Est-ce que c'est un vrai désir aujourd'hui dans la nouvelle génération de faire du cinéma ?
11: Je pense pas.
10: Il y en a qui ont demandé à la fin, mais il y en a d'autres qui ont aimé l'expérience, mais qui... Peut-être qu'il y en a qui ont envie de jouer de la trompette à la fin, qui n'en jouaient pas au début. Donc je pense qu'il y a quand même d'autres... Et pour le coup, d'être sur un plateau, ça permet de découvrir l'image, le son, la régie, directrice de casting.
0: Bien sûr. Bah tiens, d'ailleurs, comment on devient directrice de casting ? Est-ce qu'il y a un chemin, une formation ou...
11: Alors, il n'y a pas de formation. Je pense que les chemins sont assez multiples. Moi, j'ai vraiment fait ce métier presque par hasard. En fait, un ami qui faisait un film m'a dit « Moi, je voudrais quelqu'un qui ait jamais fait ça. » Parce que de toute façon, à tous les postes, je veux des gens qui débutent. Voilà, et je veux des acteurs qui n'aient jamais joué. Enfin, donc, et j'ai commencé comme ça, puis après, les choses se sont enchaînées.
0: Vous connaissiez Tatiana Vial ? Parce qu'elle est très connue dans le métier.
9: Elle est très
0: on
9: connue.
0: Explique.
9: Connue et redoutée.
0: Redoutée ?
9: Non, c'est pas vrai, je dis ça pour la taquiner. Non, elle moi, j'adore travailler avec les. Non, mais elle impressionne. Tatiana peut impressionner dans le sens où tu peux craindre qu'elle détient une vérité sur, par exemple, quand on est en train de faire passer des essais à la comédienne Selma Rodeau, finalement, qui aura été choisie, qui va jouer ma fille, j'en ai vu plusieurs. Ben, quand je fais passer des essais, je joue aussi. Et elle nous regarde tous les deux.
0: Et comme vous avez raté tous vos castings, vous aviez un peu la pression.
9: Je me dis, je ne sais pas ce qu'elle est en train de penser de ce que je suis en train de faire. Mais bon, et après je me dis, bon mec, tu vas pas commencer à jouer. Aide la comédienne. N'essaye pas d'impressionner Tatiana. Tu es déjà sur ce film. Oui,
0: énorme.
9: Mais si elle bossait sur autre chose. Oui, effectivement. Donc alors je donne zone de couleur. Non, je déconne ça.
0: Il était
9: mais
0: comment, vous essayez
9: c'est impressionnant.
11: Bah, il était super.
0: Voilà, il était génial, comme dans le titre. Voilà, on va se retrouver dans un instant après une chanson allemande qu'on retrouve dans le film Léo Grand-Péret. Si je vous dis Nena,
10: Oui, bien sûr.
0: Alors allez-y pour le titre, vous vous souvenez, Manu?
9: En français, c'est 99.
0: Voilà, mais moi je vous demande en allemand.
9: J'ai vu, nanana.
0: Luftballon,
10: je crois.
0: Luftballon, voilà, c'est, bon, ouais. C'est ça. Ouais. Allez, ben, on l'écoute et on se retrouve juste après pour la séquence souvenirs sensoriels de tournage.

0: Nena à l'instant, oui, avec 99.
1: Non, il nous l'a fait en français.
0: On est chez nous.
1: Oui, on est chez nous. Ouais, voilà.
0: Je ne saurais pas le dire.
1: Nena sur votre radio ici, et ça tourne ce dimanche.
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1: Ça tourne avec l'équipe du film Devient Génial au cinéma mercredi prochain. Manu Payet, Léo Grandperret, Tatiana Vial. C'est l'heure de la séquence souvenir sensoriel de tournage. Manu Payet, en repensant au tournage de ce film, tourné donc en Alsace et en Allemagne l'été dernier, quelle odeur pouvez-vous faire remonter à la surface?
0: Alors attendez, il y en a plusieurs.
1: Eh oui.
0: Comme il a fait très chaud, il y a eu une autre espèce. On déjeunait souvent près d'un terrain de tir à l'arc. Il y avait une espèce de mélange de poussière et d'herbe assez finalement agréable. On dirait pas comme ça quand je le dis.
1: Non, pas
0: mais
1: du tout.
0: Au nez, c'est délicieux. Et puis il y avait aussi, moi j'ai adoré la cantine de ce tournage.
1: Allez-y,
0: voilà.
1: Parlez-nous de la cantine.
0: Bah, s'il faut faire une émission spéciale bouffe, parce que moi je pourrais en parler pendant des heures. Moi j'ai adoré, et donc j'étais parmi les premiers. Le matin, quand j'arrivais sur le plateau, comme je déjeune pas le matin, j'allais demander à la cantine ce qu'il allait y avoir au moment de
1: la
0: coupure déjeuner. Oui, pour savoir, pour rester animé, quoi. L'idée d'un moment manger quelque chose, quand
1: c'est
0: même.
1: C'est ça qui vous tient, c'est votre carotte en fait sur un tournage.
0: Un petit peu, oui. Moi j'adore les chefs, j'adore les gens qui font à manger pour les autres, et je m'entendais très très bien avec eux. C'était du super boulot à chaque fois.
1: Alors, changement d'ambiance, puisque vous, Léo Grandperret, l'odeur que vous retenez, c'est celle du gymnase.
3: Ouais, on a tourné très longtemps dans ce gymnase, ça sentait pas très bon, mais il y avait un... C'est bizarre, on s'attache à des choses parfois un peu qui sentent pas très bon, mais c'était des moments tellement géniaux pour moi que j'en ai retenu. Je pense que si je retournais dans ce gymnase aujourd'hui, j'aurais une espèce de nostalgie très forte, olfactive, parce qu'on était là et qu'on faisait mon premier film et que c'est extraordinaire.
1: Bah oui, la transpi, c'est votre Madeleine maintenant.
3: Exactement, et la transpi de ce gymnase-là.
1: Manu Payet, quels sons retenez-vous de ce tournage?
0: Bah, les enfants qui rigolent à l'arrière du bus, et puis nous qui sommes devant. Moi qui réalise encore une fois que j'ai grandi, que j'ai vieilli, que je suis plus assis derrière avec eux.
1: Tatiana Vial, quel mot avez-vous le plus prononcé pendant les phases de casting?
4: Je ne sais pas du tout répondre à cette question.
1: C'est vrai?
3: Je peux vous le dire.
1: Allez-y, Léo.
3: Elle dit, je ne comprends pas pourquoi cet iPad ne marche pas. J'avais mis des fichiers dans la Dropbox et ils ne sont pas accessibles.
4: Dropbox, oui, j'ai beaucoup prononcé Dropbox.
3: Je pense que Dropbox, c'est le mot qu'elle a le plus prononcé.
1: Pourquoi? Parce que vous utilisez un iPad pendant sur les castings?
3: Pour filmer.
1: Vous filmez à l'iPad? C'est plus les caméras ou les caméscopes?
4: Non, je trouve que l'image des iPads est beaucoup plus belle.
1: Tatiana Vial, à tous les comédiens qui nous écoutent, quel conseil vous pourriez donner à un comédien, là, comme ça, s'il doit préparer un casting? Quel est le conseil à retenir, selon vous?
4: Devenir avec lui-même, en fait. De ne pas essayer de... Moi, il y a une expression, entrer dans la peau du personnage, c'est une expression que je déteste.
1: Ah bon? Pourquoi?
4: Ouais, parce que le personnage n'a pas de peau, en fait. Il a la peau de l'acteur ou de l'actrice qui va l'interpréter. Donc, c'est ça, le casting, en fait. C'est de donner une peau à un personnage. Et plus on vient avec soi-même, plus on a de chances d'apporter quelque chose à un personnage qui va être remarqué.
1: Léo Grandperret, avec quoi avez-vous envie que les spectateurs repartent après avoir vu votre film?
3: J'ai envie qu'ils sortent de là en se disant qu'ils ont un peu rigolé, j'espère, et qu'ils sont, qu'ils se posent un peu plus de questions sur tous ces gens qu'on n'observe pas dans la société, comme les présidents de comités de jumelage, les profs d'allemand, les enfants qui font de la trompette et dont parfois on se moque un peu. J'ai envie qu'on se dise qu'on peut regarder les autres et vivre ensemble.
1: Manu Payet, avec quoi repartez-vous de ce projet?
0: Avec une certaine fierté, parce que j'aime beaucoup le film. Je pensais pas déjà qu'un jour je rendrais un hommage aux profs. Pour moi, les profs allaient à toujours être mes ennemis. J'ai passé beaucoup de ma carrière scolaire en permanence.
1: C'est vrai? Vous avez pas beaucoup été en salle de classe?
0: Ils m'envoyaient. Donc ils m'envoyaient. Parfois, je rentrais même pas. Ils me disaient, non, vous avez tout de suite en permanence. Je me souviens, c'était un prof de bio. Et puis surtout, l'émotion de ce qu'a pu me dire Madame Motta, ma prof de français, Madame Matz, une autre prof de français, Madame Carayol, aussi une prof de français, Monsieur Winstra, un prof d'anglais. Je suis content de pouvoir leur rendre hommage aujourd'hui. Je crois qu'on s'est mal compris.
1: Et
0: je pense qu'on est dans une époque où le professeur doit être à nouveau mis en avant et célébré. Voilà, et embrasser. Donc ce film aussi est là pour ça. C'est pour ça que c'est un film familial, c'est une comédie, on y aura ri, et peut-être même verser sa petite larme. J'espère, moi, quand ils sortiront de la salle, qu'ils prendre par la main qui se feront un bisou, moi je pense plutôt ouais, comme ça, sympa. Dans ce genre-là.
1: Eh ben, c'est tout ce qu'on espère. C'est une comédie très réussie avec un casting génial. Les enfants sont vraiment très bien dirigés. Bravo, Deviens génial. Première comédie de Léo Grandpéré avec Manu Payet, Mel Rabedia, Marie-Julie Bop, Fred Hazan. Merci beaucoup, Manu Payet, d'être venu dans sa tour. Et vous êtes chez les confrères de France Inter tout à l'heure.
0: Oui, tout à l'heure. Alors tout à l'heure justement. Alors je veux pas pirater les programmes ici, mais
1: on écoutera en replay.
0: Nous recevrons tout le cast de Deviens génial.
1: Génial.
0: Voilà. Dans Studio Payet tout à l'heure à 18h.
1: Merci Léo Grandpéré et merci bravo beaucoup pour ce premier film.
3: Merci.
1: Et merci infiniment Tatiana Vial de nous avoir parlé de votre métier.
4: Merci.
1: De directrice de casting. À suivre l'actu près de chez vous. Merci d'écouter ici et très bon dimanche à tous. 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
1: Après avoir conquis plus d'un million de spectateurs à travers la France, dans les plus grandes cathédrales, le spectacle immersif Luminescence est à découvrir à Bayonne. Depuis le 22 mai, la cathédrale Sainte-Marie est le théâtre d'une expérience visuelle et sonore exceptionnelle. Pendant 45 minutes, le public est invité à voyager au cœur de ce joyau du patrimoine bayonnais grâce à un spectacle mêlant vidéo mapping à 360 degrés, musique et narration. La voix de l'artiste Annette Chegoyen accompagne cette immersion en du temps pour raconter les secrets et l'histoire de la cathédrale dans une ambiance à la fois poétique et spectaculaire. Deux versions du spectacle sont proposées, une première entièrement portée par une bande-son digitale et une seconde avec la présence d'un chœur basque en live pour une expérience encore plus intense et émouvante. Entre patrimoine, technologie et émotion, Luminescence promet un moment unique à découvrir en famille. Retrouvez toutes les dates des représentations à venir ces jours-ci sur le site de l'événement.
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Julien Clerc, si on chantait sur votre radio ici, c'est ce qu'on va faire exactement. On a toutes les chansons, vos chansons préférées tout l'après-midi et tout le week-end. C'est à suivre, par exemple, une mélodie de Maxime Le Forestier, Ambalaba pour voyager, et Shakira avec Dai Dai. C'est tout de suite sur votre radio ici.

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1: Le livre du week-end, les libraires viennent partager leur coup de cœur et ils sont nombreux, week-end après week-end. C'est Christelle du Bookstore qui s'y colle. Bonjour Christelle.
2: Bonjour Stéphane.
1: Et vous allez nous présenter ce matin In Waves. Alors, In Waves, c'était déjà sorti, c'est une réédition, augmentée. Hein.
2: Oui, c'est tout à fait ça. In Waves, c'est paru il y a plusieurs années. C'était déjà un gros coup de cœur pour les amoureux de la bande dessinée et encore plus pour les amoureux de surf. Et si je vous en reparle aujourd'hui, c'est parce que cette BD qui va être adaptée en film d'animation est présentée au festival Nouvelle Vague qui se tiendra à Biarritz pour sa 4e édition du 23 au 28 juin. Donc In Waves, c'est un ovni dans la bande dessinée par son dessin, par son sujet, par sa construction. Nous sommes à Los Angeles. Ash Dingo est un lycéen qui aime le skate, qui aime la glisse et qui aime particulièrement sa petite amie Kristen, avec qui il partage également sa passion du surf. Mais Kristen tombe malade et se rend emportée par un cancer à l'âge de 25 ans. Donc c'est une BD qui est bouleversante, c'est une histoire vraie, c'est une BD sur le deuil, où Ash Dingo immortalise les instants de grâce de sa relation avec Kristen. La légèreté et l'émotion des premières rencontres, suivies par la violence du combat contre la maladie, et tout ça alternant avec leur passion commune pour le surf et l'océan. Et là où il va vraiment nous surprendre, et c'est la vraie réussite de cette BD, c'est qu'il intercale dans son récit personnel et douloureux un petit précis d'histoire du surf. Alors, il va entremêler l'histoire du surf en bichromie sépia à sa propre expérience racontée dans un bleu turquoise assez mélancolique. Et alors ça, c'est magnifique, ça fonctionne super bien. Ce bleu vous emporte dans l'émotion de leur histoire et les passages sépia qui alternent dans le récit vous ramène, lui, à un récit historique et universel qui est celui de l'histoire du surf à Hawaï. Des premiers hommes qui ont commencé à glisser sur les vagues, à se lever sur leurs planches, etc. On est dans l'histoire du surf. Donc si vous ne connaissez pas cette BD, c'est vraiment l'occasion de la découvrir car vient de paraître une nouvelle édition augmentée d'un cahier graphique de 16 pages supplémentaires. C'est pas rien. Et est-ce qu'on est surpris de son adaptation en film d'animation? Alors absolument pas, parce que vraiment le projet s'y prête et on est certain que le résultat sera vraiment à la hauteur de nos attentes. Le 26 juin, nous aurons le plaisir de recevoir Ash Dingo pour venir dédicacer In Waves à la librairie Bookstore Place Clémenceau. Qui viendra dédicacer In Waves à la librairie Bookstore dès 15h. In Waves de Ash Dingo chez Casterman.
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0: Agréable de réécouter cette chanson de Zao de Sagazan qu'on avait pourtant beaucoup entendue sur votre radio ici, la Symphonie des Éclairs. Passez un bon week-end, il y aura vos infos de 14h bientôt, et puis Boulevard des Airs avec Bruxelles, ou encore Survivor, Eye of the Tiger.
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1: Très bon après-midi et bon week-end, il est 14h. Toute l'info en France et partout dans le monde en 90 secondes avec Benjamin Mathieu.
2: Une nouvelle vague de chaleur avec des températures qui dépassent les 35 degrés aujourd'hui. Elle va durer entre 8 et 10 jours alors que demain débutent les épreuves du baccalauréat. Édouard Geffray, le ministre de l'Éducation nationale, souhaite ce matin que plus aucun examen ne se déroule l'après-midi pour éviter les salles d'examen surchauffées. Un homme est mort et un autre a été grièvement blessé lors d'une rixe au couteau survenue hier soir à Clermont-Ferrand dans le Puy-de-Dôme. Des témoins ont tenté de prodiguer un massage cardiaque sans succès. Un incendie en Corse près de Porto Vecchio, 40 hectares brûlés selon les informations de ICI RCFM, mais aucune habitation n'a été touchée. Donald Trump affirme de nouveau que les États-Unis vont signer un accord avec l'Iran aujourd'hui sur le Moyen-Orient. Il affirme également la réouverture immédiate suite à cette signature du détroit d'Ormuz, ce qui aurait une incidence importante sur le prix de l'essence. La France, qui maintient, elle, son porte-avions, le Charles de Gaulle, dans cette zone au Moyen-Orient, déclare ce matin le chef d'état-major des armées. En foot, la Coupe du Monde, le duel des extrêmes ce soir entre l'Allemagne, 4 fois vainqueur de la compétition, face au néophyte Curaçao, une petite île des Caraïbes, qualifiée pour la première fois à la Coupe du Monde. Le match est à 21h. Et puis la dernière étape du tour, Auvergne-Rhône-Alpes, Paul Sexas sera bien au départ, malgré sa chute hier à 70 km/h. On n'abandonne pas, dit le phénomène français de 19 ans à l'adresse des supporters qui étaient postés ce matin devant le quart de la formation. Et puis c'est la journée mondiale des donneurs de sang juste avant l'été. On a besoin de vous. Allez sur le site dondusang.org.
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4: Une météo sans surprise depuis ce matin. Le soleil est au rendez-vous du Pays Basque avec un ciel bleu magnifique. Tout le monde est logé à la même enseigne. Puis les températures élevées, très élevées cet après-midi. Les maximales, on relève 27-28 à Saint-Jean-de-Luz-et-Handa. Il fait 29 en ce moment. Anglet, Biarritz, Bayonne et Tarnos. 31 pour Saint-Palais. 34 degrés à Ustaritz et Bidarail. Et jusqu'à 35 degrés à Mauléon. Très bel après-midi avec ici Pays Basque.
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0: On voyage beaucoup direction la Californie à l'instant avec Toto et Rosanna sur votre radio ici. J'espère que vous passez un bon week-end. On a trois chansons françaises à la suite qui arrivent. On écoutera Les Enfoirés, L'île au trésor, Philippe Lafontaine, Cœur de loup et d'abord Axel Red avec Ma prière. 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

0: Encore un tube sur votre radio, ici Philippe Lafontaine, Cœur de Loup. On retrouvera Stevie Wonder ou encore Patrick Fiori, juste après quelques infos locales et pratiques tout près de chez vous.
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2: Départ pour les inscriptions au transport scolaire. Tchic-tchac, si vous préparez déjà la rentrée 2026, c'est le moment de cocher une case importante sur votre to-do list des vacances. Inscrire ou renouveler le transport de votre enfant avant le 2 août. N'attendez pas, quand c'est fait, c'est fait. Mais attention, tout dépend du trajet effectué au quotidien. Pour les élèves qui empruntent une ligne scolaire dédiée, l'inscription est obligatoire pour pouvoir monter à bord dès la rentrée. En revanche, si votre enfant utilise simplement les lignes régulières du réseau Tchic-tchac, pas besoin de dossier spécifique. Un abonnement classique pour les moins de 28 ans suffit. Pas toujours facile de savoir dans quelle catégorie on se situe, alors pas de panique, le réseau Tchic-tchac a mis en ligne toutes les infos pour la rentrée scolaire, rubrique transport scolaire. On y retrouve des démarches à suivre, les trajets concernés, les abonnements disponibles et les dates à retenir pour éviter les mauvaises surprises en septembre.
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0: Girl sur votre radio ici. Elle a créé la surprise en faisant un concert de 15 minutes à Times Square à New York, comme ça, sans prévenir. Dingue, Madonna. Dans un instant, sur votre radio ici, Freddie Mercury, Louane et Eddie Mitchell.
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0: 15h. Toute l'info en France et dans le monde en 90 secondes avec Benjamin Mathieu.
1: Plus qu'une heure de patience avant de savoir quel équipage va franchir la ligne en vainqueur pour les 24 heures du Mans. Pour l'instant, c'est la Toyota numéro 7 au volant de Nyck de Vries qui mène. 300 000 spectateurs sont réunis dans la Sarthe sous un soleil de plomb pour la 94e édition de cette course mythique que vous pouvez suivre en direct sur Ici Mène. La course sous le soleil et la chaleur. Une nouvelle vague de chaleur débute en France. Elle va durer 8 à 10 jours et sera plus importante que celle du mois de mai. De nouveaux records vont être battus. On fait le point sur cette semaine caniculaire à venir sur ici.fr. Emmanuel Macron sera l'invité du journal de 13h de TF1 demain pour l'ouverture du sommet du G7 à Évian. Un sommet en Haute-Savoie avec Donald Trump, le président américain, qui affirme qu'un accord de paix est sur le point d'être signé avec l'Iran aujourd'hui. Yaël Braun-Pivet réitère son appel à un MeToo des enfants. La présidente de l'Assemblée nationale se dit favorable à l'examen rapide d'une loi transpartisane, dite loi intégrale contre toutes les violences sexuelles et sexistes, pour éviter un nouveau drame comme celle de la petite Liana. La députée RN Marine Le Pen pointe, elle, la responsabilité essentielle du politique dans la mort de la jeune fille dans le Gers, estimant aujourd'hui que le garde des Sceaux Gérald Darmanin aurait dû présenter sa démission. Et puis il n'y a pas eu de miracle pour le cycliste Paul Sexas. Il abandonne lors de la dernière étape du Tour Auvergne-Rhône-Alpes. Sixième du général, le cycliste avait lourdement chuté hier.
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2: Une météo sans surprise depuis ce matin. Le soleil est au rendez-vous du Pays Basque avec un ciel bleu magnifique. Tout le monde est logé à la même enseigne. Et puis les températures élevées, très élevées cet après-midi. Les maximales, on relève 27-28 à Saint-Jean-de-Lucéanda. Il fait 29 en ce moment. Anglet, Biarritz, Bayonne et Tarnos. 31 pour Saint-Palais. 34 degrés à Ustaritz et Bidarail. Et jusqu'à 35 degrés à Mauléon. Très bel après-midi avec Ici Pays Basque.
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0: Bon dimanche à l'écoute de votre radio, ici Small Town Boy, ça c'est 100% années 80 et Bronski Beat. D'ailleurs, rendez-vous tout à l'heure à 19h pour faire le plein de tubes des années 80. Dans un instant, trois chansons françaises à la suite, Bernard Lavillier en duo avec Nicoletta, Gaëtan Roussel et Tout s'en va, ça c'est une nouveauté ici, et puis Johnny, Requiem pour un fou.
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0: les plus beaux duos sont sur votre radio. Ici, Idée Noire à l'instant avec Bernard Lavillier et Nicoletta. Vous allez retrouver Les Innocents juste après quelques infos pratiques, tout près de chez vous sur votre radio, ici.
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2: Au quotidien, ce qu'on aime, c'est vous écouter. Vous avez la parole sur Ici Pays Basque pour annoncer un événement que vous organisez, partager un coup de cœur, pousser un coup de gueule. 05 59 2 fois 17 2 fois, ça se passe donc sur notre WhatsApp. Et le moment est venu en ce dimanche de vous écouter.
3: Bonjour, Alzou Randonnée. Le dimanche 28 juin, avec trois départs, un 13 km, un 9,5 km et un 3,5 km, avec possibilité de restauration et buvette au retour, départ de l'école Maurice Ariette. Voilà, venez nombreux.
2: Ça donne envie de se faire une belle rando, surtout chez nous au Pays Basque. Il y a de beaux paysages. J'espère que dimanche 28, il fera quand même un petit peu moins chaud qu'aujourd'hui. Quoi qu'il en soit, prévoyez une bonne bouteille d'eau. Je vous souhaite un excellent dimanche et vous aussi, pour annoncer votre événement, pensez au 05 59 2 fois 17 2 fois sur notre WhatsApp.
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0: un amoureux de la Corse comme nous. C'est Julien Doré et Porto Vecchio à l'instant sur votre radio ici. Il y aura trois titres à la suite pour arriver jusqu'aux infos de 16h. On écoutera Billy Paul, Me and Mrs. Jones, Mylène Farmer, sa nouvelle chanson, extrait du prochain album, et Dire Straits pour tracer la route avec Walk of Life.
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1: Bon week-end, bon après-midi, il est déjà 16h. Toute l'info en France et partout dans le monde en 90 secondes avec Benjamin Mathieu. Thieu.
2: Les derniers tours de piste aux 24 heures du Mans, la course automobile mythique dans la Sarthe s'achève. C'est encore très serré, mais avantage aux deux Toyota. La 7 qui mène devant la BMW et la deuxième Toyota, la 8 qui est troisième. 300 000 téléspectateurs attendent avec impatience la fin de cette course. Les derniers tours sont à suivre sur Ici Maine. Une nouvelle vague de chaleur débute. Elle va durer entre 8 et 10 jours avec des températures encore plus chaudes que fin mai dès mercredi prochain.

0: alors que demain débutent les épreuves du baccalauréat avec l'épreuve de philosophie. Édouard Geffray, le ministre de l'Éducation nationale, souhaite que plus aucun examen ne se déroule l'après-midi pour éviter justement ces salles d'examen surchauffées. Le sommet du G7 s'ouvre demain à Évian. Près de 16 000 policiers, gendarmes, militaires, pompiers et gardes-frontières sont mobilisés pour former une bulle sécuritaire. Emmanuel Macron qui sera l'invité du journal de 13h en direct de Haute-Savoie demain. Et puis on apprend également qu'il s'entretiendra avec Donald Trump l'après-midi avant l'ouverture du sommet. À la Coupe du Monde de football, le duel des extrêmes ce soir à 21h entre l'Allemagne, 4 fois vainqueur de la compétition, face au néophyte Curaçao, une petite île des Caraïbes qualifiée pour la première fois de leur histoire à la Coupe du Monde. Il n'y a pas eu de miracle en cyclisme. Paul Sexas a abandonné lors de la dernière étape du Tour Auvergne-Rhône-Alpes. 6e du général, le cycliste français avait lourdement chuté hier. Et puis c'est la journée mondiale des donneurs de sang. Le FC alerte, les réserves sont faibles. Si vous voulez donner, allez sur le site dondesang.efs.sante.fr.
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2: Une météo sans surprise depuis ce matin. Le soleil est au rendez-vous du Pays Basque avec un ciel bleu magnifique. Tout le monde est logé à la même enseigne. Et puis les températures élevées, très élevées cet après-midi. Les maximales en relève 27-28 à Saint-Jean-de-Luz-et-Handa. Il fait 29 en ce moment. Anglette, Biarritz, Bayonne et Tarnos. 31 pour Saint-Palais, 34 degrés à Ustaritz et Bidarail et jusqu'à 35 degrés à Mauléon. Très bel après-midi avec ici Pays Basque.
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1: 21 sapeurs-pompiers mobilisés pour maîtriser ce sinistre qui a touché l'atelier d'un tapissier décorateur rue de Osquet.
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1: Pas de blessés, environ 200 mètres carrés de toiture en revanche et une pièce au premier étage ont été endommagés. L'origine de l'incendie n'est pas encore déterminée. La circulation a été perturbée une partie de la matinée dans le quartier.
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1: Merci d'être là, bon week-end, il est 17h. Tout de suite, les infos présentées par Benjamin Mathieu. Benjamin Mathieu.
2: Jusqu'à 38 degrés à Nevers, 37 à Paris-Aubrive ou encore 36 à Lyon et 35 à Toulouse. Voilà ce que prévoient les prévisionnistes météo pour jeudi prochain. La France va vivre une nouvelle vague de chaleur en milieu de semaine. Les températures seront plus élevées que fin mai. Alors que demain débutent les épreuves du baccalauréat avec l'épreuve de philosophie, Édouard Geffray, le ministre de l'Éducation nationale, souhaite que plus aucun examen ne se déroule l'après-midi pour éviter les salles d'examen surchauffées. Le sommet du G7 s'ouvre demain à Évian. Près de 16 000 policiers, gendarmes, militaires, pompiers et gardes frontières sont mobilisés pour former une sorte de bulle sécuritaire. Emmanuel Macron sera demain l'invité du journal de 13h en direct de la Haute-Savoie. Il s'entretient ensuite avec le président Donald Trump avant l'ouverture du sommet. Et de l'autre côté du lac Léman, une manifestation contre le G7 est-elle organisée à Genève. Le département de la Corrèze a rendu hommage à Bernadette Chirac aujourd'hui, l'un à Corrèze, l'autre à Clairgoût, pour dire au revoir.

0: ancienne première dame. Elle a été conseillère municipale à la mairie de Saran, mais surtout conseillère générale du canton à partir de 1979, mandat qu'elle a exercé pendant 36 ans. L'épilogue des 24 heures du Mans, la Toyota numéro 7 l'emporte à l'issue d'une course extrêmement disputée. L'équipage composé du japonais Kamui Kobayashi, du britannique Mike Conway et du néerlandais Mike De Vries s'est imposé avec seulement 10 secondes d'avance. Et puis en Formule 1, c'est Lewis Hamilton qui l'emporte à Barcelone.
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2: Une météo sans surprise depuis ce matin. Le soleil est au rendez-vous du Pays Basque avec un ciel bleu magnifique. Tout le monde est logé à la même enseigne. Puis les températures élevées, très élevées cet après-midi. Les maximales, on relève 27-28 à Saint-Jean-de-Luz-et-Enda. Il fait 29 en ce moment. Anglet, Biarritz, Bayonne et Tarnos. 31 pour Saint-Palais. 34 degrés à Ustaritz et Bidarail. Et jusqu'à 35 degrés à Mauléon. Très bel après-midi avec ici Pays Basque.
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La groupie du pianiste Michel Berger sur votre radio ici. J'espère que votre week-end se passe bien. On a toutes vos chansons préférées avec Hotel California par exemple, des Eagles qui est prévu dans un instant, juste après la nouveauté, Oria, sa chanson s'appelle Soirée mondaine.

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1: Avec les pourquoi du Pays Basque et Gorka Robles. Gorka, on revient ce matin sur cette maxime basque, qui dit que les sept ne font qu'un. Sous-entendu, les sept provinces forment le Pays Basque.
2: Et oui, les sept ne font qu'un, c'est une devise qui marque le Pays Basque depuis le 19e siècle, en fait. On la doit à Joseph Augustin Chao, dit Agustin Chao, qui est né à Tardets, en Soule, le 10 octobre 1811. Alors lui, très jeune, il monte à Paris faire ses études de droit, et il est à la période de la Révolution de 1830, et il va prendre conscience de son identité, en fait. Il développe pas une vision abertzale ou patriote basque, mais plutôt une nation basque qu'il veut internationale, comme un précurseur à une construction européenne fondée sur une base démocratique. Alors, il fait la connaissance de Charles Nodier, qui est un académicien français, qui le prend sous son aile. C'est un grand romancier du mouvement romantique français, et lui, du coup, il décide de se dédier, de se consacrer à l'écriture. Mais il a un caractère plutôt vif et plutôt débordant. Il est quand même remuant comme un garçon. Il fait aussi la rencontre de Antoine d'Abadie d'Arras, avec qui il va écrire un livre. Il écrit d'abord Voyage en Navarre pendant l'insurrection des Basques, ce sont les guerres carlistes, et surtout avec Chao, il va écrire un ouvrage parlant de la langue basque. Et c'est dans cet ouvrage qu'on va noter pour la première fois cette devise de Saspiakbat, les sept ne font qu'un, les sept provinces basques ne font qu'un seul pays basque. Alors Chao, évidemment, il peut pas s'arrêter là, il revient vivre, après avoir vécu à Toulouse, il vient vivre sur Bayonne, où il va créer le journal qui s'appelle L'Ariel, qui a la particularité d'être écrit en euskara, en français, en gascon bayonnais et en béarnais. Il devient membre de la loge maçonnique La Parfaite Union à Bayonne, et sera ensuite élu pour faire une carrière politique, élu conseiller général du canton de Tardès pour les Basses-Pyrénées. Enfin bref, il a marqué l'histoire du Pays Basque, et pas que du Pays Basque, puisqu'il s'est vraiment impliqué dans la politique pour son pays. Il va décéder sans avoir terminé son dictionnaire basque-français-espagnol, et il y a un petit monument qui existe toujours au cimetière Saint-Léon de Bayonne, où on peut aller le voir, Augustin Chao, qui est le premier à parler, en fait, de la construction du Pays Basque dans le cadre de l'Europe, à la même époque que Victor Hugo, qui lui formulait les États-Unis de l'Europe.
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0: La chanson de Céline Dion, Dansons, évidemment, en attendant ses concerts et peut-être la présence de l'auteur de cette chanson, Dansons, Jean-Jacques Goldman, sur la scène de la Défense Arena. Des infos pratiques sur votre radio ici, ça c'est à suivre, c'est utile, c'est près de chez vous. Et ce sera juste après Alex Warren et une nouveauté juste derrière, Ainsi soit-il, de Louis Chédid, sur votre radio locale ici.
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0: Fever Dream, une nouveauté ici avec Alex Warren. Dans un instant, Diane Tell et un extrait de la comédie musicale La Légende de Jimmy. On écoutera aussi Jérémy Frérot. Juste après, quelques infos d'ici.
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2: Après avoir conquis plus d'un million de spectateurs à travers la France, dans les plus grandes cathédrales, le spectacle immersif Luminescence est à découvrir à Bayonne. Depuis le 22 mai, la cathédrale Sainte-Marie est le théâtre d'une expérience visuelle et sonore exceptionnelle. Pendant 45 minutes, le public est invité à voyager au cœur de ce joyau du patrimoine bayonnais grâce à un spectacle mêlant vidéo mapping à 360 degrés, musique et narration. La voix de l'artiste Annette Chegoyen accompagne cette immersion hors du temps pour raconter les secrets et l'histoire de la cathédrale dans une ambiance à la fois poétique et spectaculaire. Deux versions du spectacle sont proposées, une première entièrement portée par une bande son digitale et une seconde avec la présence d'un chœur basque en live pour une expérience encore plus intense et émouvante. Entre patrimoine, technologie et émotion, Luminescence promet un moment unique à découvrir en famille. Retrouvez toutes les dates des représentations à venir ces jours-ci sur le site de l'événement.
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0: Rémi Frérot sur votre radio. Ici, adieu pour la musique. Vous le savez maintenant, à cette heure-ci, le week-end, on parcourt l'histoire avec joie et avec plaisir, et surtout avec Stéphane Bern. Aujourd'hui, son voyage dans le temps s'annonce fascinant puisqu'il nous ramène à la création de l'écriture en braille.
1: Imaginez un adolescent qui veut simplement lire, mais à qui personne n'a jamais donné les bons outils. Alors, il décide de les inventer. Nous sommes en 1825 à Paris, à l'Institut des Jeunes Aveugles. À seulement 16 ans, Louis Braille trace l'aboutissement de mois de travail acharné. Il vient de peaufiner un système de points en relief, simple et logique. Et je ne parle pas de son acné, non, même si à 16 ans, elle devait être aussi en relief.
2: Tu as vu mon joli teint ? Je le soigne tous les jours avec l'eau précieuse.
1: 12 ans plus tôt, un accident dans l'atelier de son père l'a rendu aveugle. Depuis, il lit péniblement grâce à de grandes lettres gaufrées, lentes à déchiffrer et impossibles à écrire soi-même. Braille s'est inspiré d'un procédé militaire inventé par Charles Barbier. La lecture nocturne destinée aux soldats pour communiquer dans le noir. Mais la méthode est très complexe et trop lourde. Et dans l'esprit du jeune élève, tout s'éclaire. Il réduit, ordonne, structure, 6 points disposés en 2 colonnes. Assez pour former des lettres, des chiffres, la musique et la ponctuation. Un alphabet que l'on peut sentir, apprendre et transmettre.
3: A, B, C, D.
1: On touche du doigt chaque signe et surtout au génie. Mais la reconnaissance tarde. Le système est d'abord rejeté par l'institution jugée trop audacieux. Et Louis Braille meurt en 1852 sans savoir que son idée s'apprête à conquérir le monde, car dès la fin du 19e siècle, le braille devient la langue universelle du toucher. Aujourd'hui encore, on compte plus de 100 000 ouvrages disponibles en braille à travers le monde, sans compter son usage quotidien dans l'espace public. Preuve que parfois, il suffit de 6 petits points pour voir bien plus loin que les autres et être visionnaire sans même ouvrir les yeux.
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0: Le plus beau son des années 80, c'est bien celui-ci, celui des Bee Gees, à l'instant en cadeau sur votre radio ici, How Deep Is Your Love. Dans un instant, ne manquez pas vos infos de 18h. On écoutera Amir avec sa chanson À l'imparfaite et Patricia Cass, Mademoiselle chante le blues.
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1: Bonne fin d'après-midi sur votre radio, ici, il est 18h. Les infos présentées par Benjamin Mathieu. Mathieu.
2: 15 000 manifestants à Genève à l'appel de la coalition No G7 pour protester contre la tenue du sommet de l'autre côté du lac Léman à Évian demain. La France qui est le pays hôte cette année avec un dispositif de maintien de l'ordre très impressionnant. 16 000 policiers et gendarmes. Le président américain Donald Trump sera reçu avant l'ouverture du sommet par Emmanuel Macron pour évoquer notamment les discussions de paix avec l'Iran. L'été est en avance. La France s'apprête à vivre une nouvelle vague de chaleur avec des températures plus importantes qu'au mai dernier. Dès le milieu de la semaine prochaine, alors que demain débutent les épreuves du baccalauréat avec l'épreuve de philosophie. Édouard Geffray, le ministre de l'Éducation nationale, souhaite qu'à l'avenir, plus aucun examen ne se déroule l'après-midi pour éviter les salles d'examen surchauffées. Yaël Braun-Pivet réitère son appel à un MeToo des enfants. La présidente de l'Assemblée nationale se dit favorable aujourd'hui à l'examen rapide d'une loi transpartisane, dite loi intégrale, contre toutes les violences sexuelles et sexistes, pour éviter un nouveau drame comme celui de la petite Liana. En sport, il n'y a pas eu de miracle. Paul Sexas a abandonné lors de la dernière étape du Tour Auvergne-Rhône-Alpes. Sixième du général, le cycliste avait lourdement chuté hier. Le Mexicain Del Toro remporte la dernière étape et la course. La suite des barrages du top 14, c'est ce soir. Hier, le Racing 92 a battu Pau. Un petit garçon en pleurs après la défaite de la section paloise a fait le tour des réseaux sociaux. Ici, Béarn lance un appel pour le retrouver et évidemment le consoler. Et puis ce soir, c'est l'autre barrage, le Stade français, qui reçoit La Rochelle. Aux 24 heures du Mans, Toyota renoue avec la victoire après trois éditions remportées par

0: Ferrari. La course a été très serrée. Les quatre premiers équipages terminent dans la même minute. Et toujours cet incroyable succès populaire avec 300 000 personnes dans la Sarthe. À la Coupe du Monde de football, le duel des extrêmes ce soir à 21h entre l'Allemagne, quatre fois vainqueur de la compétition, face au néophyte Curaçao, une toute petite île qualifiée pour la première fois à la Coupe du Monde.
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2: Après le soleil de cette journée, c'est quelques nuages qui devraient faire leur apparition dans le ciel. C'est ce qu'annoncent les prévisionnistes de Météo France, avec un ciel passagèrement assez nuageux ce soir. Des nuages qui ont tendance à se dissiper en fin de nuit pour laisser place à un ciel étoilé qui va prendre le dessus. Les températures demain, elles reculent légèrement. Les maximales annoncées autour de 26-27 dans l'intérieur des terres demain et plutôt 23-24 sur le littoral. Je vous souhaite une très belle soirée avec Ici Pays Basque.
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U2 sur votre radio, ici, with or without you, avec vous, c'est mieux d'ailleurs, et avec des duos inclus dans l'album Héritage de Pascal Obispo, qui chante avec Francis Cabrel. Il a choisi toutes ses idoles et il nous offre Il faudrait que pleuve l'amour. C'est comme un rêve pour lui qui se réalise, et nous on écoute sa chanson.

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1: Avant l'été, on a échangé sur les recettes et astuces pour prendre soin de ses cheveux. Vendredi matin, c'était donc bienvenue chez vous, Sandrine Lepay, spécialiste du cheveu à Bayonne, et l'appel de Cathy pour nous expliquer sa routine cheveux.
2: Je me lave les cheveux une fois par semaine l'hiver, parce que bon, on en a moins besoin. L'été, beaucoup plus souvent. Donc je fais un shampoing doux, je les masse.
1: Un shampoing doux avec un shampoing classique.
2: Un shampoing doux. Et je masse mon cuir chevelu doucement. Mm-hmm. Je rince, je sèche bien. Et après, j'applique une huile sèche sur mes longueurs.
3: Bravo pour la routine, comme vous dites, de masser le cuir chevelu quand vous faites votre shampoing, Cathy, parce que c'est du cuir chevelu.
1: Ça, tout le monde peut le faire. Il faut le faire, d'ailleurs.
3: Alors, c'est vraiment recommandé.
1: Activer la microcirculation, c'est ça?
3: Totalement. C'est activer la microcirculation, Stéphane. Et ça va donner du jus de l'intérieur aux cheveux. Les huiles, pas en plein soleil. Ça va faire un petit peu l'effet friture.
1: Bonjour, bienvenue Nathalie. Vous voulez rajouter un petit quelque chose, je crois. Vous êtes coiffeuse, tiens, c'est ça? C'est ce que m'a écrit Brigitte. Ouais.
4: Alors moi, je voulais juste insister sur le fait que, surtout au Pays Basque, avec le soleil, les embruns, le sel, tout ce qu'on aime, nous, on fait des couleurs. Et alors, on entend souvent après, oui, mais ma couleur, elle ne tient pas. Parce que la cliente, elle n'est pas de chapeau. Alors souvent on nous dit ça, on nous dit elle a jauni, elle a viré. Donc je voulais juste insister sur le fait de protéger ses cheveux parce que nous on fait de notre mieux et après ben malheureusement la nature fait le reste. Voilà, c'est tout. Donc il faut écouter les conseils des professionnels.
3: Totalement. Et Nathalie, merci de le rappeler parce que c'est la principale action à faire en fait en réalité avant de faire quoi que ce soit, c'est de protéger son cheveu bien sûr et de protéger sa couleur que l'on a fait.

0: À l'instant, la bande-son du film Zootopie 2, c'est Shakira, évidemment, sur votre radio, ici. On retrouvera Fagnon, Cannibal, soit encore Véronique Sanson, et puis Coulisses TV, les coulisses de la télé et toutes les infos indispensables. C'est dans un instant, après Louane, conduire, qui arrive après De Palmas, qui, lui, est déjà sur la route.
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0: Une chanson qu'elle n'a pas écrite ni composée d'ailleurs, mais c'est une de ses préférées. Louane et Conduire sur votre radio. Ici, dans un instant, Véronique Sanson en voyage à Vancouver. Les Fan Young Cannibals, ce sera juste après quelques infos locales et pratiques d'ici.
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2: Top départ pour les inscriptions au transport scolaire. Tchic-tchac, si vous préparez déjà la rentrée 2026, c'est le moment de cocher une case importante sur votre to-do list des vacances. Inscrire ou renouveler le transport de votre enfant avant le 2 août. N'attendez pas, quand c'est fait, c'est fait. Mais attention, tout dépend du trajet effectué au quotidien. Pour les élèves qui empruntent une ligne scolaire dédiée, l'inscription est obligatoire pour pouvoir monter à bord dès la rentrée. En revanche, si votre enfant utilise simplement les lignes régulières du réseau Tchic-Tchac, pas besoin de dossier spécifique, un abonnement classique pour les moins de 28 ans suffit. Pas toujours facile de savoir dans quelle catégorie on se situe, alors pas de panique, le réseau Tchic-Tchac a mis en ligne toutes les infos pour la rentrée scolaire, rubrique transport scolaire. On y retrouve des démarches à suivre, les trajets concernés, les abonnements disponibles et les dates à retenir pour éviter les mauvaises surprises en septembre.
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0: Vancouver, un plaisir d'écouter chaque chanson de Véronique Sanson sur votre radio. Ici, si vous ne savez pas quoi regarder ce soir, Patrice Gascoigne a justement ce qu'il faut dans ses coulisses TV avec une émission culte sur TF1 aujourd'hui. On parle du 17 mai 1985.
1: À l'occasion des 40 ans de la mort de Coluche, LCP, la chaîne parlementaire, propose de découvrir ou redécouvrir une émission culte présentée par Patrick Sabatier, Le jeu de la vérité sur TF1 avec Coluche.
2: Est-ce que vous êtes prêts pour répondre aux premières questions? Alors allez-y, attention, vous êtes prêts? SVP, je tiens tout de suite à rassurer les téléspectateurs. Il y en a pour une heure et demie, mais ils pourront aller pisser, il y a des chanteurs. Voilà,
1: vous l'avez compris, on va pas s'ennuyer ce soir sur LCP, la chaîne parlementaire, une chaîne disponible sur le canal 13 de votre TNT. L'émission Rembob Ina, qui nous permet de revivre les grands moments de l'histoire de la télévision française, en s'appuyant sur les archives de l'INA, l'Institut National de l'Audiovisuel. Rembob Ina, une émission présentée par Patrick Cohen, qui a donc la bonne idée de nous proposer Le jeu de la vérité de Coluche. Une émission qui a fait l'événement, diffusée la première fois sur l'antenne de TF1 le 17 mai 1985, pendant le Festival de Cannes. Mais est-ce que vous saviez que cette émission, Le jeu de la vérité, a un lien avec le cinéma? Écoutez cet échange entre Patrick Cohen et Marie-France Brière, une grande dame de la télévision. À l'époque, elle était la directrice de l'unité variété et divertissement de TF1. C'est elle qui a mis Le jeu de la vérité à l'antenne. Écoutez-la.
3: Est-il vrai que le concept du jeu de la vérité vous a été inspiré par la fameuse scène du film Les Tricheurs de Marcel Carné?
4: Absolument, absolument, parce que toute notre génération a été très influencée par ce film qu'on a vu, revu et revu. Et à la fin du film, il y a le fameux jeu de la vérité. J'avais dit à Rémi Grimbach, tu comprends, il faut refaire cette atmosphère, etc.
3: Avec Pascal Petit, Jacques Charrier et Laurent Terzieff.
4: Absolument. Et en fait, influencée que j'étais, je pensais retrouver cette ambiance et ça a été un grand barnum, voilà.
2: Madame, c'est à vous.
5: Bonsoir, Coluche.
2: Oui, première question.
5: Je suis Daniel Frénaud de Vissou, je suis secrétaire.
2: Stop, joker.
3: Un joker.
2: On a le droit au joker, hein.
3: Ah oui, vous avez le droit de joker.
2: Non, je veux pas cette question-là, ça me plaît pas.
1: Retrouvez Le jeu de la vérité de Coluche ce soir sur LCP. Quant à moi, je jure de vous dire toute la vérité demain avec de nouvelles coulisses télé.
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0: Le plus grand tube de l'été 2026 sera celui-là, Bruno Mars, I Just Might, sur votre radio, ici, dans un instant 100% années 80, avec Laurent Petit-Guillaume, Axel Red, Sensualité, et puis vos infos de 19h.
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1: Bon week-end à l'écoute de votre radio, ici il est 19h. Les infos avec Benjamin Mathieu.
2: 15 000 manifestants, selon des journalistes sur place au contre-sommet du G7 à Genève en Suisse, parmi eux de très nombreux Français. Ils manifestent contre la tenue à partir de demain du G7 à Évian. Cette réunion qui regroupe les plus grandes puissances économiques mondiales. Le sommet va durer 3 jours. La commune de Haute-Savoie, au bord du lac Léman, est transformée en camp retranché avec 16 000 forces de l'ordre. Ce qui explique que les contestataires manifestent à Genève ce soir. On rejoint Richard Vision. Bonsoir.
3: Bonsoir.
2: Une manifestation que vous suivez pour ici, manifestation anticapitaliste avec de nombreux incidents.
3: Oui, actuellement, grosse utilisation de gaz lacrymogène là par les policiers qui essayent de disperser des groupes de, notamment de Black Bloc, hein, qui sont arrivés. La manifestation se passait bien. Une grosse partie de la journée avec, vous l'avez dit, plus de 15 000 personnes venues dénoncer ce sommet du G7. C'est fortune du capitalisme qui se retrouve à Évian et ses chefs d'État qui détruisent le monde, selon eux. Donc, manifestation qui s'est déroulée parfaitement durant de longues heures. Et puis, il y a eu les premiers incidents des heures avec des CRS, du mobilier urbain détruit, des industries, des agences bancaires, symbole du capitalisme, attaquées par les Black Blocs. Et là, actuellement, eh bien, c'est un nuage de fumigène qui est en train de s'élever alors que la tension est de plus en plus palpable entre les manifestants venus en découdre et les forces de police ici à Genève.
2: Merci Richard Vision. Faites attention à vous, Richard Vision, pour ici Savoie. À noter que Donald Trump, qui fête ses 80 ans aujourd'hui, sera bien présent. Il sera reçu par Emmanuel Macron avant l'ouverture officielle du sommet demain soir. Le président américain qui affirme qu'un accord de paix va être signé dans les heures qui viennent avec l'Iran. La nuit s'annonce bien agitée pour les lycéens qui passent le bac de français demain. D'autant que la journée s'annonce particulièrement chaude. Ce matin, le ministre de l'Éducation nationale, Édouard Geffray, a fait une proposition forte face aux chaleurs à répétition. Il ne veut plus d'épreuves du bac ou du brevet l'après-midi. Thomas Vinclair, cette mesure fait l'unanimité auprès des lycéens en plein bachotage que vous avez rencontré cet après-midi à Paris.
4: Amel est plongé dans ses fiches à la veille du début du bac.

0: Bria, la pression monte pour cet élève de terminale.
1: Stressé. Non mais j'ai très peur.
0: Alors l'arrivée des fortes chaleurs n'arrange rien.
1: Quand il fait 40, il faut penser que la chaleur elle a un peu décuplé parce que on est tout simplement regroupé dans une seule salle. Forcément on transpire plus vite. Et sûr que ça a du coup une incidence aussi sur notre capacité à réfléchir.
0: Évidemment, elle est pour interdire les épreuves l'après-midi. Pour Ewan, la canicule, c'est un facteur de stress supplémentaire.
2: C'est vraiment, on va dire, saoulant parce qu'on aime bien être dans des conditions normales pour travailler et surtout passer un examen qui est important, on va se dire quand même, que c'est le bac, ça joue un peu quand même notre avenir en jeu.
0: Demain, chacun va donc bien remplir son sac. Mina a déjà tout prévu.
3: Bouteille d'eau, hein, beaucoup bouteille d'eau. Les vêtements aussi, hein, ça va devoir venir en short.
0: Pour cette lycéenne de 17 ans, il faut que le gouvernement modernise les salles d'examen, car avec le réchauffement climatique, elle en est persuadée, même le matin, les températures seront insoutenables d'ici quelques années.
3: Il n'y a pas de ventilateur, il n'y a qu'un truc d'aération, parce que les lycées, en vrai, peut-être qu'ils ont été rénovés, mais pas du tout en vue de la chaleur et du réchauffement climatique. Et même les profs nous le disent, même les profs, ils ont très chaud et ils ne savent pas quoi faire.
0: Dès demain, 530 000 élèves de terminale débuteront les écrits du baccalauréat, avec pour commencer la traditionnelle épreuve de philosophie.
4: Et le thermomètre va encore grimper avec une nouvelle vague de chaleur. Les prévisionnistes météo annoncent une vague de chaleur à partir de mercredi prochain, des températures qui seront plus élevées que celles que nous avons connues en mai dernier. En cyclisme, il a fait une erreur, il l'a assumé. Paul Sexas s'est pris une très grosse gamelle sur le tour Auvergne-Rhône-Alpes hier. Il est remonté sur son vélo ce matin, mais il a dû abandonner. Les douleurs étaient trop fortes aujourd'hui. Mais pas d'inquiétude, en tout cas pour le Tour de France, le petit prodige n'a rien de cassé. Il faut juste se reposer, Fanny Le Chevestrier.
5: Paul Sexas qui devra donc patienter jusqu'au 19 juillet prochain pour voir son nom peint à de très nombreuses reprises sur la route menant au plateau de Solaison. Aujourd'hui, malgré toute sa bonne volonté, le jeune Français de 19 ans a dû se rendre à l'évidence. Les douleurs qu'il ressentait dans les bras avant même le départ de l'étape ce midi étaient trop vives pour bien tenir son guidon dans les descentes. Son dos l'a également handicapé. Lâché rapidement par le peloton des favoris, Sexas a donc fini par s'arrêter au bord de la route. Certainement la décision la plus raisonnable. Car comme il le rappelait ce matin, son principal objectif reste le Tour de France dans 3 semaines. Pas la peine de prendre le risque d'aggraver ses blessures, voire de prendre une mauvaise position sur le vélo pour contourner les douleurs. Place maintenant à quelques jours de repos, nous dit-on dans son entourage, avant de partir comme prévu en stage pour les dernières reconnaissances des étapes alpestres au menu du Tour de France.
4: Et puis aux 24 heures du Mans, Toyota renoue avec la victoire. Après 3 éditions reportées par Ferrari, la course a été très serrée. Les 4 premiers équipages terminent dans la même minute, et toujours cet incroyable succès populaire. 300 000 personnes pour assister au podium.
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7: Après le soleil de cette journée, c'est quelques nuages qui devraient faire leur apparition dans le ciel. C'est ce qu'annoncent les prévisionnistes de Météo France, avec un ciel passagèrement assez nuageux ce soir. Des nuages qui ont tendance à se dissiper en fin de nuit pour laisser place à un ciel étoilé qui va prendre le dessus. Les températures demain, elles reculent légèrement. Les maximales annoncées autour de 26-27 dans l'intérieur des terres demain et plutôt 23-24 sur le littoral. Je vous souhaite une très belle soirée avec Ici Pays Basque.
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9: Bonsoir à tous, très heureux de vous retrouver en ce début de soirée pour une heure de tube née dans les années 80. J'imagine que vous les avez chantés, que vous les avez pour certains beaucoup aimés, qu'ils vont peut-être vous rappeler des souvenirs. Ça commence comme ça.

0: bascule avec moi, c'était Marc Lavoine.
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0: Ça, c'était en 85. Il avait déjà rencontré le succès un an avant avec Elle a les yeux revolver, Bascule avec moi. Et donc, c'est un nouveau succès pour celui qui, depuis toujours, voulait devenir artiste. Dès l'âge de 16 ans, il intègre une troupe de théâtre. Pour se faire un petit peu d'argent, il est ouvreur à l'Olympia. Mais la musique le rattrape. Et notamment grâce à sa rencontre avec celui qui deviendra son fidèle compositeur, le fameux Fabrice Aboulker. Allez, on poursuit. Deux ans plus tard, avec un groupe venu d'Allemagne, Alphaville, Forever Young.
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0: 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Encore un tube créé pour la BO d'un film Mannequin sorti en 87 qui n'a pas connu un grand succès contrairement à la chanson qui a permis à ce groupe américain de s'inscrire dans l'histoire de la musique aux États-Unis notamment. Le dernier album de Starship est sorti en 2013. Louis Bertignac, lui, il va attendre 2027 pour retrouver une grande tournée. Mais dans un instant, on le retrouve avec ses idées-là.
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0: L'ambiance des années 80, ça continue sur votre radio. Ici Pays Basque, juste après ces petites infos.
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2: Au quotidien, ce qu'on aime, c'est vous écouter. Vous avez la parole sur Ici Pays Basque pour annoncer un événement que vous organisez, partager un coup de cœur, pousser un coup de gueule. 05 59 2 fois 17 2 fois, ça se passe donc sur notre WhatsApp. Et le moment est venu en ce dimanche de vous écouter.
3: Bonjour, Alzou Hamdoné. Le dimanche 28 juin, avec trois départs, un 13 km, un 9,5 km et un 3,5 km, avec possibilité de restauration et buvette au retour, départ de l'école Maurice Ariette. Voilà, venez nombreux.
2: Ça donne envie de se faire une belle rando, surtout chez nous au Pays Basque. Il y a de beaux paysages. J'espère que dimanche 28, il fera quand même un petit peu moins chaud qu'aujourd'hui. Quoi qu'il en soit, prévoyez une bonne bouteille d'eau. Je vous souhaite un excellent dimanche. Et vous aussi, pour annoncer votre événement, pensez au 05 59 2 fois 17 2 fois sur notre WhatsApp.
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0: Ah, pour la suite, j'ai choisi un tube en or des années 80, mais hélas, son interprète n'aura pas eu la chance d'en profiter. En 1987, Roy Orbison, un pionnier du rock américain, venait de vivre plusieurs drames. La mort de sa femme dans un accident de voiture, de ses deux fils dans un incendie. Il enregistre You Got It, dédié à son épouse et composé pour lui par Tom Petty et Jeff Lynne, deux autres légendes. Le titre sort quelques mois plus tard, mais il meurt brutalement d'un arrêt cardiaque en 89. You've Got It, tube mondial.
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0: Technics, c'était Here Comes the Rain Again. Une chanson écrite, paraît-il, après une nuit entière de disputes entre Annie et Dave, le couple Eurythmics, est devenu un tube en 83. Dès 20h, la musique continue, mais ce sont vos choix que l'on retrouve comme tous les dimanches grâce à vos messages sur decibel@radiofrance.com. En attendant, notre virée dans les années 80 continue avec Alain Souchon, Ultra Moderne Solitude, juste après ça.
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2: Et à 20h sur votre radio ici, c'est l'heure de Décibel avec, comme tous les dimanches, les chansons préférées des auditrices et des auditeurs.
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2: Ah, ça, c'est la chanson qui a tourné sur les réseaux sociaux cette semaine. Pierre Demar, qui a été notre invité récemment et qui lançait le Je pense à vous challenge. Tout le monde s'est mis à chanter ce refrain. Assez difficile à chanter, c'est vrai, hein, ça file dans les aigus. Eh bien, notre éditeur Jean-Maurice a décidé d'écouter Pierre Demar ce soir. Il y aura aussi des classiques comme Johnny Hallyday, des chansons d'artistes que vous connaissez bien mais qui passent pas souvent à la radio, comme Silver Lake de Santa. Voilà ce qui vous attend ce soir. On est ensemble jusqu'à 21h. Bienvenue, c'est Décibel.
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2: Salut à toutes, salut à tous et merci d'avoir choisi ici pour passer votre dimanche soir. J'espère que le week-end était merveilleux pour vous. Et puis si c'était pas terrible, bah écoutez, on envoie le bout, comme on dit. Mais si, on le dit, je vous promets, on le dit. Dans ma famille, on le dit, ok? Bon, heureusement, c'est la musique qui nous rassemble ce soir. Il y aura la toute nouvelle chanson de Marguerite, un bon vieux Fleetwood Mac. Je vous emmènerai écouter les chansons de l'année 1981. Et puis, je voulais aussi vous dire que la fin de la saison approche, hein. On est déjà mi-juin, donc si vous avez envie de participer à une de nos dernières émissions du dimanche, là où les auditrices et les auditeurs font la programmation musicale, alors il faut tout de suite nous envoyer un email. Notre adresse, c'est décibel au pluriel @radiofrance.com, décibel avec un S à la fin, @radiofrance.com. Dans le mail, vous mettez votre numéro de téléphone pour qu'on puisse vous rappeler et surtout, surtout, la chanson que vous avez envie de partager. C'est ce qu'a fait Seb. Le voici, le voilà, premier auditeur de la soirée. Coucou Seb, bienvenue.
5: Salut Émilie.
2: Comment ça va?
5: Ça va toujours bien.
2: Ah Seb, c'est bien.
5: Super.
2: Et c'est normal. Seb, oui. Je suis tellement contente de ton choix de chanson ce soir. Tu vas nous passer un groupe belge.
5: Oui.
2: Qui s'appelle Puggy.
5: Ouais. Puggy, ouais. Qui est composé quand même d'un français, d'un anglais et d'un suédois.
2: Oui.
5: Voilà. On va dire que c'est un groupe européen.
2: C'est ça. Et comme ils sont basés à Bruxelles, on dit que oui, c'est un groupe belge, mais t'as raison. Belge. Oui, oui, t'as raison. Et alors, ils ont une particularité, c'est que ces petits gars de Puggy, ils ont un studio à Bruxelles dans lequel tout le gratin de la chanson française va enregistrer, faire produire ces chansons, ces

0: Album. Puggy, ils se sont notamment occupés des chansons de Iseult, plein d'artistes en fait qui sont passés.
1: Ils ont fait aussi des BO de films ou de films d'animation, je crois. Ils en ont fait 2-3 aussi.
0: Mais oui, non, ils sont vraiment. Je crois qu'ils sont copains avec Vianney. Enfin voilà, ils font partie de ces petits génies qui parfois restent dans l'ombre. Il faut bien le dire. Mais voilà, quand ils sont pas sur scène pour eux, pour Puggy, ils sont aussi vraiment des hommes de l'ombre et de studio très très recherchés.
1: Et puis quand ils sont sur scène, ils sont quand même très bons. Hein.
0: Alors, est-ce que tu les as vus, toi, et est-ce que tu peux nous raconter?
1: Ouais, je les ai déjà vus plusieurs fois. Là, la dernière, c'est pour leur dernière tournée. Là, ils sont passés au Luxembourg. Je suis pas très loin. C'est Nancy, Luxembourg. C'est à 2 heures de route à peu près. Donc ça va relativement vite. Et j'ai vu qu'ils ont aussi, qu'ils sont très très attachés au Luxembourg aussi. Donc ils passent souvent là-bas. Donc du coup, nous on en profite. Et c'est toujours un grand sas de décompression. Tu vois, tu oublies tout et
0: ça fait du bien. Parfois,
1: ouais, ça fait du bien. Je t'entendais plus.
0: Non, je t'écoutais religieusement parce que pour le coup, je suis d'accord avec tout ce que tu dis. Et aussi le fait que on parle souvent beaucoup dans les médias des méga concerts, des stades de France, d'Aya Nakamura, des grandes salles de Céline Dion, etc. Alors oui, bien sûr, c'est important. Mais après, ce qu'il faut se dire, c'est que la majorité des groupes jouent dans des salles plus petites, avec des tarifs accessibles à tout le monde.
1: Oui,
0: on peut trouver des tickets. On passe des soirées géniales. Là, il y a pas longtemps, je suis allée voir Bandy. Voilà, c'est évidemment que tu vas pas, c'est pas la même chose.
1: Non, c'est pas le même. Après, il y a tout l'aspect chaud sur les grosses scènes,
0: oui.
1: Ça, les trucs, c'est comme les Indochines et tout ça. Mais là, t'as pas ça. Mais t'as une proximité. Les gars sont adorables comme tout et tu
0: c'est
1: passes
0: ça.
1: Un bon moment. Quoi.
0: Et tu parles avec eux après au stand de t-shirts et tout. C'est vraiment un autre rapport, quoi. C'est des concerts qu'on peut se faire une fois par mois. C'est aussi ça la scène de concert en France et c'est important de le dire parce qu'on parle pas souvent d'eux et ou en Belgique d'ailleurs ou au Luxembourg. Et voilà, et c'est ces groupes-là aussi qui font vivre toutes les salles, tous les clubs partout en France. Donc voilà, il y a même des salles où on peut s'abonner et on peut comme ça on paye une fois par an et on peut aller voir 5-6 concerts de notre choix. Il y a plein de SMAC comme ça, c'est des salles qui sont plus ou moins subventionnées par le ministère de la Culture un peu partout sur le territoire et c'est aussi une bonne option, quoi.
1: On est d'accord.
0: Alors, t'as choisi le premier gros tube de Puggy,
1: c'est
0: en anglais.
1: When you know.
0: C'est When You Know. Alors, moi j'adore, c'est-à-dire tu tapes dans les mains instantanément.
1: Voilà. Et puis encore merci au groupe parce que tout à chaque concert ils offrent une baguette quand c'est un moment le chanteur accompagne donc le batteur avec une batterie amovible et il balance les deux baguettes comme ça et c'est tombé sur moi la dernière fois et en plus dédicacé et tout, nickel.
0: Trop bien. En plus,
1: t'es
0: rentré avec un petit cadeau. Bon, c'est parfait. Merci beaucoup, Seb. Le cadeau pour vous, si vous ne les connaissez pas encore, c'est de découvrir Puggy grâce à Seb. La chanson s'appelle When You Know.

0: Les excellents Peggy, avec une chanson que peut-être vous aurez dans la tête en vous réveillant demain matin, mais ça sert à ça aussi, les découvertes dans Décibels. La chanson s'appelle When You Know.
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0: Demain, c'est l'anniversaire de Johnny. Vous allez me dire, il s'en fout, il n'est plus là pour souffler les bougies. Je vous répondrai, oui, certes, mais tous les ans, les fans de Johnny lui rendent hommage, et je trouve ça chouette de lui rendre hommage le jour de son anniversaire, plutôt qu'au moment de l'anniversaire de sa mort, évidemment, avec une date et des souvenirs beaucoup plus lugubres. Alors, Annie, qui est une grande, grande fan de Johnny Hallyday, et qui l'a vu des dizaines et des dizaines de fois en concert depuis les années 60, Annie a décidé de vous passer ce soir dans Décibels une chanson qui s'appelle Poème sur la 7e. Poème sur la 7e, c'est une chanson qui parle d'écologie et c'est une des premières chansons à parler d'écologie. Annie, on n'a pas réussi à la joindre ce soir, mais c'est pas grave, elle sera dans Décibels demain pour vous parler de Johnny Hallyday, de sa passion pour lui. Mais voilà, cette chanson, donc, c'est Johnny qui récite un texte incroyable sur le deuxième mouvement de la 7e symphonie de Beethoven, poème sur la 7e donc, et vous allez voir que Philippe Labro, le journaliste et romancier qui a signé les paroles, bah, il était plutôt visionnaire, puisque tout ce que Johnny raconte dans cette chanson de la fin des années 60, début des années 70, c'est des choses qu'on peut se dire encore aujourd'hui.

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0: très très intense ce poème sur la septième, Johnny Hallyday. Joli choix donc de Annie, grande fan de Johnny, devant l'Éternel, que vous entendrez demain. Elle fera une petite apparition dans Décibel à l'occasion de la date anniversaire de Johnny Hallyday.
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0: Allez, avant d'accueillir Jean-Maurice, Joël, Julie ou encore Philippe, auditeurs et auditrices qui ont de bons goûts musicaux qu'ils ont envie de partager avec vous, moi j'avais envie de vous amener dans l'année 1981. Qu'est-ce qu'on écoutait exactement il y a 45 ans? Il y avait une toute nouvelle scène française pop avec des sons un peu synthétiques qui était en train de s'imposer en la personne de Lio.

Lio et ses amoureux solitaires qui prouvaient aussi que le Banana Split n'était pas un tube sans lendemain. Lio, tiens d'ailleurs, qui vient d'annoncer une tournée. Vérifiez si elle passe près de chez vous. Ne la ratez pas. En 1981, donc, les nouveaux arrivent, mais les anciens s'accrochent pour rester dans le coup. Hein, Michel Sardou ?

Voici les petits synthés chez Michel Sardou. 1981, c'est aussi l'année d'une chanson, d'un tube, d'un phénomène absolument incroyable. Une chanson qui figure dans le livre des records en 1983, parce que entre 80 et 83, il y a 2,5 millions d'exemplaires qui ont été vendus. Là, on est à plus de 3,5 millions, hein, avec les années qui ont passé. Une chanson qui s'appelle « La danse des canards ». Il n'y a bien qu'en France qu'un truc pareil pouvait être numéro un des ventes pendant des semaines et des semaines. En même temps, très bon souvenir, hein. C'est la danse.

Eh oui, il y a 45 ans, il y en a qui se sont fait mal aux genoux en essayant de faire la Corée, hein, ou mal au dos. Bref, Gigi Lionel et sa danse des canards, indissociable de l'année musicale en France en 1981. Enfin, partout dans le monde, c'est un groupe nommé Soft Cell, un groupe anglais de pop synthétique issu du courant New Wave, qui s'est retrouvé numéro 1 des ventes avec leur album Non-Stop Érotique Cabaret et leur reprise de la chanson Tainted Love, une chanson des années 60, enregistrée d'abord par Gloria Jones et qu'ils ont repris de manière absolument géniale. Beaucoup de gens pensent que c'est Depeche Mode en écoutant le son, mais non, c'est bien Soft Cell en 1981, un des tubes incontournables de cette année-là, Tainted Love.

0: Wanted Love. Et désolé pour celles et ceux qui auraient préféré la danse des canards. Choisissez votre équipe, mais il n'y a pas de problème. 1981, on referme ce petit chapitre et on vous annonce dans la suite de Décibel, un des gros tubes de cette année, 2026. C'est Je pense à vous, la nouvelle chanson de Pierre Demar, choisie par Jean Maurice. À tout de suite.
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0: Eh oui, c'est le programme jusqu'à 21h. Les auditrices et les auditeurs de Décibel qui viennent partager leurs chansons préférées. Ça peut être des chansons très anciennes ou alors des nouveautés qui leur ont tapé dans l'oreille. Et avec Jean-Maurice, là, pour le coup, c'est une chanson toute neuve qu'on va écouter. Salut Jean-Maurice.
4: Salut, salut.
0: Comment ça va?
4: Très bien. Merci.
0: Je t'en prie. Alors Jean-Maurice, ce petit Belge, Pierre Demar, qu'on avait découvert il y a 3 ans avec Docteur, un jour je marierai un ange, et ben sa nouvelle livraison, ça te plaît bien aussi?
4: Ah oui, en fait, le premier c'était bon, une chanson un peu légère, mais c'est vrai que ça a tilté dans les oreilles aussi.
0: Ouais.
4: Mais alors celui-là, je crois qu'il y a tout un phénomène qui est en train de naître là, par rapport... Enfin, ça tombe pile poil quand je voulais, quoi. Je suis toujours en train de traquer un peu les tubes de l'été. Et en France, je pense que ça va bien marcher.
0: Ah, je suis d'accord avec toi. En fait, c'est le premier extrait du deuxième album de Pierre Demar. L'album, il sortira à la rentrée. Mais voilà, clairement, s'il sort cette chanson-là, à ce moment-là, c'est qu'il s'est dit, tiens, pour Jean-Maurice et tous ces autres Français, ça peut fonctionner, effectivement, en mode tube
4: ça
0: de l'été.
4: Marcher,
0: mais voilà.
4: Pipier l'oreille.
0: Son retour officiel, c'est vraiment à la rentrée. La tournée, c'est à partir du mois de novembre. Et voilà, enfin, il est venu dans Décibel il n'y a pas longtemps et on sent qu'il a pris en assurance, c'est normal. C'est
4: plus... Oui, exactement, il est de moins en moins timide, c'est ce que j'allais te dire.
0: Ah ouais, hein.
4: C'est qu'il prend de l'assurance petit, là, c'est très bien.
0: Bon, alors par contre, on a un problème avec cette chanson, un problème qu'on a pu constater sur les réseaux sociaux depuis quelques jours, mais c'est qu'elle était impossible à chanter.
4: Enfin, un temps, tu vas chanter de manière si aiguë, parce que lui, c'est vrai que...
0: Ah, écoute, tu y arrives, toi?
4: Je pense à vous.
0: Ah, pas mal dur. Pas mal. Ça s'appelle le Je pense à vous challenge. En fait, c'est Big Flo, de Big Flo et Oli qui a eu l'idée, parce qu'il disait qu'il était fan de la chanson, mais qu'il n'arrivait pas à chanter le refrain, c'était trop dur. Et après, il y a plein d'artistes qui sont mis à poster sur Instagram leur reprise de Pierre Demar. Alors, il y a eu Marguerite, il y a eu Marine aussi qui a gagné la Starac. Plein de gens.
4: Il y a eu Valérie Le Mercier,
0: c'est vrai, Valérie Le Mercier.
4: Et le plus comique, c'est quand même Philippe Catherine qui lui commence complètement faux, qui fait quelques notes à la fin du.
0: Mais il y arrive quand même. Mais c'est pas facile. Vas-y, réessaye, Jean-Maurice.
4: Oui, je viens, je mange, je pense.
0: Ouais, j'en ai besoin. Et après, il faut dire, je n'ai besoin de rien que de mon sicou. Pou pou, parce qu'il y a un petit...
4: Ça, c'est pas vraiment les paroles que j'adore, mais bon. Tu peux y aller, hein, si tu veux.
0: Allez, on va l'écouter.
4: Bon, enfin, c'est très très difficile, oui, c'est vrai.
0: Écoutez, vous avez jusqu'au 5 novembre pour vous entraîner. 5 novembre, c'est le début de la tournée de Pierre Demar. Il faudra être au point pour chanter ce refrain quasiment impossible. Mais en tout cas, c'est une très bonne idée qu'on écoute ce soir. Je pense à vous, donc le retour de Pierre Demar. Merci beaucoup, Jean-Maurice.
4: Mal de rien, Canada, je suis au rendez-vous.
0: Génial, à la prochaine, merci. Voici
4: salut.
0: Pierre Demar. Salut. Pou, pou.

0: Alors, vous le maîtrisez ou pas le... Je pense, c'est pas facile, mais si vous voulez vous entraîner, vous pouvez toujours regarder le clip de Pierre Demar. Voilà, si on ne sait pas chanter le refrain, on pourra peut-être danser comme dans la vidéo. Et puis suivez-le sur les réseaux sociaux, évidemment, puisqu'il poste régulièrement de nouvelles versions de son refrain par tout un tas d'artistes que l'on aime beaucoup.
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0: Allez, il est temps de vous annoncer la bonne nouvelle, cette jolie petite nouveauté qui nous vient d'une des rescapées les plus chouettes de la Star Academy, Marguerite, très remarquée l'an dernier avec un joli petit tube de l'été, hein, je préfère les filles, les femmes, les meufs. Eh bien, Marguerite vient d'annoncer la sortie de son premier album. Elle est très émue, elle l'a dit sur les réseaux sociaux, elle a essayé d'expliquer son émotion et puis après elle a dit « Non, mais en fait, c'est pas la peine, tout est dans les chansons ». Souvent les artistes disent ça. Alors ce qu'on peut dire quand même, les infos que nous avons, c'est que le premier album de Marguerite s'appellera Guérir. Il sortira le 2 octobre et un premier extrait est disponible, une très jolie chanson qui s'appelle Belle Vie et qui raconte exactement ce que vous pouvez imaginer en écoutant le titre. C'est une chanson lumineuse et c'est Marguerite.

0: c'est Marguerite. L'album arrive à la rentrée.
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0: Et voici venir Joël. Bonsoir Joël.
2: Bonsoir Émilie.
0: Bienvenue dans Décibels, mon cher Joël. Tu t'attaques ce soir à un immense groupe de rock. Enfin, tu t'attaques, donc t'as décidé de le partager avec nous surtout, et ça c'est génial. C'est un groupe qui s'appelle Fleetwood Mac.
2: Oui, c'est ça. Oui, c'est ça.
0: Oh là là. Alors, Fleetwood Mac, pour celles et ceux qui n'ont pas suivi exactement, c'est un peu comme une série Netflix, hein. Il y a plusieurs saisons avec plusieurs castings, etc. C'est un groupe qui a été à géométrie variable depuis les années 60 en fait, hein, mine de rien. Les années 70, c'était leur grandeur de gloire, mais ça a beaucoup bougé, n'est-ce pas?
2: Oui, mais c'est vrai que la grandeur, c'était 77 avec l'album Homo, dans lequel j'ai tiré un morceau, et qui est quand même assez particulier parce qu'il y avait une entente totalement désagréable entre tous les protagonistes.
0: Oui,
2: et ils ont sorti leur meilleur album. Et donc, la seule chanson, en gros, que j'ai choisie, c'est la seule quasiment que sur l'album, ils ont signé tous ensemble.
0: Oui, parce qu'alors il faut expliquer, il y avait plein de talents dans Fleetwood Mac à cette époque-là, mais il y avait alors certains qui étaient en couple, puis après n'étaient plus en couple, il y avait des ex, il y avait des jalousies, etc. Et mine de rien, c'est pas à prendre à la légère, hein, les histoires d'amour, parce que quand on est sur la route, en tournée, etc., bah, si l'histoire d'amour tourne mal, c'est compliqué. Et donc chacun, oui, faisait un peu ses chansons dans son coin. C'est ça l'idée.
2: Sauf
0: la chanson que t'as choisie, la chanson The Chain. Alors pourquoi tu penses que celle-là particulièrement, elle arrive à tous les réunir?
2: Ben, à travers la chanson, en gros, ils se disent à peu près les quatre vérités. Quoi. Et c'est ça qui est vraiment drôle, parce qu'en fait, ils ont réussi à tous signer la chanson en prenant des petits bouts de phrases, de chansons, de morceaux qu'ils n'ont pas pris, chacun séparément, et en fait, ils ont réuni le tout, et ils ont fait un truc, en s'engueulant, mais gentiment, quoi.
0: c'est ça. Alors, les protagonistes étant Lindsey Buckingham et Stevie Nicks, alors eux, c'est les amants terribles, un coup ils sont ensemble, un coup ils sont plus ensemble, et en général, quand ils sont pas ensemble, ils s'écrivent des chansons de vengeance, mais pleines de fiel, mais qui sont géniales. Je pense que vous avez vu passer cette vidéo justement de Stevie Nicks qui chante en le regardant droit dans les yeux sur scène. Ma voix va te hanter pour toujours. Tu ne pourras pas t'échapper de ma voix et tout. Enfin, c'est une folie. Lui, il la regarde. Il est dans un état pas possible. Et donc les deux autres, c'est Christine McVie et John McVie. Et eux, ils étaient ex. Marie et femme.
2: Oui, c'est ça. Oui. Ouais. Ouais, c'est compliqué, hein, la musique, par moment.
0: C'est une ambiance vraiment terrible. Mais, et puis il y a Mick Fleetwood, quand même, ne l'oublions pas. Ne l'oublions pas, bon vieux Mick Fleetwood, parce que lui aussi, il a co-signé la chanson que tu as choisie, The Chain. Alors, au-delà du fait que la chanson est donc signée par tous les membres du groupe, ce qui est quand même rarissime, puisque c'était compliqué de les avoir dans la même pièce sans qu'ils se tirent les cheveux, elle s'intègre aussi super bien, quand même, dans cet album Rumeur. C'est quand même une belle chanson.
2: Exactement. Ah oui, non, mais pour eux, en fait, c'est plutôt presque une chanson de réconciliation. Donc, du coup, ça allège le texte quand ils le disent.
0: Oui.
2: Mais non, ça s'intègre super bien. L'album est superbe. Et franchement, un album de 77 comme ça, il est toujours super bien classé. Même encore actuellement. Non, franchement, c'est un album qu'il faut absolument avoir.
0: Exactement. Et qui a bien vieilli. Alors, ressortez de votre discothèque si vous avez gardé le vinyle ou alors rajoutez dans vos playlists Rumors, l'album de Fleetwood Mac de 77. Et nous, on écoute cette chanson quasi miraculeuse, The Chain, grâce à Joël. Merci beaucoup, Joël.
2: De rien, merci, Émilie.
0: À la prochaine, salut.
2: À la prochaine, salut.

0: Fleetwood Mac. Si vous avez envie de comprendre vraiment ce qui se jouait en termes de relations et aussi en termes artistiques à l'intérieur du groupe, je vous recommande un excellent documentaire signé Sophie Rosemont. Il s'appelle « Les mille et une vies musicales de Fleetwood Mac ». Des années 60 à nos jours, il s'est passé pas mal de trucs. C'était passé sur Arte. Il me semble que c'est toujours disponible sur arte.tv gratuitement. C'est vraiment un super documentaire avec des archives absolument géniales, notamment donc pour les histoires d'amour entre Lindsay Buckingham et Stevie Nicks. Vraiment, c'est un régal, je vous le recommande.
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0: Santa, vous le savez, c'est une des chouchous de Décibel. Elle est venue très très régulièrement dans l'émission depuis le lancement de son projet solo. D'abord, à Pas de Loup, avec une première chanson, Popcorn Salé, Paris en août. Et puis ensuite un premier album, Recommence-moi. Et puis là, ça explose, Victoire de la musique, Tournée de Zénith. Et des fans qui la suivent de date en date. Est-ce que Julie, qui est avec nous, a déjà vu Santa sur scène? Bonsoir Julie.
2: Bonsoir Émilie.
0: Alors,
2: et oui, bien sûr, je l'ai vu sur scène, bien évidemment, depuis ses débuts.
0: Ouais. Santa, ce qu'il faut savoir, c'est qu'elle était d'abord dans un groupe qui s'appelait Hyphen Hyphen. Donc toi, c'est depuis Hyphen Hyphen ou c'est depuis qu'elle est en solo que tu la suis?
2: Non, depuis Hyphen Hyphen en fait.
0: Ah, très bien, très bien. Alors ça, c'est intéressant parce que c'est vrai que beaucoup de gens ont découvert Santa avec Popcorn Salé, mais avant, elle faisait une pop électro assez engagée et tout en anglais avec son groupe qui s'appelait Hyphen Hyphen. Et alors, le passage au français, au piano, aux chansons un peu plus posées, ça t'a pas posé de problème, Julie?
2: J'avoue que j'ai plus tendance à écouter plutôt de la pop un peu qui parle en anglais ou ça parle en anglais, donc tout ce qui est chansons françaises, j'ai un peu moins l'habitude, mais je me suis dit allez, c'est Santa, je vais quand même écouter, et franchement ça marche de ouf quoi, c'est trop bien son album, il est vachement cool sur scène, c'est toujours aussi incroyable que qu'avec Hyphen Hyphen. C'est franchement un pur bonheur.
0: Ce qu'il faut savoir aussi, c'est que ses amis d'Hyphen Hyphen, ils sont jamais très très loin d'elle. Adam s'occupe de tout l'aspect visuel, du merch, etc. de Santa. Et Line, elle est la directrice musicale, elle a co-composé des titres avec elle. Donc en fait, c'est plus Hyphen Hyphen, mais les éléments sont là. Donc c'est pour ça qu'aussi Santa est pas 100% différente.
2: C'est pour ça, mais oui, ils sont toujours là, et même je me souviens, enfin, quand elle a gagné sa victoire de la musique, du meilleur album,
0: oui.
2: ils étaient là pour la soutenir, c'était une super belle image, genre, ils étaient trop contents pour elle et tout, genre, je crois même ils pleuraient carrément de joie. Franchement, c'était une super belle image à voir.
0: Je viens de chercher sur mon ordinateur parce que j'avais un doute, mais c'est bien ça. Popcorn Salé, donc la première chanson solo de Santa, piano, voix, etc. Elle est sortie. Tu te souviens de l'année ou pas? C'est hallucinant. Julie, est-ce que tu te rappelles, toi?
2: Je sais pas. 2023, non?
0: Et
2: 2024?
0: 2022, ça fait 4
2: 2022.
0: ans. Et pour ça, en fait, ça a pris du temps pour imposer le nouveau style de Santa. Et je pense que c'est ça aussi le secret, c'est pour ça que ça a marché, et c'est pour ça aussi qu'elle est très très heureuse, parce qu'au début, c'était pas forcément évident, quoi.
2: C'est passé super, surtout Popcorn Salé, qui est une chanson hyper posée, piano-voix seulement, alors que Hyphen Hyphen, c'était quand même très pop, très produit, il y avait une très grosse énergie. Après là, Popcorn Salé, oui, on trouve l'énergie aussi, mais c'est beaucoup plus posé, c'est beaucoup plus épuré, quoi. Et donc... C'est vrai qu'elle a parié un gros risque pour Popcorn Salé, mais ça a fonctionné du tonnerre. Et puis avec son piano qui s'envole dans les airs et tout là, elle est incroyable.
0: Santa, ouais, 2022, Popcorn Salé, 2024, l'album Recommence-moi, et puis ensuite Victoire de la musique, Tournée de Zénith, etc., etc. Et nous, on va écouter une chanson qui est pas passée à la radio beaucoup parce que c'était pas un single, mais Julie, c'est une qui t'a beaucoup plu sur l'album de Santa, c'est la chanson Silver Lake. On y va?
2: C'est ça, on y va. Beaucoup trop sous-côté cette chanson et c'est cool de l'écouter. Merci beaucoup, Émilie. Merci à toi.
0: Merci. Voici Santa, grâce à Julie.

0: Timberlake sur l'album Recommence-moi, Santa, qui était au cinéma il y a une dizaine de jours pour la projection événementielle d'un de ses grands concerts. Et elle a sorti pour l'occasion quelques extraits live disponibles sur les plateformes de streaming. Je vous recommande d'écouter ça parce que Santa, en public, ça prend une dimension assez folle.
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0: Pensez pour Michel Delpech, qui nous a quittés en 2016. Ça fait donc 10 ans qu'il est parti. Et il y a eu cette année pas mal d'hommages pour les 10 ans de sa disparition. Michel Delpech, c'est des chansons d'amour, de flirt, tout aussi charmantes que désuètes.
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0: Ceci dit, si vous voulez une version un peu plus vénéneuse, n'hésitez pas à écouter la reprise de Mieux Sec. Elle est vraiment du tonnerre. Michel Delpech, également la star de TikTok, sachez-le, et des soirées après match de rugby avec sa chanson Le Chasseur, que les jeunes appellent les oies sauvages, parce qu'en fait, ils connaissent que le refrain. Ah.

écoutez, ma fille est en 6e et sa classe chante ça quand ils partent en classe verte dans le car. Donc voilà, c'est comme ça, Michel Delpech 2026. Les kids adorent. Pascal Obispo aussi adorait Michel Delpech. Ils avaient même travaillé ensemble. Alors pour les 10 ans de la disparition de Michel Delpech, en plus d'un gros best-of qui est sorti, on a demandé à Obispo de réaliser un disque qui s'appelle Le Chanteur, sur lequel il a pris les gros tubes de Michel Delpech et il les a réorchestrés à sa manière, à la manière dont il aurait fait, lui, connaissant bien Michel Delpech. Il y a des petites variantes. Bon, il ne transforme pas en hard rock ou en zouk des chansons qui n'en étaient pas, hein, attention. Mais on entend quand même une petite différence. Rendez-vous compte avec le Loir-et-Cher. Ça, c'est la version 2026, réalisée par Obispo.

Les petits violons sont toujours là, évidemment, mais vous avez entendu, je pense, un petit peu la différence. Voilà, le chanteur, c'est disponible sur les applis de streaming et aussi en version physique, si vous voulez vous offrir un joli coffret Michel Delpech, le best-of, donc, et les réorchestrations signées Pascal Obispo. Alors, qu'est-ce qu'on va écouter? Quelle est votre chanson préférée de Delpech? Ça pourrait être Le Flirt, Le Chasseur, Le Loir-et-Cher, Quand j'étais chanteur, Les Divorcés ou encore White is White, mais je me suis dit que on pourrait écouter une des plus jolies chansons qui soit sur la nostalgie et qui fait que parfois on est encore jeune et on est déjà nostalgique de sa jeunesse. Ça s'appelle Chez Lorette.

0: réveille, cette chanson chez Laurette. C'est du Michel Delpech, du milieu des années 60, ça. C'est très très beau, c'est lui qui a écrit le texte. Et c'est Roland Vincent qui a composé la musique. Il a, cet artiste, composé plus de 600 chansons, Roland Vincent. Pourtant, c'est pas un nom qu'on entend tous les jours, hein. Pianiste, chef d'orchestre, compositeur et arrangeur. Pour Dalida, pour France Gall, pour Carlos, ou encore pour Jacques Martin ou Sacha Distel. Voilà, Roland Vincent, on dit pas souvent son nom, mais ce soir c'était l'occasion, parce que chez Laurette, c'est aussi une merveille de mélodie et d'arrangement si délicate.
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0: Alors, le dernier auditeur de la soirée, c'est Philippe. Bonsoir Philippe.
2: Bonsoir Émilie.
0: Bienvenue dans Décibel, Philippe et sa grosse voix de radio. Comment ça va?
2: Merci Émilie pour ta bienvenue. Ben écoute, ça va très bien, hein, pour un directeur d'école quand on est au mois de juin. C'est les grandes vacances qui arrivent, donc.
0: Mais c'est oui, top. C'est vrai. Ben, faut quand même s'occuper des derniers bulletins. Attention, hein.
2: Ouais, on va y penser.
0: Non, mais c'est ce que je dis à ma fille. Je dis, ok, il reste 2 semaines, mais faut pas te relâcher. Et en fait, au fond, je sais bien que oui, les dés sont jetés de toute façon, mon cher Philou, n'est-ce pas?
2: Il y a de fortes chances que cette période de l'année, voilà, il n'y ait pas de changement très significatif.
0: C'est ça. Il y a plus de surprises. Bah tiens, j'en profite puisque j'ai un directeur d'école sous la main. Je fais un énorme bisou aux profs, aux instits, aux ATSEM, aux assistants d'éducation, etc. Il y en a plein, voilà, dans les écoles, les collèges, les lycées, partout en France. Et on vous confie nos gosses, quoi, les gars. Et pourtant, on les connaît. Individuellement, ils sont déjà pas faciles. Mais en troupeau, mon Dieu, on dirait des fans de Tokyo Hotel. Alors, merci, bien vous occuper de nos gosses. C'est vraiment super. Merci.
2: Et Philippe, merci à toi.
0: Non content de s'occuper donc de l'avenir de la nation, s'occupe aussi de nos oreilles en ce dimanche soir. Philippe, avec un groupe de filles absolument génial, qui s'appelle Wet Leg.
2: Oui, avec un morceau Mange Tout. Donc
0: Mange Tout, c'est les haricots?
2: Alors, ce soir, je vais vous parler d'alimentation et de rupture amoureuse.
0: Ah.
2: Parce que ce titre, il m'avait un petit peu intrigué. Donc, Wet Leg, comme tu l'as dit, c'est un groupe qui est originaire de l'île de Wight, sud de l'Angleterre, qui est fondé par deux musiciennes, Ryan Tisdale et Esther Chambers. Alors, il a explosé le groupe en 2021 avec le titre Chaise Longue, là, qui était devenu viral.
0: Oui, c'était trop bien.
2: Et son refrain très accrocheur, quoi. Et là, elles viennent de sortir un deuxième album en juillet 2025. Et moi, j'adore ce titre, Mange Tout. Mais c'est vrai qu'il m'interpellait un petit peu.
0: Oui.
2: Que pour moi, Mange Tout, c'est soit des pois gourmands, soit un monsieur, un grenoblois, je sais pas si t'en as déjà entendu parler, qui a mangé un avion, qui a mangé un téléviseur,
0: qui a mangé. Je ne le connais pas, ce monsieur qui mange des objets. Et donc, son surnom, c'est Monsieur Mange Tout.
2: Voilà, je crois que c'est Michel Lodito, un gars comme ça qui avalait plein de métal et de caoutchouc. Mais ça n'a rien à voir avec cette chanson, parce que cette chanson, elle parle d'un ex qui s'est fait jeter parce qu'il était un petit peu trop lourd. Je crois même qu'il s'appelle Trevor, il est cité dans le texte. Et donc, les fans qui sont toujours à la recherche de la solution, ils ont trouvé que mange tout, si tu coupes le mot à deux endroits, ça c'est man, get out.
0: Man gets out, mange tout. Mais je te jure, elles sont tellement fortes, ces filles, j'avais rien vu, moi.
2: Surtout qu'on est habitué à ce qu'ils utilisent beaucoup de locutions françaises.
0: Mais
2: dans la chanson, là, il y a bienvenue, chaise longue, voilà. Donc on se disait, tiens, un titre en français. Eh ben non, c'est juste qu'elle voulait virer son mec qui lui prenait un petit peu trop la tête, quoi.
0: Alors j'adore cette histoire. On va écouter cette chanson, Mange Tout, Man Get Out. Et en plus, on se couchera moins bête grâce à toi. Merci beaucoup, Philippe.
2: Merci à toi, Émilie.
0: À la prochaine, salut.
2: À bientôt.

0: les rockeuses anglaises Wet Leg qui vous donnent rendez-vous sur les festivals en France aux Nuits de Fourvière à Lyon le 13 juillet, aux Plages de Rock à Grimaud, Port Grimaud le 16 juillet et puis à Rock-en-Seine à côté de Paris au Domaine National de Saint-Cloud. Ça sera le vendredi 28 août. Et Décibel, c'est terminé pour ce soir. Merci à l'équipe de l'émission. Il y avait Iris Guitoni, Océane Diaz, Elodie Biancamaria, Yannis Kalem et Franck Moilier. Bonne soirée!
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5: Ça me rappelle un souvenir particulier. On est chez mes parents, dans le jardin. Et en fait, il y a une route qui passe devant chez mes parents et il y a une femme qui arrive un peu de nulle part en marchant et elle se met à nous chanter plein de chansons et puis elle s'en va.

0: ça m'a marqué. Elle marchait, faisait un soleil magnifique. Il y avait une lumière, une belle lumière, mais pas aveuglante, douce. Elle nous a dit 2-3 mots et on ne l'a plus jamais revue. C'est fou, hein ?
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0: Derrière la douceur du titre La Femme Chocolat se cache un texte engagé, signé Olivia Ruiz.
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0: Olivia explore ici les thèmes de la transformation, du désir de changement, le passage de l'adolescence à l'âge adulte. Le chocolat est aussi le symbole de la gourmandise et un moyen de parler de passion, de respect, du fait d'être soi, de s'assumer et de se révéler.

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0: 16.
1: Jeune et con, tube de Damien 16 qui a connu un clash en plein enregistrement.
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1: En 1999, il enregistre dans des conditions précaires, mais avec une conviction de fer. Le clash éclate en studio quand sa maison de disques souhaite retirer le pont musical jugé trop long pour la radio. Mais 16 ne lâche rien. C'est le chantage. Soit le titre sort tel quel, soit l'album reste au placard. Il refuse de sacrifier cette montée en tension électrique.

0: C'est précisément ce souffle, cette attente avant l'explosion qui va transformer ce morceau en un cri de ralliement de la génération 2000. C'est brut, c'est sans concession et c'est culte.
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2: C'est une chanson que ma mère m'a fait découvrir avec l'aspirateur le matin et sur le coup, je ne l'ai pas aimée la chanson. C'est après que j'ai appris à l'aimer.

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1: Donc j'ai jamais osé lui dire hein, ça pour l'aspirateur, mais bon, j'ai découvert ce titre, au final je l'ai écouté tellement de fois qu'un jour je lui raconterai, parce que je l'ai croisé quand même pas mal de fois, dans une chanson.
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4: Voilà, les cartes postales, les tickets de concert. C'est ma chambre d'étudiant, ça.
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4: Donc, je m'appelle Jean-Paul Pécréo, j'habite Saint-Cyr-sur-Loire, j'ai 71 ans. Au début des années 2000, j'avais déjà accumulé énormément de documents sur Otis Reading et j'ai eu l'envie de me lancer dans la création d'un site internet, otisreading.fr.
1: Jean-Paul, comptable de formation, m'accueille partout. Des CD, des albums, des cartes postales liées à Otis Reading.
4: Ça, c'est une affiche que j'ai trouvée à San Francisco lorsqu'Otis Reading a fait un concert en décembre 66 au Fillmore Auditorium. J'ai fait mes petits pèlerinages comme ça aux États-Unis pour retrouver, même je suis allé à Sausalito près de San Francisco où Otis Reading a composé son tube posthume, hein, The Duke of the Bay par exemple. Voilà.
1: Vous avez un petit tourne-disque ?
4: Bien sûr, j'ai une platine. Allons-y, on va mettre du Otis Reading, bien sûr.
1: Ah
4: je
1: bah
4: sais
1: oui.
4: Recevoir.
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1: C'est ça met une ambiance là d'un coup.
4: Oui, je vais pas vous inviter à danser.
1: Non, mais... c'est rigolo.
4: Ça à l'époque, oui, c'est un slow qui nous a beaucoup servi dans notre jeunesse sur les pistes de danse.
1: Là, vous entendez cette voix, ça vous fait quoi encore aujourd'hui?
4: Eh bien, ça me donne des frissons. En fait, j'ai découvert Otis Reading, j'avais 11-12 ans. Et c'est ma sœur, à Noël 66, qui m'a offert un 45 tours, 4 titres. Mais ça a été voilà, un choc, une révélation. Et après, quelques années plus tard, en 1969, les cinémas studios à Tours ont diffusé un film dont le titre est Mon Tour est pop. Et là, j'ai eu la révélation en voyant Otis Reading sur scène, hein, en grand écran. À 13 ans, habitant Tours, j'avais pas l'autorisation d'aller à l'Olympia à Paris, j'étais trop jeune. J'ai collectionné les revues anglaises, américaines, beaucoup de 45 tours du monde entier, de pays improbables, 45 tours algériens ou de Madagascar, vous voyez, ou même iranien.
1: Un grand fan d'un collectionneur, Jean-Paul est devenu grâce à son site, le spécialiste mondial d'Otis Reading.
4: J'ai créé mon site il y a 20 ans et petit à petit j'ai accumulé énormément de documents. Là, vous voyez qu'une infime partie de ma collection, mais il y en a partout dans tous les coins.
1: Documentaire, réédition de disques, anniversaire de la mort du chanteur, c'est notre tourangeau Jean-Paul qui est appelé partout dans le monde par les médias et par la famille d'Otis elle-même.
4: Le producteur anglais de la BBC avait fait un reportage aux États-Unis dans la famille. La famille avait dit allez voir Jean-Paul Pécréo en France, c'est lui qui a le plus de documents. Voilà. Il n'est pas à Memphis, il est à Saint-Cyr-sur-Loire, le musée.
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7: Bonjour Johan.
8: Salut Manu, bienvenue.
7: Devant un lustre magnifique qui prend la lumière.
8: Là, on est sur un lustre, tu vois, qui a une monture en bronze, qui est à peu près du milieu du XXe siècle, assez imposant, hein, il fait 60-70 cm de haut. Et ben, tu vois, il a toutes ces petites, cet ensemble de verreries, de perles, comme des grappes de raisin,
7: et travail.
8: Petites fleurs. Et là, on est sur de la verrerie de Murano. Alors, évidemment, à Murano, on faisait toutes sortes de couleurs de verre. Tu vois, il y a toute la palette, là. Ce lustre est très, très décoratif. Couleur un peu chatoyante, comme ça. Toutes ces petites pastilles, ces fleurs de verre bleu, vert, jaune, brune, rouge, tu vois.
7: On peut parler d'art déco?
8: Ah, complètement. On est même presque dans l'art nouveau. Bon, c'est un lustre de style, hein. Il est plutôt au milieu 20e, mais il évoque vraiment les luminaires du début du siècle, entre 1900 et 1920.
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8: On est dans l'art nouveau, début de l'art déco, et puis c'est très décoratif, tu vois, avec ces chaînes en bronze qui le suspendent.
7: On dirait une coupe de fruits retournée.
8: Exactement. Et puis toute cette verrerie là de Murano, cette verrerie italienne est chatoyante, elle est très très déco. Et puis tu vois, ce lustre est vendu dans un ensemble puisqu'il possède sa paire d'appliques, tu vois, et ça c'est assez rare de les trouver.
7: Le prix.
8: Alors cet ensemble lustre avec ces deux appliques, on est autour de 500 €. Tu vois, c'est très accessible et c'est très déco. C'est très belle qualité. Donc c'est un très bel ensemble, très décoratif. Puis ça, honnêtement, ça s'accroche dans une cuisine, ça s'accroche dans un salon, ça s'accroche dans une entrée, dans une chambre.

0: C'est hyper déco, quoi. Voilà, c'est un peu au goût de chacun, mais c'est très déco.
1: Double validation pour moi.
0: Je pense qu'il va faire des heureux.
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3: Bonjour Médéric Gasquet-Cérus.
4: Bonjour Philippe, bonjour tout le monde.
3: Notre linguiste marseillais, Médé, vous avez un joli menu à nous proposer aujourd'hui.
4: Ah oui, il y a quelques semaines, on a beaucoup parlé de ce chiffre, vous vous souvenez. Les trois quarts des établissements de restauration du 15e arrondissement de Marseille sont des fast-food.
3: Ouais.
4: Ce qui pose bien sûr plein de questions, mm-hmm. Et notamment en termes de vie de quartier, de sociabilité et d'économie, et bien sûr de santé, car on est ce que l'on mange. Et souvent, ce que l'on mange, ben, c'est pas bon. Pas bon au goût, mais surtout pas bon pour la santé. Colorants, additifs, sorbate de trompation, acide trichlidrique, j'invente, trucs en tox ou plastoc, réchauffé dans des barquettas au goût fadas. On trouve ça dans certains fast-food, bien sûr, mais pas tous, meuf, ne pas tout confondre, mais aussi dans beaucoup de cantines où vont manger les minots, dans les rayons de supermarché, mais aussi dans la restauration collective, mais aussi dans certains restaurants, oui, attrape touristes ou attrape couillons, ou restos plus ou moins branchés, ou brasseries de cake, mais qui grattent sur la qualité. Et j'ajoute, je pense aussi à cette boulangerie-pâtisserie que je ne nommerai pas, mais où j'ai acheté récemment des bugnes, des mini-bugnes, vous voyez, toutes petites comme ça, là. Un euro pièce, ouais, déjà. Ouais. Franchement, je dis là-bas pour acheter 8 bignes. Qui était grasse, mais grasse, grassasse, pas bonne, écœurante, et ça m'a fait rouméguer quand je pense que mon grand-père était boulanger. Bref, voilà.
3: Ouais.
4: Je pense aussi à ces platées de pâtes trop cuites ou de riz collé estouffe gari. Je pense à ces carottes râpées orange fluo qu'on dirait qu'elles sont surlignées ou surligneurs, vous voyez. Je pense à ces choux qui sentent les scaufi. Je pense à cette salade rasqueuse qui n'a jamais vu la terre et qu'on vous met dans un coin d'assiette comme ça, à côté du steak rasqueux lui aussi. Je pense à ces brocolis mouligas, ces gorgées d'eau. Je pense à ce surimi orange fluo lui aussi qui contient tout sauf du crabe et il a plus la tête des cheveux de Trump qu'autre chose. Je pense à ces desserts goût fraise, sans que jamais aucune fraise n'ait ben justement ramené sa fraise dans l'emballage.
3: Ouais.
4: Bon bref, voilà. Il y a un moulon d'autre chose aussi appétissante que les fameuses cigarettes de Bordy et de Cigalon, de Pagnol, hein, cigarettes de Bordy, autrement dit, les cannellonis dans lesquels on refourgue tout ce qui n'a pas été mangé de la semaine. Tout ça n'a aucun goût, ou comme le chante le groupe Quartier Nord, en utilisant l'expression de chez nous, ça n'a ni goût, ni gouste.
2: Donc,

0: sans trop parler ni goût ni gouste. C'est une expression qui veut bien dire ce qu'elle veut dire, et une tournure qui insiste sur la fadeur d'un plat, d'un aliment ou même d'un événement. Hein. Ni goût ni gouste, avec prononciation du S originel que l'on retrouve dans le provençal gustus, goûteux, et qui a été remplacé depuis par l'accent circonflexe dans notre orthographe moderne. Le tout venant de la locution provençale n'avait ni goût ni gouste. Et pourtant, en Provence, nous en avons des choses qui ont du goût, de bons produits, de bonnes recettes traditionnelles, des plats gustus comme les pieds paquets, la daube ou l'aïoli. Même si Pierre Blasi donne comme exemple son aïoli, il avait ni goût ni gouste. Ouais, il faut le faire, un aïoli sans goût quand même. Hein. Oui, c'est ce qu'on appelle chez nous, désolé, aussi un aïoli de parisien. Mais meuf, il ne faut pas tout mettre dans le même panier. Il y a des fast-foods de qualité qui font de très bons burgers, des snacks où l'on mange de très bons sandwichs, de très bons kebabs. Et merci à eux d'être là le midi ou en fin de soirée ou quand on rentre du stade. Moi, j'apprécie. Chacun ses goûts, mais parfois, chacun ses dégoûts, voire ses égouts. Vive le bon goût, car le fada, ça rend fada.
1: Pour vous dire.
2: Ah, c'est un bonheur. C'est aussi bon que l'aïoli. C'est Médéric Gasquet-Serru sur Marseille tous les matins. À demain, Médé.
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2: Arnaud Fromage, bonjour, bonjour.
3: Bonjour, bonjour.
2: Oh, ça fait beaucoup de bonjour, dites-moi. Bon Arnaud, aujourd'hui, quand le général de Gaulle vient en Franche-Comté?
3: Eh bien, il se passe toujours quelque chose. D'autant qu'il y est venu plusieurs fois dans la région, trois fois déjà à l'automne 1944, pour préparer la libération de Belfort, lors d'une réunion secrète avec le général Delattre de Tassigny et Churchill au château de Montalembert, à Metz, après la libération. Ensuite, quand de Gaulle est venu saluer les villes libérées, Besançon, Morteau, Grand-Combe-Châtelet, mais ce n'est pas la dernière fois que de Gaulle va venir dans la région. En 1959, sur la route qui le mène en Alsace, il en profite pour aller faire quelques petites pauses dans le territoire de Belfort. À chaque fois, le grand homme descend de sa déesse noire et passe quelques minutes à discuter avec les habitants, stupéfaits de voir le général en vrai dans leur commune. À Rope, Saint-Germain, Felon, La Chapelle-sous-Rougemont, La Rivière, Fontaine, Foussemagne et à Angeau. Angeau, 206 habitants, où de Gaulle est accueilli par la foule dans l'unique rue ornée de drapeaux et de bandeaux bleu, blanc, rouge. Anecdote amusante, le village d'ailleurs, qui ne possédait pas autant de décorations, est allé les piquer chez les voisins d'elle.
2: Ah, bon, mais Arnaud, la grande tournée de Gaulle en Franche-Comté, c'était en 1962.
3: Oui, la tournée des Grands-Ducs même. Le 14 juin, il atterrit à la base aérienne militaire de Luxeuil, avant de se rendre à Vesoul, puis de filer vers Dole, à bord cette fois d'une Simca présidentielle. Ensuite, direction Arbois, puis Poligny, Lons-le-Saunier, où à chaque fois, il est accueilli en héros. Le lendemain, il continue sa tournée par le Haut-Jura, Saint-Claude, Morée, Morbier, Saint-Laurent, Grand-Vaux, Cise, un petit quart d'heure à Champagnole, et ensuite direction Équevillon, Onglières, Plénise et Sanzeau, avant de remonter dans le Doubs, un discours à Pontarlier, à Besançon. Bref, le marathon présidentiel se termine le 17 juin dans le territoire de Belfort.
2: Et ben dis donc, et pendant toute la durée de ce périple, il a eu un problème majeur.
3: Oui, pendant ces 4 jours en Franche-Comté, le général de Gaulle ne s'est pas contenté de prononcer des discours et de serrer des louches. Non, il a bien fallu qu'il dorme aussi. Or, Charles de Gaulle est grand, très grand même, 1m96 au garrot, donc les préfectures vont galérer à chacune de ces étapes pour lui trouver un paddock à ses dimensions. D'ailleurs, l'Élysée a fait réaliser en avance des lits sur mesure. Alors, pour la première nuit de sa visite à Vesoul, l'on apporte donc à la préfecture le lit spécial du général. Sauf que l'année 1962 est très tendue. C'est la fin de la guerre d'Algérie, une partie des accords d'Évian est d'ailleurs négociée en secret au Fort des Rousses pendant ce voyage présidentiel. De Gaulle a échappé de peu à l'attentat du petit Clamart, alors son service de sécurité est sur les dents. Ainsi, il lui déconseille de dormir à Vesoul même et préfère l'envoyer à la base aérienne de Saint-Sauveur, jugée plus sûre. Mais si les hommes et les véhicules ont pu faire le transfert, le lit, lui, eh bien, il est resté à Vesoul, dans les appartements du préfet. Et il y est toujours, d'ailleurs, parce que l'Élysée ne l'a jamais réclamé. Alors, l'histoire ne dit pas si De Gaulle a bien dormi ce soir-là, mais en tout cas, c'était pas dans un lit à sa taille.
2: Non, c'est certain, ça. Merci beaucoup, Arnaud Fromage, et puis à demain.
3: À demain.
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4: Oui, avec un agriculteur exploitant qui a 39 ans à Angluzel et Courcelles, on est à 10 km de Cézanne. Bonjour Alexis Le Herle.
5: Bonjour.
4: Quel est votre parcours pour arriver jusqu'ici en tant qu'exploitant agricole?
5: Alors moi je suis agriculteur, donc installé à Angluzel depuis 4 ans. Donc avant j'étais double actif pendant 2 ans. Avant de m'installer, j'étais 10 ans conseiller agricole, donc notamment sur l'installation en agriculture.
4: C'est 10 ans d'expérience en tant que personne spécialisée pour l'installation de nouveaux agriculteurs, agricultrices. Ça consistait en quoi? Combien de personnes vous avez accompagnées et comment?
5: Je recevais toutes les personnes qui souhaitaient s'installer en agriculture, viticulture, maraîchage, élevage, tout projet agricole. J'étais là pour les accompagner, pour les renseigner sur les démarches à faire pour devenir agriculteur. Donc j'en rencontrais à peu près 200 personnes par an sur tout le département de la Marne.
4: Et c'était quoi l'étude de faisabilité, la reprise d'exploitation, la création d'exploitation?
5: Alors j'étais vraiment là sur la partie renseignement dans les démarches, notamment les formations, tout ce qui était réglementation à respecter lors de l'installation, et puis quelle aide on pourrait bénéficier pour s'installer en tant que jeune agriculteur.
4: Quel est le profil des personnes que vous avez accompagnées pour l'installation? C'est plus des jeunes, des personnes en reconversion professionnelle qui décident de se lancer dans l'agriculture?
5: Alors, En 10 ans d'expérience, j'ai vu le profil légèrement évoluer. Alors, on voit que l'âge moyen d'installation a progressé. Donc, les gens s'installent de plus en plus tard. Et donc, en termes de profil, on avait beaucoup de profils donc sur des exploitations, on va dire, assez classiques de la région. Donc, grande culture, céréales, viticulture. Mais on voit de plus en plus de projets avec de la diversification, production de maraîchage, développement de nouveaux élevages sur les exploitations.
4: Quand on entend parler des agriculteurs, souvent c'est la reprise d'une exploitation familiale. C'était essentiellement le cas ou pas ?
5: Alors dans la Marne, oui, on est essentiellement sur des reprises d'exploitation familiale. Donc des enfants, filles ou neveux de neveux nièces d'exploitants agricoles qui reprennent la suite dans l'exploitation familiale. Mais de plus en plus, on a des personnes donc extérieures au milieu agricole qui reviennent, qui ont un projet de revenir sur l'exploitation. Donc dans ces cas-là, la difficulté, c'est aussi l'accès au foncier. Donc c'est pas facile de trouver des surfaces agricoles pour exploiter dans la Marne.
4: Alexis Leherle, pendant 10 ans, 200 agriculteurs et agricultrices par an reçus pour l'aide à l'installation. Quelles étaient les principales sources de motivation et les freins de ces personnes que vous avez rencontrées et aidées à s'installer?
5: La première motivation, c'est continuer l'entreprise familiale, donc poursuivre cette activité avec souvent des projets de diversification, de nouvelles activités sur cette exploitation avec de nouvelles cultures ou création ou développement de certains élevages. Après niveau frein, les freins c'est aussi souvent quand même le financement de ces projets d'exploitation, car une reprise d'exploitation c'est quand même relativement onéreux à reprendre avec des emprunts sur une durée assez longue, donc faut avoir les capacités financières de pouvoir assumer ces reprises.
4: Voilà Alexis Le Herle qui a aidé des agriculteurs à s'installer pendant près de 10 ans en Champagne-Ardenne. Merci Alexis.
5: Merci.
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6: Il est tellement bon en hiver de se blottir, se réchauffer le corps, mais aussi l'esprit, pour affronter la vie avec plus de courage et de vigueur. En occitan, on dit coucouna. Coucouné en français régional, comme ils disent dans les dictionnaires, ils sont mignons. Sauf que le mot de coucouna vient de coucou, provençal, hein, attesté par Mistral, dérivé de l'occitan provençal coucoun, qui signifie coq ou coquille. L'œuf, pour ne pas le citer, d'où tout commence, hein, où l'embryon se développe, blotti contre la paroi, le cocon. J'ai reçu mes petits-enfants, ils m'ont coucouné. Ils m'ont enveloppé. C'était génial. Mais chez coucouna devant l'oufio, je me suis blotti devant le feu. Chères auditrices et auditeurs, il y a plein de mots en occitan pour dire se blottir. Satapa, sakata, sarza, sagrumi, c'est rancunia, c'est crapuni. D'accord, mais celui que je vous adresse est rempli d'affection, de chaleur. Je vous coucoune de mots doux pour réchauffer votre âme. Coucouna vous bien. Ana adio.
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1: Christian Rock, musicien.
2: Les Limousins sont formidables. Stéphane Pigato.
1: Depuis tout petit, je voulais faire de la musique. C'était une passion, j'écoutais la musique, ça me travaillait. J'étais très amoureux de la musique dès le départ, depuis tout petit. À 7 ans, j'ai commencé à prendre des cours de solfège. J'ai commencé par la clarinette dans une fanfare. Et donc, j'ai pris des cours de solfège avec un prof d'accordéon. Et je voulais pas faire d'accordéon, mais bon, j'ai craqué quand même et je suis devenu accordéoniste.
3: Vous intégrez du coup très jeune, hein, finalement, un groupe avec notamment d'autres accordéonistes de renom. On peut citer Jean Segurel. Comment ça se passe, ça, quand si jeune, à 15 ans, on intègre ce genre de groupe?
1: 12, 13 ans, 14 ans, je jouais comme ça pour les petits papis mamies dans les EHPAD. Et il y a quelqu'un qui m'avait repéré, et il s'avère que c'était un musicien de Robert Monédière. Et je suis rentré, donc j'avais 15 ans à peu près. J'ai donc travaillé avec Robert Monédière et Segurel qui venait aussi jouer avec nous.
3: Et alors, comme à l'époque, il y a un moment, faut partir à l'armée. Donc vous allez faire votre armée.
1: À la sortie de l'armée, j'ai refait un an de plus avec l'orchestre d'Alain Kleiner. Et ensuite, je suis rentré dans un orchestre à Toulouse qui s'appelait Sentimental Trompette.
3: C'est un des gros orchestres de l'époque.
1: Oui, tout à fait.
3: Et vous commencez là une carrière nationale.
1: C'est ça. C'est-à-dire qu'au départ, avec cet orchestre, on faisait toutes les grosses soirées de prestige. Et un jour, on a été remarqué par Daniel Guichard qui a enregistré deux albums. Et il nous a proposé de partir en tournée avec lui pour la promotion de ses albums, qui était à l'époque Le Gitan, et voilà. Et on a accompagné Annie Cordy, on a accompagné Hervé Villard, Herbert Léonard.
3: À cette époque-là, vous habitez Paris, si on peut le dire, parce que vous tournez beaucoup. Comment arrive ce moment où vous allez intégrer la garde républicaine? Parce que ça aussi, c'est pas commun, de sortir de cette carrière pour intégrer la garde républicaine. En deux mots, comment ça arrive, ça?
1: Comme on dit chez nous, j'étais en pleine bourre, quoi. Comme on dit, ça tournait plein pot, quoi. On était souvent en studio, on faisait des télés avec Guy Lux. Quand Manuela, mon épouse, attendait notre fils, il a fallu trouver une solution pour vivre un peu et vivre à peu près normalement, quoi. J'ai passé le concours pour la garde républicaine et je suis rentré donc comme trompettiste à la garde républicaine, oui, effectivement, pour l'accueil des chefs d'État et les concerts avec le président, voilà.
3: Et quand vous regardez dans le rétroviseur comme ça sur cette vie qu'on vient de parcourir assez rapidement,
1: oui,
3: c'est quoi votre plus grande fierté dans tout ça?
1: Ma plus grande fierté, c'est d'avoir pu faire passer le goût de la musique à des élèves. J'étais prof de trompette et d'accordéon et j'ai des élèves maintenant, j'en ai un qui est prof à Toulouse. Je suis fier d'avoir donné envie à des enfants de faire de la musique. J'ai 66 ans, j'ai eu la chance de vivre de ma passion et ça, c'est pas rien.
3: Il arrive le moment où on pense s'arrêter peut-être?
1: Moi, mon pays, c'est la Corrèze. Je voulais revenir en Corrèze et travailler en Corrèze. Donc j'ai monté mon orchestre, ce qui a très bien fonctionné pendant 20 ans. Parallèlement, j'ai monté un chœur d'hommes, voilà, qui continue à tourner. Ça s'appelle le chœur de loup de Lubersac, avec lequel on tourne pas mal et on va se voir.
3: Là, vous qui vouliez rester un petit peu tranquille en Corrèze, avec ce cœur-là, vous faites le tour de France et finalement, c'est reparti pour un tour.
1: Quoi. C'est reparti pour un tour, effectivement.
3: Et pour paraphraser la chanson de Dalida, alors le plus tard possible, là on est d'accord, Christian, vous mourrez sur scène?
1: Sur scène, peut-être pas, mais dans la musique, oui. C'est quand même très fatigant de faire de la scène. Quand on part en tournée et tout, c'est quand on part sur plusieurs jours, ou même des fois plusieurs semaines, c'est quand même dur. Ça, je ferai plus. Voilà, donc, mais je serai toujours dans la musique, c'est sûr.
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4: Nous sommes avec une des dernières et la plus ancienne fabrique de pâtes de fruits en Auvergne. Avec Anthony Vallat, qui est le directeur général. Merci de nous recevoir, Anthony. Nous sommes face à une vieille photo qui montre, je pense, le tout début de cette maison Cruzy, c'est ça?
5: C'est pas le début historique, hein, puisque la maison Cruzy a été fondée en 1880, mais c'est effectivement une photo du site de fabrication ici, sur la zone du Brézé, telle qu'il était en 1956, au moment où la maison Cruzy a déménagé du centre de Clermont pour venir s'installer sur la zone du Brézé.
4: Construction de l'usine Goffredi, avenue Jean-Mermoz, sur le champ d'Angélique. Et on aperçoit des angéliques,
5: oui,
4: sur ce champ.
5: Et l'angélique étant un des produits un petit peu signature des confiseurs et de la confiserie. Et donc c'est un beau clin d'œil de l'histoire que de penser que voilà, notre site de fabrication ici est basé sur un ancien champ d'angélique. Voilà.
4: L'angélique, ces petits bâtonnets de couleur verte, hein, c'est
5: exactement.
4: Ça, je ne dis pas de bêtises.
5: Il y a beaucoup de particuliers qui ont aussi de l'angélique à la maison.
4: Voilà. C'est la tige.
5: On confie la tige, tout à fait.
4: D'accord. Oui. Ok. Et aujourd'hui, vous en faites toujours. Vous avez toujours des producteurs d'angélique qui bossent avec vous.
5: Oui, tout à fait. C'est un agriculteur qui vient nous livrer en tracteur chaque année.
4: En tracteur, toujours.
5: Ouais, tout à fait. C'est au mois d'août, quand la récolte est prête, on se met d'accord avec lui l'année d'avance sur les quantités dont on aura besoin, et puis il vient nous livrer. On la travaille, on la prépare, et puis après on va la faire confire. Donc c'est un produit auquel on tient beaucoup.
4: Il y a toujours une grosse tradition autour de ça. Enfin, en Auvergne, on offrait des pâtes de fruits. C'était un incontournable.
5: Effectivement, la création de la pâte de fruits a été faite en Auvergne. Hein, à la base, la pâte de fruits s'appelait la pâte d'Auvergne. Et c'était vraiment une spécialité, on va dire, régionale. Ce qui a fait que l'Auvergne était une terre de fruits confits, c'est que, on va dire que la noblesse venait, descendait de Paris, dans le 16e, 17e siècle, et venait dans les cures, à Roya ou autre. Ils découvraient, ils dégustaient les fruits d'Auvergne. Et la méthode de conservation à l'époque, hein, puisqu'on n'avait pas toute la pasteurisation, etc., là, c'était de confire les fruits.
4: Ouais.
5: Ce qui faisait que, du coup, les confiseurs auvergnats ont prospéré sur la base des gens qui venaient en cure et qui ramenaient leurs fruits à Paris en général. C'est comme ça que la confiserie et le métier de confiseur a démarré en Auvergne.
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6: On peut encore partir à la chasse au trésor.
7: Oui.
6: On va partir à la recherche de pierres vieilles de 700 ans.
7: Exactement. Ces vieilles pierres s'appellent des bornes papales, cher ami. Direction donc Valgréas, au cœur de cette curiosité géographique, on va le dire. Un morceau de Vaucluse posé en plein milieu de la Drôme provençale, on en a déjà parlé. Ça s'appelle l'enclave des...
6: Papes.
7: Oui, bornes. Réponse.
6: Oh!
7: Ouais, j'ai un petit peu bossé. Celle qui donc délimite, eh bien, ces bornes papales, celle qui délimite l'enclave, ce sont donc ces bornes papales. Alors, à quoi ça ressemble? Imaginez un grand bloc de pierre taillé, planté verticalement dans le sol, un bon 1,20 m à peu près, avec, surtout des blasons, en fait, c'est ça qui est beau. Blasons sculptés des armoiries des seigneurs locaux, celle du comte Avenessin aussi, forcément, avec deux clés entrecroisées, symbole donc du pouvoir pontifical.
6: Ce sont donc de vraies frontières gravées dans la pierre, on peut dire.
7: Exactement. Ces bornes, elles datent du 14e et 15e siècle. Elles ont été installées lors de plusieurs campagnes de bornage en 1324, 1414, 1457. Ben, c'était simple en fait, hein. Tout simplement, elles étaient là pour dire ici commence la terre des papes en pleine Drôme provençale. Petit rappel historique quand même, quand les papes s'installent à Avignon au début du 14e, ils cherchent en fait à sécuriser et à agrandir leur possession. Il y a un pape qui s'appelle Jean XXII qui achète Valgréas en fait et puis d'autres villages autour. Mais le royaume de France bloque toute extension parce que bien sûr les papes ils voulaient aller encore plus loin. Mais boum, non, la France bloque tout ça et résultat, on a donc une sorte d'enclave figée donc, dans les frontières. Et donc, pour matérialiser tout ça, on plante donc des bornes solides, visibles et surtout, c'est indiscutable. Quoi.
6: Alors, évidemment, la question, c'est de savoir si on peut encore les voir aujourd'hui, ces bornes.
7: C'est ça, c'était au 14e siècle quand même. On en a encore 22, en fait, autour de Valgréas, en place. Vous en avez déjà une devant l'office de tourisme. C'est la plus facile hein, pour la voir. Ils l'ont mise là pour qu'on puisse voir à quoi ça ressemble. Mais ensuite, il faudra quand même un peu de perspicacité pour les trouver. On nous dit à l'office de tourisme que c'est un peu compliqué. C'est un peu difficile parce qu'elles sont un peu cachées, en fait, dans des chemins, dans des vignes, dans des champs, des bosquets. Heureusement, l'office de tourisme a bossé dessus de Valgréas, qui propose aujourd'hui donc un plan en fait d'un circuit pédestre de randonnée, franchement hyper simple, accessible, qui permet justement d'en découvrir plusieurs à pied autour de 2-3 heures à peu près en famille. Ça peut faire une belle idée de sortie. On marche dans les paysages de la Drôme provençale tout en étant dans le Vaucluse. C'est ça aussi qui est fun. Et ces pierres sont là pour nous rappeler donc cette chasse au trésor grandeur nature autour de l'histoire donc de l'enclave des papes.
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7: 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Donc la coccinelle en français, qui trouve qu'il y a un petit insecte herbéroï et qui porte escadence. Un petit insecte très joli et surtout qui porte chance. 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Donc une fois, je faisais une balade avec ma famille, et pour rire, j'avais donc mis un costume de coccinelle. Et donc, il y a une vraie petite coccinelle qui est donc venue se poser sur mon épaule. Sauf que bah, quand elle a voulu s'envoler et continuer sa route, bah, mon chien l'a mangé.
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3: Bonjour, je m'appelle Sébastien Liebus, j'ai 49 ans et j'ai créé le Gorafi. C'est un site satirique qui existe depuis 2012.
4: D'où est venue l'idée de créer ce site ?
3: Alors, il y a plusieurs influences, il y a les influences de Pierre Dac, par exemple, avec le Samuel, il y a l'influence des nuls, il y a une influence américaine avec The Onion, qui est un peu l'équivalent du Gorafi aux États-Unis, qui existe depuis 1989. Et ce style d'écriture du Gorafi, c'est une écriture qui est très anglo-saxonne, un petit peu référencée, et qui n'est pas un humour, on va dire, potache, où la blague doit apparaître du premier coup, doit être visible. Moi, j'aime bien travailler une blague qui demande à être relue plusieurs fois, à être appréciée, et c'est un peu un jeu de clin d'œil avec le lecteur. Et on va reprendre le titre de presse, mais on va en garder la musicalité, et on va changer une lettre, on va changer un mot, on va inverser le sujet. Il y a toujours ce côté pompeux, solennel. Il faut que le côté sérieux écrase la blague. Il ne faut pas qu'elle soit visible. La réalité a toujours été déjà plus stupide que le Gorafi. Et nous, en fait, on se contente de surligner cette stupidité. Depuis 14 ans, on a fait quelque chose comme 9000 articles du Gorafi. Donc, il faut réussir à chaque fois à surprendre les gens qui nous lisent et les gens qui nous ont découvert hier. Donc ça, c'est un gros challenge. On est une quinzaine d'auteurs au Gorafi. C'est surtout des gens qui ont une expérience en écriture, en comédie. Ils sont pour la plupart des stand-uppers. Ils écrivent des textes pour des comédiens. Donc, ils ont vraiment une connaissance de cet univers-là. On fait 2 conférences de rédaction par semaine. On va traiter entre 200 et 250 idées par conférence de rédaction, dans lesquelles on va en choisir 10%. Notre but, c'est pas de piéger les gens, de mentir aux gens. L'article satirique Gorafi, il a le même principe que le dessin de presse. C'est faire rire, réfléchir, réagir. Nous, on utilise très peu l'IA, par exemple pour les illustrations, parce qu'on s'est rendu compte que nos lecteurs avaient du mal à apprécier l'article avec une photo faite en IA. Donc nous, on a un regard très critique sur la question. Il faut faire aussi attention à la manière dont on utilise ces outils. De manière générale, on voit que les algorithmes sont manipulables à souhait. Les gens qui nous suivent sur les réseaux sociaux, des fois, notre page peuvent disparaître de leur timeline. C'est tout cet ensemble de causes et effets qui nous a contraints et même motivés à passer à une version papier. Parce que le papier ne ment jamais. Vous avez la vraie presse qui souffre. Je vous en courage, continuez à acheter des journaux papier, soutenez votre presse locale, c'est important. Et paradoxalement, la presse satirique, elle a le vent en poupe.
4: Vous êtes avec nous aujourd'hui, parce que vous êtes sud-landaise.
3: Oui, je suis né à Bordeaux, mais mes parents vivent dans les Landes depuis la fin des années 80. Donc j'ai vécu à Aunay-et-Lahari, puis à Morsens, et j'ai fait mes études de lycée à Bayonne, avant de finir mes études de cinéma, après, à Bordeaux. Et entre-temps, j'ai fait aussi mon collège à Saint-Vincent-de-Paul. J'ai vraiment parcouru les Landes en long et en travers, et j'ai toujours écrit au collège, au lycée, je leur lisais des cahiers, mais professeurs ne comprenaient pas ce que je faisais. Ils étaient un peu accablés parce que je ne faisais pas mes devoirs et j'étais plus passionné par l'écriture. Quand j'étais gamin, je m'amusais à découper des articles de Sud-Ouest et à les mettre dans un petit cahier. Alors aujourd'hui, quand je regarde ces cahiers, j'ai du mal à comprendre pourquoi j'ai sélectionné tel ou tel article, mais j'avais cet amour de la presse. Aucun d'entre nous au Gorafi ne savait comment on fait un journal.
4: Vous avez fait des études de cinéma d'ailleurs.
3: Voilà, moi j'ai suivi des études de cinéma à Bayonne, à René Cassin, ensuite à Bordeaux 3, donc en art du spectacle, option cinéma et tout. Donc j'ai appris à raconter des histoires.
4: Sébastien, le fondateur du Gorafi, on a un petit défi, c'est que vous devez me donner le nom de la radio qui vous a passé le micro.
3: Ici Gascogne, j'ai des souvenirs d'enfance bercés par cette radio.
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5: En vous baladant du côté d'Ahun, dans le bourg, peut-être que vous avez déjà fait une petite pause pique-nique au jardin Jacques Lagrange, qu'on appelle aussi le jardin lapidaire. Mais c'est quoi son histoire ?
6: Nathalie Manot, je suis animatrice à l'Office de tourisme Creuse Sud-Ouest. C'était le jardin de la maison qui est là face à nous, ce très bel hôtel particulier, l'hôtel Joran. Mais avant même d'être le jardin de cet hôtel Joran, on imagine qu'ici nous sommes dans les fossés de la ville médiévale. Et ce jardin, il donne de la profondeur avec cette grande allée et ça donne encore plus de valeur et d'importance à cette belle maison. C'est vraiment une mise en scène architecturale. Le premier portail semble suffisamment large pour qu'un petit véhicule y passe. Le deuxième est tout petit, mais ça donne cet effet de longueur.
5: Pourquoi on appelle aussi ce jardin le jardin lapidaire ?
6: Parce que autour de nous, il y a plein de pierres. Alors, ce sont toujours des pierres anciennes qui sont là pour témoigner de l'histoire d'Ahun. C'est un peu comme un musée à ciel ouvert qui nous raconte l'histoire d'Ahun depuis l'époque gallo-romaine Acitodunum à l'époque, jusqu'à nos jours. Jacques Lagrange, il a acheté dans les années 90 cette maison et à sa mort, sa compagne a légué le jardin à la municipalité et elle a demandé à ce que ce jardin devienne un jardin lapidaire, donc un jardin souvenir, historique, promenade. Jacques Lagrange, c'était un artiste. Alors, il n'était pas creusois d'origine, mais il a beaucoup aimé la Creuse. Il est venu ici pour aller auprès de Jean Lursa, faire des tapisseries à Aubusson. Il était peintre, il était cartonnier, il était grand collectionneur. C'est aussi pour ça qu'il voulait une grande maison. Il collectionnait les horloges de gare, les enseignes de magasins. Ça prend beaucoup de place. Il a contribué à l'architecture. Enfin, c'était vraiment un artiste avec plusieurs facettes. Et il aimait se trouver ici, dans la Creuse, dans cet espace très naturel, avec une histoire riche. Alors, je vais te dire mon coup de cœur. Et en regardant bien la frise végétale qui est là sur le pignon, on va le trouver ce cœur. Il est en bas, à gauche, il est très stylisé. C'est vraiment un motif que Jacques Lagrange utilisait beaucoup dans ses tapisseries, dans ses peintures. Donc cette frise, elle représente une branche. Il l'avait dessinée pour illustrer le poème d'un de ses amis, Eugène Guivic. Et ce poème s'intitule « Temple du Merle ».
0: Marie-Ève.
7: Et Geoffroy.
0: Notre fille prend des cours de piano juste à côté. En attendant son cours, on aime bien se promener ici, oui.
7: Il y a des urnes funèbres. C'est un petit site archéologique. C'est sympa, puis il y a de jolis des petits buis qui sont bien taillés. C'est un joli jardin.
8: La prochaine fois que vous passez par le jardin Jacques Lagrange, jetez un œil à ce petit cœur sur la façade.
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1: Je rêvais d'avoir une maison à la campagne. Cette maison, c'est comme si j'y étais née. C'est ma maison de famille.
2: Ma maison s'appelle l'Ostao de la Mar.
3: C'est une maison un peu envoûtante.
4: Eh bien, vous voyez, des livres et trois fenêtres qui me donnent le paysage du pays, comme si c'était trois tableaux.
5: Ils ont vécu ici.
0: Thibaut Gaudry.
6: Alain Delon, vous l'aviez rencontré sur un tournage ?
7: Non, je l'ai rencontré dans la rue. Mais on a fait un film ensemble qui était Jeff, et qui était un film qu'Alain désirait faire avec moi, donc ça a été aussi une rencontre.
5: En 1968, deux stars du cinéma français sont réunies pour la première fois à l'affiche de Jeff, un film qui ne restera pas dans les mémoires, contrairement à la grande histoire d'amour qui est en train de naître depuis quelques semaines. Mireille Darc et Alain Delon ne se quittent plus.
8: Alain Delon enchaîne les films, dont Jeff et Madly, sur lesquels il a comme partenaire l'égérie de Georges Lautner, Mireille Darc. Ils tourneront 8 films ensemble. Nouveau coup de foudre qui scellera une histoire d'amour qui le marquera à jamais. Il dira de Mireille, près de 40 ans plus tard, lors de sa disparition, « Elle était la femme de ma vie, ma moitié. »
5: 2 ans plus tard, alors que Delon est à Marseille pour tourner Borsalino et que le couple cherche un coin de soleil et de tranquillité, l'ami et agent de l'acteur, Georges Baume, leur fait découvrir Aix-en-Provence où il habite. Ils sont sous le charme et ne tardent pas à s'installer dans un hôtel particulier du quartier Mazarin, le plus ancien de la ville.
9: Pourquoi tu t'en vas ?
10: Parce qu'on est deux.
9: Je comprends pas.
10: Facile à comprendre. Un jour ou l'autre, il n'en restera plus qu'un de nous deux. Faut mieux que je m'en aille avant. On finira par se tirer dessus.
5: Dans l'hôtel de Boisgelin, aux belles pierres ocre, construit en 1650 et classé monument historique, ils louent le vaste rez-de-chaussée qui leur permet de profiter de l'adorable jardin avec son imposante fontaine à vasque. Ils y font même percer une porte dans l'un des murs afin de pouvoir sortir discrètement et éviter les éventuels groupies ou paparazzi, et flâner dans les rues ou aller déjeuner aux Deux Garçons, la plus célèbre brasserie de la ville.
11: Tu sais que tu m'aimes ?
9: Sûr.
11: Même après, tu m'auras fait l'amour.
9: Ça dépend de toi.
5: Ils y mènent une vie paisible, en famille, dans cette ville qui est encore une belle endormie, qu'une polémique va réveiller un peu. Alain et Mireille aimeraient bien pouvoir se baigner au saut du lit et faire construire une piscine. Une faute de goût majeure pour les habitants du quartier et les défenseurs du patrimoine. Une polémique qui en créera une autre. Mireille Darc aime bronzer au bord de sa nouvelle piscine en tenue d'Ève, conduisant un voisin, dont la vue donne sur le jardin, à déposer une main courante pour offense aux bonnes mœurs. Une protestation qui n'empêche pas l'actrice de continuer à lézarder nue sous le soleil aixois.
11: Il faudra encore un peu de champagne.
9: Sommelier ?
11: Parce que vous avez besoin du sommelier pour me servir. Et doucement, le champagne c'est fragile. C'est mon père qui m'a appris ça.
9: Ah oui ?
11: Tiens, vous n'avez pas besoin du sommelier pour me tenir la main ? Vous ne voulez pas coucher avec moi en plus, là, tout de suite sur la banquette ?
5: Ils passeront 5 ans dans ce lieu dont la beauté laisse interdit, comme le dit Mireille. Et aujourd'hui, il n'y a aucune plaque pour rappeler aux nombreux touristes qui se baladent sur la jolie place des Quatre Dauphins que cet hôtel particulier a abrité l'une des plus fameuses idylles.
12: C'est un mot qu'elle m'a écrit, il doit y avoir 40 ou 35 ans, ou 35 ou 40, peu importe, qui résume à lui seul tout ce qu'est Mireille. Et c'est un mot que j'ai toujours avec moi depuis ces 40 ans et qui m'aide à vivre. Mon amour, il est 3 heures du matin et je n'arrive pas à dormir. Je pense à toi qui as tellement de mal à vivre. Je t'ai donné tout. Et j'ai simplement besoin d'un peu de calme et de tendresse. Et d'un sourire le matin parce que la vie est là et qu'il faut remercier le ciel d'être l'un en face de l'autre et de s'aimer.
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13: Les petits bonheurs, ce sont des rencontres improvisées, sans rendez-vous, sans se présenter, et avec bien sûr un micro ici à la main. Alors en voici un petit bonheur, je vous l'ai glané en Haute-Savoie, à Héry-sur-Albi, où je suis allé voir Isabelle. Je connais son prénom parce qu'Isabelle, elle est potière et qu'elle a mis des panneaux partout dans son village pour mener jusqu'à chez elle. C'est donc là que je suis. et j'ai du pot. La potière m'a vu par la fenêtre et m'ouvre la porte de son atelier. Bonjour Isabelle.
14: Bonjour, bonjour, on se connaît ?
13: Ah non, on se connaît pas.
14: Ah d'accord.
13: Mais c'est marqué partout dans le village.
14: Oui, presque. Pas suffisamment mon goût.
13: Ah ben, en tout cas, moi ça m'a suffi pour venir
14: on
13: vous voir.
14: Trouvé, voilà, d'accord. Et donc, quoi cette chose ?
13: Ça s'appelle un micro. Vous connaissez la radio ici, Pays de Savoie ?
14: Oui.
13: Ben
14: oui.
13: On y est.
14: Ah ok. Eh ben, entrez.
15: Alors, vous rentrez par les coulisses, mais...
13: Alors, il y a une grande maison, là, un peu à la périphérie du village. De l'autre côté, après, c'est des champs. Tout l'étage inférieur de la maison, c'est pour vous ?
14: C'est-à-dire que j'ai un peu grignoté l'espace de la maison. Donc, j'ai quand même la boutique, l'atelier où je travaille et où je reçois mes élèves. Et ensuite, la partie outillage, voilà.
13: On peut aller dans la boutique, là ? Parce que là, ici, effectivement, là, c'est la partie production. On voit bien que c'est l'outil de travail, il y a le four. Ouais, alors, je disais, j'avais plein de pots. Vous êtes loin de faire que de la poterie classique et que de l'utilitaire.
14: Je fais surtout du modelage, de l'artistique, effectivement, avec des personnages. Et puis, après la Covid, je me suis mise à faire un peu de...
13: Utilitaire,
14: parce que j'étais vraiment que dans de la déco.
13: Comment on fait pour vendre des pièces comme ça et pour en vivre quand on est à Herry-sur-Albi, même s'il y a une boutique, effectivement, il n'y a pas la queue, on ne vient pas vous acheter des céramiques tous les jours.
14: Déjà, j'ai la chance, ça fait 20 ans que j'exerce. J'ai une clientèle fidèle qui me retrouve là, souvent là où je vais. J'organise le marché des potiers d'Annecy qui est toujours le jour de l'Ascension. Je participe à des marchés de potiers. Je participe aussi à des salons d'art.
13: Et bon, venez quand même à Herry-sur-Albi, Isabelle, elle préfère.
14: Je préfère accueillir les gens, c'est plus intime. Puis je vois surtout tout ce que je peux faire parce que quand je vais partir en exposition, je ne peux pas me promener avec tout le magasin.
13: Avec un métier comme le vôtre et un four qui monte à 1000 degrés, vous devez être content de voir l'automne arriver, vous.
14: Et ce que j'adore, c'est quand le four fonctionne et qu'il neige à l'extérieur. Ouais. Moi, je suis à 30 degrés dans la pièce.
13: Alors que fin juillet, quand il faisait 35 dehors...
14: Là, j'ai dégusté.
13: Allez, vivement la neige.
14: Presque.
13: Bon, et c'est ça qui m'amène finalement. C'est quoi le dernier petit bonheur d'Isabelle ?
14: Le dernier petit bonheur que là, eh ben venez voir, c'est ça. Je suis en train de faire des petits amoureux qui s'enlacent ou qui se donnent la main.
13: Votre bonheur, c'est votre métier.
14: Ah oui, j'ai vraiment eu un coup de foudre il y a 22 ans pour la Terre et je tournais une page et puis je me suis lancée.
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16: Aujourd'hui, c'est dans le nord des Deux-Sèvres que je vous propose de me suivre. On va tester la confiture. On va même fabriquer de la confiture avec les champions du monde confituriers 2025, Guy et Colette. Ils vont nous présenter un petit peu leur façon de faire. Je vous propose de me suivre. Bonjour.
17: Bonjour.
16: Merci à tous les deux de nous recevoir ici. Vous êtes les champions du monde confituriers 2025. Rien que ça, ça veut dire que chez vous, forcément, on va se régaler.
17: Oui, on devrait, oui. Normalement, avec ce titre-là, c'est la moindre des choses.
16: Bon, on va découvrir comment vous faites de la confiture. Surtout que ce n'est pas des confitures qu'on retrouve dans les magasins, des trucs classiques, quoi. Il y a des petites choses en plus, quoi.
17: Il n'y a rien à voir, puisque déjà, nous cultivons tous nos fruits, hormis les oranges et les citrons. Donc nous, évidemment, quand on n'a plus, on ne fait plus. On travaille qu'avec notre propre produit.
16: Bon, on va aller découvrir comment on fait une bonne confiture. On va, je crois, enfiler une tenue et on part dans les ateliers. Donc là, on vient de rentrer dans le cœur de votre atelier. C'est ici que vous fabriquez les confitures.
18: C'est ici que je fabrique mes confitures, les sirops, toute notre production, en fin de compte. Donc, on va commencer une confiture de fraises à laquelle on va y ajouter notre poivre de Sichuan.
16: Ok.
18: Ces fruits ont été mis hier soir avec le sucre, toute la nuit. Et le poivre également, il a été mis dans un tout petit peu d'eau tiédie à 70 degrés. Voilà. Maintenant, on va mettre les fruits dans la bassine en cuivre.
16: Ok, donc ça, on va commencer par mettre ça dans la bassine en cuivre. Et là, on mélange. Là, vous allez laisser cuire pendant combien de temps, grosso modo ?
18: 30 minutes.
16: 30 minutes, ok.
18: Pendant ce temps-là, on va mettre les pots vides à stériliser. Ils sont prêts, on n'a plus qu'à mettre l'eau.
16: D'accord. Là, on arrive dans la toute dernière étape.
18: Oui, bon, la confiture, elle a bien bouilli de tous les côtés de la bassine. Alors, je crois que c'est bon. Voilà, vous voyez le petit frissonnement ? Ça y est. C'est presque terminé et qu'on va pouvoir... On est tout près du but pour la goûter.
16: C'est le meilleur moment, ça.
18: Bah oui. Hein. On va pouvoir mettre dans les pots.
16: Et là, vous allez mettre combien, du coup ?
18: Là, je vais mettre 220 grammes.
16: Ok.
18: À vous l'honneur.
16: On le met, hop, dans
18: dedans,
16: le pot.
18: Dedans, voilà. bien brassé à chaque fois pour que vous trouviez des morceaux et du jus. Voilà, très bien. Voilà, c'est bon.
19: Et alors, le verdict.
18: Voilà, verdict, allez-y. 225, 93. Vous êtes pas mal, c'est bien.

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1: Originaire de Brest, Michaël Guérand a forgé sa plume et son identité de café-concert en festival. Amoureux de la scène et des mots, il nous offre ici un premier extrait de son nouvel album, Vu comme ça.